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0: Salut Bernadette, c'est Bertrand au téléphone. Il est minuit et demi ce soir du 24. Moi, je voulais savoir ce que t'avais eu comme cadeau. Gros cochon. Bah voilà, c'est tout. Bah, je suis en Bretagne, chez Maron. Avec mes refrains, mes sisters, on a mangé du homard. Il y avait 16 homards, t'imagines. 16 homards. Une énorme plâtrée d'huîtres. Des crevettes en pagaille. Donc, on s'est bien coiffré. C'était cool. Bah voilà, bah, j'aurais bien voulu te parler. Mais à défaut de ça, je parle à ton électronique. En télestage. Et pour te faire une grosse bise de ma part. De Noël. Voilà. Ciao, ciao, Néry. J'espère que tu t'éclates. Voilà. Barcelone le soir d'un mercredi à bois. Ciao.
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2: Mesdames, mesdemoiselles et messieurs, nous voilà à présent arrivés à destination. Merci d'avoir choisi Marsala Airlines pour ce court instant de lévitation. En espérant très bientôt vous revoir parmi nous, nous vous souhaitons, au sein de ce pays merveilleux, un très agréable séjour. Bonsoir.
3: Ok. Et au moins, tout ça, c'est des trucs que j'avais envie de dire. Oh là là.
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1: Retourneront pas. En ouverture de ce journal, déprimés, désabusés, ces Marocains n'entendent pas répondre à l'appel du 15 août pour rejoindre l'enclave espagnole de Ceuta. Vous l'entendrez. Nous serons aussi en Inde, où le Premier ministre s'est exprimé pour le 80e anniversaire de la fête de l'indépendance. Et à cette occasion, il s'est adressé aux étudiants mobilisés depuis des semaines. Objectif de Narendra Modi, regagner la confiance des jeunes. Un tour dans les bassins à la fin de cette édition. La star française Léon Marchand s'est tissé en finale du 200 mètres papillon des championnats d'Europe de natation. Ce sont des appels qui inondent les réseaux sociaux ces derniers jours. Se lancer à des Marocains pour qu'ils tentent à nouveau la traversée vers l'enclave espagnole de Ceuta. Des appels ponctués de fausses informations stipulant que la frontière sera exceptionnellement ouverte aujourd'hui, jour férié en Espagne. Alors toute la journée d'hier, la police a procédé à des contrôles et des arrestations aléatoires à Fnidek, ville marocaine située à moins de 10 km de Ceuta. Mais de nombreux jeunes qui ont atteint l'enclave par la mer il y a deux semaines ne répondront pas aux appels du 15 août sans pour autant avoir abandonné leur rêve d'Europe. Le reportage à Fnidek de François Humfer Kataji.
2: Cette fois, Walid, 18 ans, n'y retournera pas.
3: Non, je n'y retournerai pas, parce qu'il n'y a aucune solution pour nous là-bas. Le Maroc a exigé qu'on revienne, et l'Espagne aussi voulait nous faire partir. Ils ne vont pas nous donner de papier ou de passeport, rien du tout.
2: Le 30 juillet dernier, c'est sa mère qui l'a encouragé à prendre part au franchissement collectif. Mais rapidement, il a vu son rêve d'Europe se transformer en cauchemar. Deux de ses amis, 16 et 18 ans, se sont noyés ce jour-là.
3: Les gens s'agrippaient les uns aux autres dans la mer. C'est comme ça qu'ils sont morts. Ça m'a rendu triste, déçu et déprimé.
2: Cet ancien manifestant du mouvement Gen Z 212, qui maîtrise trois langues, n'a pas pour autant abandonné son rêve d'Europe.
3: Pour une meilleure vie, pour fonder une famille, gagner de l'argent, avoir une chance de trouver un travail, et pour que ma famille soit fière de moi. Ici, c'est impossible de gagner de l'argent.
2: À ses côtés, son ami Liane, habitant de Fnidek, ne souhaite pas non plus retenter un passage illégal de frontière. Lui a passé 14 jours à Ceuta avant de se décider à rentrer.
4: Là-bas, je ne mangeais pas sainement, seulement des boîtes de conserve dans la rue.
2: Walid précise qu'il ne cautionne pas les arrestations dont il a été témoin hier.
3: Ce n'est pas légal. Pourquoi arrêter des enfants? Quel est le sens de tout ça?
2: Aujourd'hui, les forces de police présentes en mars à Fnidek et sur la mer vont empêcher tout passage vers le territoire espagnol. François Imfer Kataji, Fnidek. RFI.
1: Il y a deux semaines, quelques 72 000 Marocains ont rejoint illégalement l'enclave espagnole de Ceuta. Au moins 141 personnes ont péri dans la traversée, selon des ONG marocaines. L'Espagne, secouée cette nuit par un rare séisme de magnitude 5, la ville touristique de Grenade dans le sud est concernée. Aucune victime et aucun dommage structurel grave signalé, d'après le maire de la ville. Tremblement de terre beaucoup plus puissant qui a touché l'est de l'Indonésie. Au moins 38 personnes sont mortes et des milliers d'autres évacués des côtes face à la crainte d'une montée des eaux. Un séisme de magnitude 7,7 a secoué plus tôt dans la journée l'est du pays. En Inde, Narendra Modi veut regagner la confiance des jeunes. Après une fronde étudiante massive portée par le parti des cafards qui a poussé son ministre de l'éducation à la démission, le chef du gouvernement a réagi. À l'occasion du 80e anniversaire de l'indépendance aujourd'hui, il a annoncé des cours gratuits en ligne pour préparer les concours. Objectif selon lui, alléger la charge financière des familles face à un système éducatif ultra compétitif. La correspondance à New Delhi, signée Abdoulaye Rali.
5: Pour ce 80e anniversaire de l'indépendance de l'Inde, depuis le Fort Rouge, Narendra Modi a tenté de répondre à la colère de la génération Z. Depuis deux mois, les manifestations menées par le parti des cafards ont fait vaciller le gouvernement jusqu'à pousser le ministre de l'Éducation à la démission. Pour séduire cette jeunesse en colère, le premier ministre indien mise sur la modernité technologique.
6: Nous allons former 10 millions de jeunes en intelligence artificielle, afin que notre jeunesse soit capable de s'imposer en leader dans le monde de l'IA.
5: Mais au-delà du rêve numérique, le chef du gouvernement doit répondre à l'urgence sociale. En Inde, la course aux examens est devenue un business féroce. Pour espérer décrocher un emploi stable, les familles s'endettent massivement.
6: Notre priorité est d'alléger le fardeau financier qui pèse sur les familles pauvres et de la classe moyenne. Nous avons décidé d'offrir des cours de soutien en ligne gratuits aux jeunes. Nous disposons des infrastructures numériques publiques nécessaires, ainsi que d'enseignants et de talents exceptionnels.
5: Reste à savoir si cette réponse calmera la colère de la jeunesse, car sur le terrain, le parti des cafards continue de défier le gouvernement. Abdullah Eradi, New Delhi, RFI.
1: Dans le reste de l'actualité, le bilan s'alourdit après la frappe israélienne dans le sud du Liban ce matin. Au moins 9 morts, dont des femmes et des enfants. C'est le bilan le plus meurtrier depuis la trêve conclue en juin entre Beyrouth et l'État hébreu. Une frappe qui n'a pas visé une infrastructure militaire, a déclaré le premier ministre libanais Nawaf Salam ce matin, alors que l'armée israélienne, elle, dit avoir visé des infrastructures terroristes du Hezbollah. Pour le président libanais Joseph Aoun, ces derniers bombardements envoient un message clair pour l'avenir des négociations. Le détroit d'Ormuz est et restera iranien. Voilà la réponse d'un responsable iranien à Donald Trump après que le président américain a déclaré avec un sourire vouloir faire du passage maritime un territoire des États-Unis une fois l'Iran battu. Les discussions entre Washington et Téhéran sont toujours au point mort. Dans l'actualité également, une question. Est-ce bientôt la fin de la guerre entre la Corée du Nord et la Corée du Sud? Le président sud-coréen, en tout cas, souhaite signer un traité de paix avec Pyongyang. Officiellement, les deux pays voisins sont toujours en guerre malgré l'armistice signé en 1953. Plus de 70 ans après le début de cette guerre désormais froide, Séoul entend tourner la page vers une coexistence pacifique. C'est Lio Fioretti.
7: Tourner la page, c'est toute l'ambition du président sud-coréen Lee Jae-myung dans son discours à l'occasion de la fête de la libération de l'occupation japonaise. Si les relations avec l'ennemi d'hier, le Japon, vont bon train, comme le souligne le chef d'État, il faut désormais œuvrer à la paix avec ceux qui sont encore ennemis aujourd'hui, la Corée du Nord. C'est une proposition régulièrement évoquée par le président qui souhaite aujourd'hui l'officialiser au travers de son discours, engager des discussions avec Pyongyang pour signer un traité de paix qui remplacerait l'armistice signé en 1953. Le président sud-coréen entend respecter l'existence de la Corée du Nord ainsi que son régime politique avec lequel il souhaite discuter de la manière de limiter l'armement nucléaire nord-coréen. Une bonne volonté affichée, mais il reste très peu probable à l'heure actuelle que Pyongyang réponde positivement à l'offre de Séoul. Les communications entre les deux pays restent gelées, tandis que la Corée du Nord a récemment construit de nouvelles fortifications à la frontière intercoréenne. C'est le Fioretti, Séoul, RFI.
1: Et comme promis, on vous emmène au championnat d'Europe de natation de Paris. Si les tricolores se sont disqualifiés d'une finale à cause d'un faux départ, Léon Marchand, lui, disputera bien celle du 200 mètres papillon. La star française a assuré sa place en finale dans un centre aquatique olympique de Saint-Denis, toujours aussi bouillonnant. Christophe Diremzian.
8: Son entrée dans le bassin et ses coups de bras dans l'eau suscitent toujours la même folie, mais pour sa deuxième course de la journée, Léon Marchand, lui, est resté sage. Une qualification assurée, près de 2 secondes de moins que son chrono du matin, mais loin du record du monde que certains le voyaient battre dès maintenant, ça n'était pas le jour.
9: Je pèse un peu dans les années 50, je suis un peu sous l'eau, j'arrive moins à mettre les jambes. Il y a aussi le fait que c'est pas la finale, donc je pense que dans ma tête, inconsciemment, j'ai pas la même énergie que dans une finale européenne. J'espère que je l'aurai demain. Faut pas savoir, mais voilà.
8: Lundi, sur le relais 4 x 200 mètres nage libre, terminé sur la deuxième marche du podium, le Toulousain avait déjà retrouvé l'ambiance de Paris 2024. Ça n'était pas la même enceinte, mais le même public chauffé à blanc.
9: C'est trop bien. Déjà ce matin, j'étais un peu choqué. Et là, ce soir, je pense que c'est pour ça que j'arrive à partir assez vite, parce qu'il y a vraiment de l'énergie. On peut voir tous les visages. Alors que aux yeux, c'était un peu plus puissant peut-être. Mais ici, c'est plus rapproché, mais il y a énormément d'ambiance. Tous les nageurs le disent, pas que les Français, donc c'est trop bien.
8: Ce samedi soir, quelques minutes après l'hommage rendu au néo-retraité Florent Manaudou, Léon Marchand tentera de prolonger la fête en chipant le record du monde du 200 mètres papillon au Hongrois Christophe Milak, son adversaire malheureux du duel d'anthologie en finale des Jeux Olympiques.
1: Et la finale du 200 mètres papillon, elle est à suivre à 16h30, temps universel, 18h30, heure de Paris. Et sport toujours pour terminer du football. Ferran Torres rejoint officiellement le PSG. L'Espagnol s'est engagé aujourd'hui avec le club parisien dirigé par son ancien sélectionneur Luis Enrique. Le joueur de 26 ans va pouvoir arriver en confiance à Paris après avoir inscrit le but victorieux des Espagnols en finale de la Coupe du Monde face aux Argentins. Montant versé par le Paris Paris Saint-Germain au FC Barcelone, 45 millions d'euros d'après une...
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11: L'équipe de Radio Larzac a pris ses quartiers d'été. Comprenez, nous sommes en vacances. Pour votre information, nous avons réalisé cet agenda qui vous donnera les principaux rendez-vous de ce mois d'août sur l'Écosse et dans les vallées tout autour de nos studios. On commence avec les festivals. Le festival Sites et Sons, une occasion unique de découvrir des sites souvent hors des grands circuits touristiques et de créer un temps de rencontre fort entre artistes, villageois et visiteurs. Les lieux s'ouvrent avec des spectacles familiaux et des concerts festifs pour une immersion musicale au cœur du patrimoine local. La programmation se veut éclectique, à la fois dans un esprit de découverte culturelle et pour tenter de coller au mieux à l'esprit des lieux et de ses habitants. Les soirées se déroulent le jeudi, à l'exception du mardi 11 août, semaine durant laquelle deux soirées vous sont proposées, sacré vénard. Retrouvez le programme détaillé de Sites et Sons sur le site explore-mio.com. Les rives sonores reviennent les 8 et 9 août en s'installant près de Saint-Rome-de-Tarn avec un samedi sous le signe d'un rock-punk festif électronique engagé et enragé avec l'Holomis MDNS et les Molotov Brothers. Attention aux articulations, ça risque de secouer un peu. Pour le dimanche, un programme plus ensoleillé avec des airs orientaux, des sons latino-caribéens, brésiliens, avec Zar Electric, Bass Tong et Zoufris Maracas. Le tout toujours accompagné de Nomad No System pour assurer les entr'actes. De quoi chavirer et tanguer au cœur de l'été. Pour en savoir plus, une interview des organisateurs a été réalisée à retrouver sur notre site radiolarza.org. Les festivals d'un peu plus loin, la Banda des Yves présente Uroka les 7 et 8 août à Ure-la-Parade sur le Cosmejan. De 18h à 1h du matin, les concerts live électroniques et les balades vocales se succéderont, buvettes et restauration sur place. C'est la 13e organisation de la semaine d'orgue à la cathédrale de Vabre du 9 au 16 août. 7 concerts dans un lieu d'exception autour du grand orgue Miko, construit en 1761. Pour plus de renseignements, semaineorguevabre.wixsite.com/festival. C'est le 49e festival de l'abbaye de Sylvanès, festival de musique sacrée, musique du monde qu'on ne présente plus. Des polyphonies géorgiennes, un répertoire scandinave, des voix mongoles et bulgares. Pour avoir accès au programme, un site sylvanès.com. Et beaucoup plus loin, à Bessèges, dans le Gard, les 20, 21 et 22 août, le What the Funk Festival, dont Radio Larzac est partenaire avec cette année les têtes d'affiche que sont la Malka Family et Mofac. Des interviews en perspective pour Billy et son émission Funky Good Time. 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Une playlist spéciale What the Funk 2026 est diffusée la semaine précédant le festival. L'été, c'est aussi le temps des activités manuelles. Tous les lundis de l'été, à 15h, les ateliers bricolettes et manuels sont organisés à la médiathèque de Saint-Maurice-Navacelles pour fabriquer de la déco de table pour la fête de la Saint-Maurice qui aura lieu le samedi 19 septembre. La thématique autour du Larzac est toute trouvée. Moutons, bergers et cardabelles seront à l'honneur. Alors bienvenue à vous les lundis de l'été à 15h à la médiathèque de Saint-Maurice-de-Navacelles. Vous avez de 7 à 17 ans, profitez de vos vacances d'été pour vous initier, vous perfectionner au dessin, au modelage et à la caricature. Pour cela, David Libourel, alias DAF, notre incorporateur, incontournable caricaturiste local vous attend au Vieux Moulin à Millau le lundi 3 août et le lundi 17 août. Coûte pour chaque journée 25 euros pour les adhérents et 30 euros pour les non-adhérents. Contact, info et inscription au 06 22 54 39 32. Les ateliers Base Art sont ouverts tout l'été, les mains dans la terre en toute liberté. À l'atelier modelage, atelier d'expression artistique ouvert à petits et à grands, où chacun, chacune laisse parler ses mains pour donner forme à ses idées, même les plus improbables, et créer des œuvres uniques. Cet atelier se tient tous les lundis, mercredis et vendredis, de 14h à 18h. L'atelier Bazar, ça se passe rue Pessière à Millau. Renseignements au 06 10 43 30 66. Pour cause de récollement, c'est le terme technique pour désigner un inventaire dans une bibliothèque, dans une médiathèque. La MESA, la médiathèque de Millau, sera fermée exceptionnellement du 11 au 14 août, mais étant donné que c'est l'été, vous pourrez emprunter deux fois plus de livres. Littérature toujours, il vous reste un mois pour participer au concours de nouvelles organisé par l'association Cap Polar Sud Aveyron. Dans un genre policier, noir ou thriller, rédigez une nouvelle en respectant les conditions fixées. Le règlement est à consulter sur le blog cap-sud-aveyron.over-blog.org. cap-sud-aveyron.over-blog.org. Fan d'écriture et de polar, ce concours est fait pour vous, à vos stylos, à vos claviers. Et n'oubliez pas d'envoyer votre nouvelle avant le 31 août à capsudaveyron12 plus concours@gmail.com.

Donc découvrir l'escape game Le secret des maîtres artisans à Saint-Bosély et vous plonger dans l'univers des métiers de la vie rurale et de la pierre. Nous vous conseillons de réserver le jeu par mail à museesaintbosély@gmail.com. Dans le même genre, à la draille, à la cavalerie, mais c'est plus musical, seconde nature, une exposition sonore et un jeu de piste. C'est une option ludique et accessible à partir de 7 ans. Tous les mardis, des événements au cœur et en interaction avec l'environnement sonore de l'exposition vous sont proposés. Les jeudis matins, ce sont des ateliers pour tous qui sont proposés, musique concrète, musique électronique, danse et musique. C'est ouvert tous les jours de 16h à 20h, sauf le mercredi, et sur rendez-vous au 06 88 09 94 41. La Draille, c'est aussi des concerts et des animations. Pour les infos complémentaires, n'hésitez pas à aller sur le site de marc-calas.com.

Le 10 juillet dernier, les ruelles du Viala du Tarn ont été le théâtre d'une assemblée générale extraordinaire. Et le moins que l'on puisse se dire, c'est que la fédération Rando 736 a fait forte impression. Pour le coup d'envoi de sa tournée estivale, la compagnie Les Boudeuses a frappé fort avec un spectacle déambulatoire qui a su conquérir un public composé de locaux et de touristes de passage. Sous couvert d'humour et d'exagération, bien sûr, ce sont les boudeuses, elles ont touché juste. Sachez seulement que si vous pensez assister à une simple pièce de théâtre, vous faites fausse route. Alors, retrouvez les boudeuses à Broquies le dimanche 2 août à 19h au Monument aux Morts, au Truel le samedi 8 août à 18h devant la salle des fêtes et le lundi 24 août à Saint-Rome-de-Tarn, l'heure reste encore à définir, devant l'office de tourisme.

Beaucoup d'expositions l'été. Alors, pour commencer, celle du musée de Millau et des Grands Causses, Mirages et Miracles, d'Adrien M. et Claire B. Au Vieux Moulin, Mes Chemins de Bohème par Laetitia Pierre-Auguste Azémar jusqu'au 15 août. C'est ouvert tous les jours de 15h à 19h. Une exposition est visible tout l'été à La Tour-sur-Sorgue, 4 univers singuliers, au lien visible et invisible, tisse une toile chatoyante en hommage à K.O.P. Notre ami regretté Bernard Coapé, un monde de naïfs, parfois brut, s'y déploie, où s'entrelacent fantaisie, onirisme, poésie et humour. Vous y trouverez des œuvres de Myriam Petiot, de Michel Brassac, de Mélie Coapé et bien sûr de K.O.P. Comme chaque année, l'association de défense du patrimoine de Mostuéjouls organise une exposition dans la chapelle de Notre-Dame-des-Champs. Cet été, ce sera Mon Pays, du réel à l'imaginaire, des gouaches, des pastels, crayons et encres de Louis-Camille Bringuier. Du samedi 1er au dimanche 23 août, tous les jours sauf les jeudis, de 10h à 12h et de 15h à 19h et pendant les journées du patrimoine. D'autres expositions, droit de parcours, rappellent les anciennes coutumes du droit rural qui consistaient à laisser paître sur un territoire commun ou au-delà, sur le territoire de notre propriétaire. À travers 20 photographies, Julien Coquentin et Philémon Dandurand mettent en lumière la richesse du terroir aveyronnais, tant du point de vue des paysages que des paysans et producteurs qui le font vivre. L'exposition est visible aux Halles de Millau. À Nantes, à la Chapelle des Pénitents, sculpture Allons-y voir, une exposition qui présente des œuvres de Sandrine Briot du modelage et des œuvres sur bois de Philippe Tellier. Pour terminer, Aporia Culture installe l'exposition Les Dolmens et les Mégalithes au château-musée de Saint-Bozély. L'exposition est constituée en trois parties qui permettent de mieux comprendre les caractéristiques des mégalithes que nous trouvons sur le territoire. L'exposition est accessible gratuitement au public dans la boutique de l'accueil.

L'été, on se plaît à déambuler et déguster les saveurs locales sur les marchés dans une ambiance conviviale et festive. Le lundi, c'est le marché gourmand à Millau, sur les quais Sully-Chaliès ou sur la place du Mandarou. Le mercredi, c'est à Montredon du Larzac. Le jeudi, c'est à la Couvertoirade.

à Saint-Eulalie-de-Cernon. Quand je parlais d'ambiance conviviale et festive, sur tous ces marchés, il y a évidemment les produits locaux et il y a aussi de la musique ou des animations. Sans oublier les puces le dimanche matin autour des Halles à Millau. Et puisqu'on parle de déambulation, le collectif Palestine continue durant l'été à vous inviter à manifester place de la Capelle à Millau tous les samedis matins à 10h30 en soutien au peuple palestinien. À vous de digérer maintenant toutes ces informations. Pour nous, donc, on se retrouve en septembre pour un agenda bi-hebdomadaire. On vous souhaite un très bon mois d'août et prenez du plaisir. Au revoir.

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0: Menstruel, adjectif.
1: Cavaleuse, Fisiole, substantif.
0: Qui a rapport au menstrue.
1: Argot.
2: Éclaté, verbe intransitif.
3: Clandestine, adjectif.
0: Hémorragie menstruelle.
1: Coureur de filles, coureuse de garçons.
3: Journal clandestin, presse clandestine.
2: Domaine des sensations, domaine
0: de. Les filles sont ordinairement pubères vers l'âge de 11 ou 12
3: qui
0: ans.
3: Qui existe.
1: Entre parenthèses, trois petits points.
3: Fonctionne.
2: Se briser avec violence.
3: Se fait de manière secrète.
2: Soudaineté.
3: En dehors de ceux qui exercent l'autorité.
2: En projetant des fragments.
3: À l'encontre des
2: ballon,
3: lois établies.
2: Mine, vitre qui
0: l'abondance éclate. De cette évacuation périodique varie chez les différents individus.
3: Assemblée, démarche.
2: Des gamins flamands.
3: C'est dur, normal et ici.
0: Le gonflement des mamelles et l'éruption du flux.
1: Emploi adjectif.
0: En sont les présidents.
1: Surtout en Espagne et en Italie.
2: Matin, le récipient dans lequel je fabriquais de l'hydrogène.
0: De l'abattement, de l'hypotension avec tendance au lipotymie.
3: En parlant d'un
0: animé menstruel fréquent.
1: Entre parenthèses, Rossignol, dict.darg.arg.fr et fr.arg.1901, page 24.
2: Les menstruels, correspondance éclatée à X voix.

véloce.

l'aigle beauté. Rouge-gorge, pigeon, un pic vert, le merle, l'aigle royal, corneille, une pie, la mésange bleue, le merle noir, la mésange charbonnière, martin pêcheur, pouillot vélos, pouillot de Bonelli, les martinets noirs, les passereaux, les oiseaux chanteurs, les hirondelles, les perviers d'Europe, les bergeronnettes, les pinsons, l'aigle royal, les cigognes, milan noir, milan royaux. La liste est très très longue et difficile à hiérarchiser. Je suis Florence Couton, je suis ornithologue. L'ornithologie, c'est tout ce qui a trait au comportement des oiseaux, à l'identification et au comportement des oiseaux. Le printemps, comme pour beaucoup de personnes, c'est l'arrivée des hirondelles. Moi, mon petit défi, c'est de voir une hirondelle pour le 20-21 mars. Sauf qu'hier, je faisais une animation dans un petit village, là, à côté, sur les hirondelles, justement, pour montrer les nids, parler de tout un tas de choses avant l'arrivée des hirondelles. Mais dans le village, tout d'un coup, on comptait le nombre de nids sur les maisons et une hirondelle de fenêtre nous a survolé. Un 3 mars. Incroyable. Les toutes premières hirondelles arrivent déjà. Après, les arrivées, c'est plutôt autour de fin mars. Et puis le printemps, ben, c'est tout ça. C'est toute l'arrivée des migrateurs, hirondelles, mais tous les autres. Donc par exemple, c'est le premier chant du pouillot vélos, de la fauvette à tête noire. Et puis ces espèces qui vont arriver par la suite, la huppe faciée, qui fait son oup-oup-oup. Oupoupoup, facilement reconnaissable, un magnifique oiseau qui passe l'hiver en Afrique. Et puis après, plus tard, ça va être le rossignol. Mais lorsque le rossignol arrive, il emplit tout l'espace sonore. Et puis les rapaces qui vont arriver à partir de du 15 mars, 15-20 mars. Donc là, c'est la pression monte un peu. Parce que chaque jour, quand on sort sur le terrain, à partir de début mars, eh bien, on est un peu dans l'attente de ces rendez-vous. Enfin, personnellement, chaque journée où je suis pas dehors, je me dis que c'est une journée où je manque quelque chose. Ce qui se passe tous les jours vont être différents. Bon, c'est vrai que c'est valable pour tout le reste de l'année. Mais au printemps, quand même, chaque journée apporte son lot de surprises avec l'évolution de la végétation, des insectes. Le premier chant de la fauvette, le premier survol de l'aigle beauté, du circaète. C'est toujours un chouette moment. Et puis c'est le printemps qui va s'étirer jusqu'au mois de mai, avec les derniers migrateurs qui arrivent.

0: Jean Bougon. Alors, printemps.
1: Printemps. Laure, tu veux dire que tu nous lis un truc, on se le frappe tout le printemps.
0: Ouais, donc faut pas l'écouter, d'accord?
1: Ouais.
0: Ok. Alors, c'est l'horoscope pour Jean Bougon. Bélier. Bourgeon, idéal. Les chevauchés sont nobles, notre conquérant intérieur est en alerte. Bougon, le triomphe du silence réduit ou casse la magie de l'amour. Ça rend Bougon, Bougon. Taureau, bourgeon, la famille nous fait fabriquer, inventer, bourgeonner, lutter, bougon. Mais nous rêvons de voyage et nous sommes bien seuls à imaginer des paysages magiques. Ça rend bougon, bougon. Gémeaux, la force des timides éclaire les fleurs intérieures. Nous nous connaissons bien et nous sommes au fait des bonnes portes à ouvrir. Mais nous sommes bougons car c'est une invasion qui est proposée et en force, tout azimut, c'est alors le réveil de la force. Cancer, triomphe, des conquêtes, l'instant présent fait bon pli. Mais l'individu doute entre la bonne heure, le bon choix, la bonne richesse. Ouvrir les yeux sur le fait d'avoir une vie rendrait actif. Lion, bourgeon, vous allez défendre vos rêves et vos ambitions dans une sensation de devoir. Mais ce qui rend bougon, c'est la construction. Elle est ici et maintenant dans ce que vous avez. Et ça crée comme une sensation de retard. Vierge, gros flot. Tout sort et fait sort. C'est la loi de l'attraction du cœur pour la Vierge. Mais bougon, car sensation de perte de la grâce et de devoir se questionner à ce sujet. Subit-on ou est-ce que ça vient du nous? Tout ça nous rend bougon, bougon. Balance, les racines, nos connaissances, nos idées, ça bourgeonne, bourgeonne. Et ici n'existe aucun retard. Mais bougon, bougon, l'évolution n'apporte pas des richesses matérielles assez franches. Scorpion. Tout est permis pour le scorpion qui, lui, s'inspire des richesses matérielles avec intelligence. Mais il est chamaillé par ceux qui sont dans les racines évolution, car celui qui gagne va sans doute perdre sous peu. Légère peur pour les scorpions, et c'est pourquoi il est bougon. Sagittaire, bourgeon. Pirate, le Sagittaire fleurit en famille, en harmonie. Ses richesses affinent la liberté et le succès à soi. Bougon, il doit se résigner, le Sagittaire, car la fête peut être sa propre trahison. Fuir n'est plus la solution. Capricorne, défendre sa nouvelle vie, sa nouvelle complicité, capacité, son cœur qui va vers des aventures réelles. Il va se défendre et ça va être riche. Mais la fin du chapitre le rend bougon, bougon. Pourquoi le sort l'a-t-il déplacé de ses satisfactions? La perte est douloureuse. Verseau, bourgeon. La justice pour le Verseau est l'opulence, car enfin le choix du cœur est perçu. Mais cette ritournelle, l'abondance ne vient-elle jamais? Le doute de l'abondance, ça rend bougon bougon le Verseau. Où est la facilité, le destin mince alors? Ta-ta-ta-ta, poisson! Où t'es? Là! Poisson, bourgeon, la santé a laissé la place à l'audacieuse. Le cœur est renversé, à nous les plaisirs et l'audace. Bougon, cet éveil est sonné de la gourmandise et le jeu du monde vers l'extérieur n'est pas toujours ce que l'on songe. Climat général, bourgeon, défendre des dangers. Bougon, impulsivité, touk tac touk. Donc bougon, c'est l'impulsivité et en gros, la problématique, c'est qu'on se demande pourquoi il n'y a plus cette force impérieuse qui rend les luttes... forte. Fin de l'histoire.

0: Tu sautes d'amitié nénuphar en triangle éphémère de naufragés où personne ne se perd ni domine sans drame ni bermude. Se trouver bien ensemble et se le dire. Savoir que ça ne durera pas, mais se croiser à l'orée des traumas. Ça fait déjà pas mal. Nullipar anarchiste, queer féministe, cherche camarades pas mieux pour tisser réseau de soutien affectif, moral et matériel. Amitié circonstanciée, orpheline, sécurité. Amitié phénix, ça donne espoir à la meute. Avancer d'un même pas contre l'autorité, scander en rythme, être une bande à badass. C'est la restauration qui rassemble. L'astrologie est au queer ce que le foot est au mec cis hétéro. On ne sait jamais si c'est pour de faux, n'empêche que sur les applis de rencontre, tu peux filtrer ta recherche par signe astro. L'horoscope deviendra peut-être un critère de discrimination. En attendant, les anges au ciel n'ont pas de sexe, c'est une façon de te définir, exit les genres. Tu es mal luné, c'est que ça va comme un lundi. Chaque fin d'année, tu prends 3 degrés et un texto de ton ex dans les dents. Le problème, c'est que Mercure rétrograde. Si la fin du monde se rapproche à chaque saison, ne t'inquiète pas, c'est la faute à Uranus au carré. Tu n'y crois pas, mais t'en fais pas. Tout va mal et tu sais pourquoi. Le problème, c'est pas l'astrologisme. Le problème, c'est le capitalisme.
1: Les dernières infos.
2: Des bombardements massifs dans toute la bande de Gaza. Le bilan humain ne cesse de monter.
3: Le président américain a provoqué de gros dégâts dans le port d'Odeida ou en détruisant une centrale électrique à Sanaa, la capitale.
2: Le théâtre de la Gaîté Lyrique à Paris est évacué en une heure ce matin par les forces de l'ordre.
3: Le temps d'attente aux urgences, il augmente bien depuis...
4: D'où vient de ses premiers succès et autres déceptions?
5: Rapustista. Nom russe qui signifie « le temps des mauvaises routes ».
4: Clic-ploc. Donc tout ça est aussi pénible que les récits environnants.
5: Une réalité bien connue en Ukraine, en Russie et en Biélorussie, où le radoucissement des températures et la fonte des neiges au printemps transforment les routes en gadou.
4: Clic-ploc.
6: La panique.
5: La slotch. Neige fondue, grise, clic-ploc. Qui gadou.
4: Donc nos récits seraient pénibles.
5: Clic-ploc. Printemps.
4: Et puéril.
5: On pense aux jours qui rallongent, aux oiseaux, aux fleurs.
4: Clic-ploc.
5: C'est la nuit qui recule, clic-ploc. Le dégel des sèves qui promet des bourgeons.
4: Peut-être est-ce un amalgame.
5: Mais aussi le dégel des sols et des ordures.
4: Clic-ploc. Mais pourquoi pas suivre ça?
5: Le printemps a un parfum de terre, de morille et de merde avant d'humer la fleur.
4: Ça fait
5: clic-ploc.
4: Écho dans la famille.
5: Le printemps est d'abord nauséabond, clic-ploc. Ça dégueule parfois.
4: Alors, et maintenant?
7: Sur la terre, plic-ploc, les neiges éternelles ont, plic-ploc, depuis que 3 soleils sont apparus, cessé de nourrir, plic-ploc, les fertiles éléments d'antan.
4: Demandez la pause.
7: Se font place désormais, plic-ploc, les larmes de ces géants, bien longtemps ignorées.
4: Rompre ce lien.
7: Au loin, dans le paysage, plic-ploc, plus de sommets scintillants. Les cours d'eau qui grossissent, plic-ploc, ne seront plus qu'un souvenir. Onirique, plic-ploc, le développement des stations. Transcendez, plic-ploc, l'économie des glaciers. Et si demain, plic-ploc, vous mouriez de soif?
4: Car le dégoût est entré. Le dégoût, la violence, le malaise. Pourquoi résider encore avec? Que m'apprend-il au loin?
5: Les silences se fendent, le chacun chez soi de l'hiver prend fin.
4: Plic-ploc. Des pas dans les escaliers.
5: On ressort. On se réveille.
4: Des voix.
5: Engourdies.
7: Plic-ploc.
5: Comme d'une gueule de bois.
4: Veille. Des voix.

0: Ne pas avoir le choix.
1: Ne pas se donner le choix.
2: Ne pas pouvoir faire autre chose que du thé.
1: Ne pas détourner la tête.
3: Ne plus vouloir laisser faire.
0: Et avoir de l'espoir.
2: Et avoir de l'espoir.
3: Avoir un peu d'espoir.

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Pour trouver les mots qui déjà sont tout dispersés. 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

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Mal dormi comme d'hab. Mais bon, il pleut. Sur mon téléphone. Je sais pas quoi dire. Je suis saoulée. Sous la pluie. Saoulée. Par... Dans ma tête, l'expulsion de la gaieté lyrique. Ça fait une semaine. Il pleut dans la ville, des flaques d'eau sur le béton. Il y a une semaine, des enfants ont été expulsés d'un abri. McDonald's, Jouet Club, Véloland, moi qui parle toute seule en attendant le petit bonhomme vert pour rejoindre le métro de Rennes. Il me conduira à mon camion qui me saoule aussi. Comment dire ? Donc parfois il y a un sens. Parfois il y a un sens, et parfois c'est plutôt à quoi bon. Dans quel but vivre dans ce pays si... C'est ça en fait, il y avait un sens. Maintenant, il n'y en a plus. Il y a un sens. Chaque pas que je fais, chaque pied que je mets devant l'autre. Et parfois, il n'y en a plus. Pourquoi ? Vers quoi ? À quelle fin ? Dans cette ville, dans les villes, dans quoi bon vivre ? À quoi bon faire des choses ? À quoi bon faire la fête ? À quoi bon prendre le métro ? D'ailleurs, il est là le métro, je viens de le trouver, Charles de Gaulle. À quoi bon si j'habite dans un pays qui met des enfants à la rue. Comment est-ce qu'on peut vivre? Tout change, tout est bousculé.

0: monde.
1: Voilà quoi. Le sens. Le sens de tout ça. Arriver à Pathé. Le cinéma Pathé. Quick. Faites partout, fascisme nulle part, dit l'affiche collée sur la barrière de l'escalator du métro Charles de Gaulle à Rennes. Face au magasin de fruits de mer ouvert 7 jours sur 7 et face au Carrefour Market Centre Commercial 3 Soleils. J'en ai plein la tête. Submersion. La main froide, bon, je vais rejoindre mon camion. Des petites gouttelettes sur béton. La pluie comme des pleurs. Ouais, j'arrête de parler tout seul.
2: J'écris à mon pote Yabé que j'en ai marre. Il me répond. Il vous en prie. Merci à vous et nous, et courage. Comme le disait le vieux Eloa Makoro, notre lutte est dure, mais elle est pure. Et le verbe juste de Kateb Yassine, soit toujours contre le pouvoir. Force et douceur cessent.

0: Pour entreprendre le long voyage de la migration, il faut pouvoir disposer de quelques outils. Et les oiseaux possèdent ce qu'on appelle des compas biologiques. Donc ces compas biologiques, ce sont c'est le repérage à la position du soleil. Les oiseaux appréhendent un azimut, l'angle que fait le soleil avec l'horizon, le point vers lequel ils se dirigent. Des compas aussi stellaires pour les oiseaux qui ont migré de nuit. Nombre de passereaux vont migrer la nuit, vont s'alimenter le jour et puis se déplacer la nuit. Donc là, ils vont utiliser la voûte céleste pour se repérer, la position des étoiles. Et puis également un autre compas qui est le compas magnétique. Les oiseaux sont sensibles au champ magnétique terrestre. Après, bien sûr, ils se repèrent également à la géographie. Donc les fleuves, les montagnes, les villes. Et puis quelque chose auquel on ne pense pas forcément intuitivement, c'est l'olfaction. Les oiseaux sont capables d'élaborer une carte olfactive aussi des territoires qu'ils traversent. Ça, c'est valable aussi pour on connaît bien sur les oiseaux marins qui sont capables de détecter les zones riches en plancton. Les cours d'eau sont de grandes... on parle de corridors. Et c'est des grands corridors migratoires parce qu'autour des cours d'eau aussi il y a souvent de quoi s'alimenter. C'est en général aussi bordé de boisements, donc pour les oiseaux qui vont se nourrir d'autres oiseaux comme l'aigle botté ou les éperviers, ils vont pouvoir chasser dans ces zones-là aussi. Donc les fleuves sont de grands corridors migratoires. Ouais.
1: Bonne continuation. Bonjour, j'espère que tu vas bien. Emoji sourire. Comme convenu, tu trouveras en PJ les nouvelles recommandations féministes pour un monde meilleur. N'hésite pas à partager tes retours et pistes d'amélioration dès que possible, afin que je lance l'axe de développement de la machine à subvention avant la fin de l'appel. Je reste à ton écoute, à ta disposition, à ta merci. Merci pour ton partage. Tu peux t'exprimer librement, tes émotions sont légitimes. C'est bien noté, on a un sujet. Je t'invite à ne pas blesser tes alliés, à canaliser ta colère. Merci d'avance. Arrête de répéter que tu es désolée. Affirme-toi forte en tout lieu, du strapontin dans le métro à la signature de tes mails. Communique sans violence, STP. Dans la bienveillance, l'usage des émojis est un vrai plus. Émoji sourire. Te souhaitant une excellente journée, belle fin d'hiver, de semaine, d'année, de goûter, de vie, joyeuse rupture conventionnelle. Prends soin de toi, bien à toi, ainsi que tes proches. En vous remerciant, câlin, bisous et bonne continuation.
2: Chères toutes, je vous écris cette carte sur un coin de table, dans un petit interstice de temps de ces journées si vite terminées. En ce moment, je me réveille lundi matin et je me couche vendredi soir. Le temps file si vite que rien de tout ce que je voudrais ne rentre dans ces journées qui sont jamais assez longues. Je veux tout faire en même temps, je veux prendre le temps de tout bien faire, mais si je prends le temps qu'il me faut, alors j'ai plus du tout le temps de faire tout dans les temps. Du coup, je laisse passer le temps, tétanisé de ne rien arriver à faire dans les temps. Ou bien je commence tout en même temps, sans prendre le temps de tout finir à temps, et le temps, il file trop vite. Mamie est partie, je n'ai même pas pris le temps d'aller la voir juste avant, il n'y a plus d'essence. Je vais être encore triste longtemps, moi qui pensais que ça ne durerait pas si longtemps, puisqu'elle était déjà partie il y a longtemps, mais elle est partie pour de bon là, cette fois. C'est déjà l'heure d'aller récupérer les enfants à l'école. Mais pourtant, je viens à peine de me lever. Dehors, je vois tout pousser à une vitesse folle. Il est temps de faire les semis. Mais non, il gèle, on est en janvier. J'ai pas terminé le repas d'hier soir, il n'y a plus de lait. Merde. Il n'y a plus de lait. Merde. Ce matin, la petite fille veut un œuf à la coque et le petit garçon veut un œuf brouillé. Non, deux œufs. Non, un, ça suffit. Il n'y a plus de pain? Le marché, c'était mercredi. Ah, on est lundi, c'est normal. Tu as pris ton sac de piscine? Faut peser le vin. La capsuleuse, elle est chez nous. La réponse était fin février, mais avec les coupes budgétaires, on ne sait pas. On pourra peut-être pas. Vous pourriez maintenir le projet avec moitié moins d'argent? Les bombardements cette nuit à Gaza ont fait 450 morts. Le bonnet est resté à la piscine.
3: Les bombardements cette nuit à Gaza ont fait 450 morts.
2: Faut trier les vêtements, purée, il faut changer les draps. J'ai plus du tout de travail, pourtant je suis débordée. Noyée dans mon tout petit verre d'eau quotidien. Le pantalon du garçon est trop petit. Purée, il faut changer les draps. Faut trouver de l'argent. Une note d'intention, une biographie, deadline le 15 avril. Si tu veux un déguisement de dragon avec des écailles bleues à paillettes et des ailes qui se déplient.
3: C'est le 30, l'anniversaire, un cadeau. Merde, les sous. Malheureusement, votre projet n'a pas été retenu. 5 fois 8, nous voulons insister sur le fait que cette décision ne signifie pas que le jury ne reconnaît pas de belles qualités à votre proposition. 40, les poux sont de retour, était-il déjà parti? Vider la maison de mamie, remplir notre maison, vider, remplir, tout jeter, entasser, brûler, caser, ranger. Je crois que je veux pas être incinérée, ça me fait peur. Il y a plus d'essence. Et oui, c'est à cause des coupes budgétaires. Bonjour, c'est à vous les arbres sur le bord de la route. Il faut tout couper. Ils sont malades. Renvoyez la box. Avec la tempête, s'ils tombent sur la route, c'est de votre faute. Il faut tout couper. Il faut couper les ongles des pieds du petit garçon et les ongles des mains de la petite fille. J'ai mal aux mains. Rappelez l'URSSAF. Ça pousse à quelle vitesse les ongles? Faire un shampoing poux. Faut peser le vin, on va mettre en bouteille. Il y a plus d'œufs ce matin, je voulais un œuf brouillé. Encore de la fièvre, putain. Prendre le sac de piscine, passer à la médiathèque, rendre les livres. C'est quand l'appel à projet, faire une lessive. Là, on n'a pas étendu la lessive, c'est mouillé, ça pue, faut la refaire. La réunion, sac de piscine, merde, internet passer à la médiathèque, ne fonctionne plus. C'est quand l'appel à projet, les arbres aujourd'hui. Je capte pas, je rate les coups de fil. Il faut couper les arbres aujourd'hui. 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Le vent, les branches fortes, il faut d'abord de la lumière. Parce que la nuit dehors, tu enlèves des limaces à la frontale dans les oignons et les fraises. Les fleurs, les semis manquent de lumière. La tronçonneuse, l'oiseau, la fête, la souris devant la porte, elle est morte. 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Mamie,
2: le bruit de la tronçonneuse.
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2: les iris qui sortent.
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2: 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Le feu qui mange tout.
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4: Aucun sens.
5: Não faz sentido.
4: Stupide.
5: Absurde.
4: Stupido absurdo. Le monde est une absurdité.
5: O mundo é um absurdo.
4: Désappointé.
5: Decepcionado.
4: Tordu.
5: Torcido.
4: Chères toutes, en ce début de printemps, je me noie dans mon désarroi.
6: Il me colle au basque depuis des mois.
4: Je ne sais pas pourquoi, il reste là. Il me colle au basque depuis des mois.
6: Je sais pourquoi, mais
4: en fait,
6: je
4: ne
6: l'accepte pas.
4: Je sais pourquoi, mais je ne l'accepte pas.
7: Os vestidos longos.
4: Ce monde-là,
7: il
4: ne me va pas.
7: Justo, longo.
4: Mais je ne crois pas qu'on va perdre. Sinon, j'arrêterai de jouer immédiatement.
8: Cinq points.
6: Cool.
4: Et comme rien ne me rend joyeuse en ce moment, j'apprends le portugais pour mettre un peu de soleil dans ma voix.
9: Ok.
8: Ok.
9: Quer melhorar em conversas de verdade? Fale comigo e eu respondo. Igualzinho na vida real. Mude pro Duolingo Max para fazer videochamadas.
8: Videochamada. Semana.
4: Quand j'ai le moral un peu dans les chaussettes, comme ça, je donne pas de nouvelles.
9: Okay?
4: Je me cache et me conforte dans une solitude sécurisante. À l'abri du monde devenu complètement fou. Terrifié.
5: Aterrorizado.
4: Triste. Profondément triste.
5: Triste, profondément triste.
4: Déprimé.
5: Deprimido.
4: Sans but.
5: Sem rumo.
4: En errance.
5: Vagando.
4: Déçu.
5: Danificado.
4: Endommagé. Blessé.
5: Ferido.
4: Mise de côté. Resté sur la touche.
5: Permaneceu à margem.
4: Vidé, vide.
5: Esvaziado, vazio.
4: Sans envie.
5: Sem desejo.
4: Submergé.
5: Submerso.
4: Comme un volcan, en colère.
5: Como um vulcão nervoso.
4: Retrouver la colère.
5: Encontrar raiva.
4: Nommer la colère. Nommer sa rage.
5: Nomeie a sua raiva.
4: Accepter son être. Retrouver son âme.
5: Aceite o seu ser.
4: Se sentir vivante.
5: Acesso para se sentir vivo.
4: Se sentir vivante.
5: Acesso para se sentir vivo.
9: Posso comer pedaço de bolo?
5: Acesso para...
9: Não.
5: Acesso... Acesso para se sentir vivo.
9: Mas você tem três bolos. Tudo bem. Que horas eles chegam para o jantar hoje?
4: Le printemps qui me traverse est intense.
9: Minha família chega na próxima.
4: Alors je ne sais pas comment m'y prendre.
9: O vinho e a comida são.
4: J'entends l'orage. Il gronde.
9: O quê?
4: J'attends la fronde.
9: Estou nervosa.

0: L'hétérosexualité est contre nature. Être et devenir queer. Si certaines, certains savent depuis toujours, d'autres ne savent jamais et passent à côté. D'autres encore se découvrent plus ou moins tôt, mais il n'est jamais trop tard. D'autres enfin deviennent lesbiennes, sortent de l'hétérosexualité, travaillent à déconstruire le désir straight en s'attaquant au régime politique hétérocis normé pour créer des nouveaux champs relationnels. Car si le manque de modèles rend l'identification difficile, cette absence permet d'imaginer, d'inventer pour chacun une façon d'exister, de se parler, de se toucher, de se soutenir, de se faire jouir, essayer. La première chose à faire pour réussir ta vie, c'est de te raser le crâne. Salle de bain, enlève ton t-shirt, torse nu, défile miroir, souris au reflet, écarte les flacons, range les serviettes, ne laisse rien traîner, rien de collant, ni savon, ni ex, ni enfant. Tu peux couvrir le sol de plastique, parce que ce que tu t'apprêtes à accomplir tient du crime, un meurtre des artefacts de la féminité. L'avant-dernier chromosome de l'alphabet assassiné. Attrape la tondeuse, enlève le sabot, pousse le bouton, écoute, ça ronronne comme un vibreux. Les temps te bercent, raclent la nuque. Chaque millimètre libéré t'allège d'un poil du patriarcat incarné. Après, tu changes de case, c'est tout. Un transfert binaire, tu troques la norme contre une déviance maîtrisée. Ton look de schlag soigné a été racheté, étiqueté, code barré. Ta tête en rayon, ce n'est pas grave, tu respires mieux sans tes cheveux. Le rasage à vif dilate les pores. Puis ça te va bien, ça irait bien n'importe qui. N'importe quelle forme de crâne, n'importe quelle taille de nez. Si on épiait ses traits en essayant de les aimer, au lieu de se gommer la face. Depuis que tu es libre, tu as grandi de 2 cm. Ta vue s'est améliorée de 0,25 points à l'œil gauche. Ta tension si basse qu'elle inquiétait toujours au bout du fil est désormais parfaite. Tu n'as plus mal à droite des cervicales. Le nœud dans le dos s'en est allé avec le tablier brûlé. Même ton acné s'est barré. L'émancipation te va hyper bien.
1: Dans la diversité des rapaces, on parle des rapaces diurnes, mais aussi des rapaces nocturnes, qu'il ne faut pas oublier. Alors, ils sont moins faciles à observer, bien sûr. On les entend la nuit. Donc, il y a les chouettes et puis les hiboux. Donc, le hibou n'est pas le mari de la chouette. Le hibou arbore des petites aigrettes. Hein. Ce ne sont pas des oreilles. Ce sont des plumes sur le dessus de la tête. Donc, chez les hiboux, on a le hibou petit duc, qui est un hibou migrateur, qui passe l'hiver en Afrique. Il est tout petit, la taille d'un merle à peu près. Passe l'hiver en Afrique et il va revenir chez nous au mois d'avril. Ensuite, le hibou moyen duc, lui plus présent mais très discret. On le repère souvent à la présence des jeunes qui ont un cri très très grinçant. Et c'est un peu comme ça qu'on repère les hiboux moyen duc lorsque les jeunes sont nés. Et ensuite, le hibou grand duc. Donc le grand duc, lui, qui est le super prédateur. Il peut manger un aigle botté, par exemple. Une femelle aigle botté sur son nid, en train de couver, peut être attrapée par un hibou grand-duc. C'est le super prédateur des oiseaux. C'est un super prédateur parce qu'il est grand, déjà. 1m60 à 1m80-90 d'envergure. Donc les femelles sont plus grandes que les mâles. Donc c'est déjà très très grand pour un rapace nocturne. Et puis il est hyper efficace. Il a des serres incroyables, faut pas y mettre les mains. Hein. Et voilà, il est hyper efficace, très très puissant. Donc il peut même manger un héron cendré par exemple. Donc chez les rapaces nocturnes, on a les hiboux, mais on a aussi les chouettes. Donc les chouettes, on a la chouette chevêche. Donc c'est la plus petite qu'on a dans la région. Donc elle, on va la trouver dans tous les milieux. Et donc on peut l'observer très facilement le jour, notamment en début de printemps, lors de belles journées sans vent. Elle n'aime pas trop le vent. On la voit sur le faîtage des maisons. On la voit et on l'entend facilement, avec son miaulement assez caractéristique. Et puis ensuite, on a la chouette hulotte. Donc là, c'est celle qui ulule. Hein, donc ça, c'est le chant le plus connu. Qui est, elle, plutôt forestière. Mais on peut la retrouver même en ville. Je connais des villes où, dans les allées de platanes, on a de la chouette hulotte qui se reproduit. Ensuite, on a la chouette effraie, l'effraie des clochers, qui, elle, va pas rechercher forcément des cavités proprement dites. Elle va chercher plutôt des planchers, des endroits sombres. Donc elle occupait beaucoup les clochers d'église, comme son nom l'indique. Malheureusement, les clochers ont été grillagés pour limiter la nidification des pigeons. Et donc les fraies ne trouvent plus de, d'habitat. Donc elle n'est pas en très bonne posture, la chouette effraie, avec beaucoup de mortalité sur les routes aussi. On en voit beaucoup écrasées sur le bord des routes. Donc c'est la dame blanche, celle qui chointe, hein, et qui effraie, comme son nom l'indique, par son chuintement. Le cri de la chouette effraie, c'est un un chuintement qui, dans les croyances populaires, du coup, effrayait les gens, et d'où ce nom d'effraie.

0: Je regarde les fleurs du prunier dans le jardin et je sens la force de l'inlassable recommencement de la renaissance printanière. Je sens les virevoltements des chants des oiseaux qui appellent à la danse du tourbillon de la vie. Je m'accroche à cette impulsion du cycle du vivant pour puiser la force de tenir moi aussi, de prendre part au fleurissement, alors que mon cœur et mon corps sont lourds de la cruauté humaine. La bêtise meurtrière, les croyances qui font couler le sang dans les quatre coins de la planète, les abysses des virtualités supplantant les réels sont accablantes. Et leurs constantes répétitions me font perdre la raison. Autant la répétition des cycles des saisons m'offre des temporalités qui chacune me guident et font repère. Autant les répétitions de l'histoire me déchirent et m'ensevelissent. Je m'agrippe à ce printemps, comme une bouffée d'air dans mes apnées. Je me sers contre celles qui, comme moi, vacillent. Nos corps rapprochés nous font tenir debout. La chaleur de nos âmes ravagées nous font ressentir la vie qui, coûte que coûte, perdure. En nous, autour de nous, avec nous. Alors bien que l'humain se soit plongé dans un long hiver, nous semons à la volée des joies, des solidarités, des rires, des amours, des possibles, sans l'assurance de floraison. Et pourtant, nous semons.
1: Ça borde et ça déborde, ça ment. C'est pas clair. Ça ment, ça déborde, ça borde, ça ment. C'est quand le débordement? C'est quand le débordement? C'est lent. C'est sentir, c'est la vie, la mort, l'avant ou l'après. C'est attendre, c'est écouter ou c'est entendre. C'est le bruit du frigo qui bloque les pensées. C'est l'avion qui fait réveiller le chien qui croit à l'orage. C'est le bruit du frigo qui déborde dans tout l'appartement. C'est la terre qui sort des pots. C'est quand le débordement. C'est quand le débordement. C'est les parapluies dehors. C'est les pavés qui sortent de la route. Les portes qui claquent. Les tsunamis dans les rêves. Ou les pleurs dans le métro. C'est les chiens qu'on ne peut plus sortir. C'est quand le débordement. Ça déborde et ça borde. Ça borde les lits. Ça borde les mies de pain. Ça borde. C'est aborder les oiseaux. Aborder les bourgeons dont on essaye de deviner l'espèce. Les gros bourgeons, les petits, les noirs, les verts, les rouges, ceux qu'on n'attendait plus, ceux qui enfin donnent signe de vie sur un arbre qui paraissait mort. Les plantes ont soif dans leurs petits pots. Elles ont sacrifié certaines branches pour survivre. Quand est-ce que la transe commence et quand est-ce que la transe finit? Certaines vont prendre d'autres noms. Ça avance ou ça rebondit? De minuscules feuilles vont sortir, puiser le soleil. Est-ce que ça danse? Quand est-ce que les aboiements doivent nous alerter? Ou ça pluie? Est-ce qu'on peut tenir sur un pied? Aujourd'hui, j'ai acheté un casque anti-bruit. Ça déborde partout. Parfois, quand je veux m'évader, j'ajoute des sons aux sons qui sont déjà dehors. Plus mélodiques, plus mélodieux. Et puis, petit à petit, souvent, ça finit par devenir trop gros, trop lourd. Ça crame ma tête, ça crame mon cerveau. Et tout m'écrase. Alors je mets les écouteurs, je lance la musique. J'essaye de glisser de faire glisser mon esprit, que tout flotte

0: marche, les cinémas sont pleins. Les oiseaux dans les branches regardent les yeux. Aujourd'hui, c'est la statue embrasse mes personnes. Sauf un enfant aveugle qui nous montre la statue en choc.
1: Que ça ne marche pas.
0: Et la statue embrasse mes personnes. Nous voit. Sauf un enfant.
1: J'ai tous les sons qui se cognent dans ma tête. Je n'entends plus rien. Je ne flotte plus nulle part. Je tombe. Et soudain, chaque bruit autour de moi me ramène là où je suis, me ramène dans mon corps, me ramène sur le trottoir. Je sens de nouveau que je suis là. Et vous, ça vous arrive ?
2: Tu vois, on l'entend là, derrière. Je sais pas si t'arrives à la voir.
1: Ouais, elle vend un peu. Hein.
2: Là. Derrière, il y a des vautours qui sont en train de passer là. Là. Je sais pas où il est, mais...
1: Ah oui.
2: Je sais pas, on le voit pas, mais... On l'entend. Là, t'as une bergeonnette grise qui est en train de passer. Là, je sais pas si tu l'entends. Il passe en vol, bon, je sais pas où, mais en fait on l'entend. Donc là, ça se passe de qui ?
3: Un oiseau que j'avais appris assez jeune, je l'ai toujours retenu. C'est le pinson des arbres. Et le moyen mnémotechnique qu'on m'avait donné à l'époque, c'est qu'il signe son chant. C'est-à-dire, c'est comme une signature où à la fin, il y a une signature qui met en valeur le chant quelque part. Et du coup, ça a été le truc qui m'a permis de toujours le retenir. Quand il y a beaucoup de chants à la fois, j'y arrive pas, c'est compliqué. Il faut que j'arrive à bien séparer un chant de l'ensemble. Par exemple, quand je fais du Qigong le matin avec Nadine, le matin où ça chante beaucoup, on est dehors, et là, si j'entends chaque chant, j'arrive à tous les reconnaître parce qu'ils chantent bien chacun leur tour, puis je suis dans une disposition d'esprit où j'écoute vraiment, tout mon corps est en écoute, donc là je les reconnais assez bien.

0: J'ai un souvenir de Polyphonie qui m'avait hyper ému. C'était la première année qu'on était là. J'étais dans le champ, justement, de Chenty, là-bas, sur le, vers la roulotte, et très près de tout un ensemble de buissons. Et c'est là que t'as le plus de passereaux et de. Et tout d'un coup, je me suis vraiment posé. Il y avait, ça bruissait de partout, quoi. Tu vois, je me suis vraiment posé. Et j'ai commencé à entendre tous les chants un par un et dissocier. J'arrivais vraiment comme si j'écoutais un concert où tu dissocies, tu vois, la guitare, la basse, la batterie, le clavier, le violon, etc. Tu sais, tout d'un coup, ça t'arrive comme un ensemble et ça te touche. Et en même temps, tu as la capacité à dissocier, tu vois. Et là, j'ai entendu vraiment cette espèce de polyphonie vraiment de la nature des oiseaux et cette espèce de sensation super, super émouvante que ils ont la capacité à s'écouter et à se placer dans les interstices des uns et des autres. Ils se marchent pas dessus, tu vois. Il y a cet espace sonore, il y a ce territoire sonore, il y a ce territoire produit par le chant. Mais tu sentais qu'ils s'écoutaient. Ça n'empêche pas qu'à des moments, ils vont s'empiéter, mais quand ils le font, t'as vraiment le sentiment qu'ils savent qu'ils le font, tu vois. Et que c'est pas du tout une cacophonie. Et de sentir cette écoute globale de tous les oiseaux entre eux, waouh, je me suis mis à chialer, vraiment, c'était un moment... hyper fort parce que mon Dieu, ils s'écoutent tous. J'étais pris dedans, quoi. J'étais pris dans la toile et c'était une toile auditive. Et c'était effectivement des territoires, mais des territoires tellement mouvants, fluents, tellement en spiralé, imbriqués que t'avais pas l'impression du tout d'être enfermé ou repoussé. Au contraire, t'avais l'impression de. On te disait, vas-y, toi aussi, tu peux t'inscrire là-dedans si tu veux, quoi.
1: Et là, c'est vraiment quelque chose de particulier. J'ai l'impression d'un cadeau précieux parce que je me dis, tiens, ça ne durera plus très longtemps. Je veux dire, par rapport à l'hiver qui arrive. Et que donc, c'est me dire, ah tiens, il va falloir que j'attende jusqu'au printemps pour les retrouver tous. Et donc, c'est vraiment l'impression d'un cadeau, quoi. C'est les derniers cadeaux de l'année. Puis évidemment, au printemps, c'est toute la joie. Tu sais, Caroline Lamarche avait écrit quelque chose de très joli à propos d'un chant. Je pense qu'il s'agit d'un merle et dont le chant, disait-elle, fait reculer la nuit. Et au printemps, c'est vraiment le sentiment que le chant des oiseaux fait reculer l'hiver.

0: Menstruel, adjectif.
1: Cavaleuse, substantif.
0: Qui a rapport au menstrué.
1: Argot.
2: Éclaté, verbe intransitif.
3: Clandestine, adjectif.
2: Les menstruels, correspondance éclatée à X voix.
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9: Bonjour, nous sommes très heureux de vous retrouver
10: oui,
9: pour cette nouvelle saison, le triphonique.
10: Oui, nouvelle saison, donc toujours sur Radio Larzac, toujours les quatrièmes mardis de chaque mois. Et pour commencer cette première émission donc du mois d'octobre, nous vous proposons un programme autour des musiques électroniques, au sens, vous allez l'entendre, très très large, et de son instrument emblématique, le synthétiseur.

0: Nous venons d'entendre un morceau de Aphex Twin intitulé Window Liquor.
1: Compositeur britannique, donc de musique électronique, connu pour avoir développé notamment ce que l'on appelle l'ambiance techno. Pour continuer dans un autre style de musique électronique, je vous propose une de mes musiques, Frétillement, issue donc d'un recueil de musique que j'ai réalisé grâce à un synthétiseur analogique, le Prophète 08. Et donc j'ai fait une suite il y a quelques années qui s'appelle Suite pour un orgue imaginaire. C'est plein de petites pièces, plein de petites études. Et je vous propose donc d'entendre l'étude qui s'appelle Frétillement.

0: frétillement donc de Bruno Capel, moi-même donc, réalisé donc sur un synthétiseur. Tous les sons qu'on a entendus sont faits sur le même synthétiseur, c'est un Prophet 08. Je m'étais donné comme règle de jeu de composer toute une pièce qui dure dans son intégralité plus d'une heure, enfin une petite heure, pardon, avec que ce synthétiseur, utilisant que ce synthétiseur, et de faire une série d'études, chacun dédié à un musicien, un compositeur, une compositrice qui m'avait influencé, que j'aimais, dont j'aimais la musique, et dont Frétillement, c'est dédié, en quelque sorte, à Stevie Wonder. Dans un autre style, toujours, et toujours en musique électronique.
1: On va écouter Metropolis du groupe Kraftwerk.

0: Alors Kraftwerk, c'est un groupe de musique électronique allemand qui a joué un rôle assez prépondérant pour le développement de la musique électronique pop, une musique simple et répétitive. 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
1: La musique électronique, c'est aussi la musique électronique des pionniers, donc dès les années 50, et ça se passe en Allemagne. Là déjà, nous avons écouté des musiciens allemands, hein, mais je vous propose l'écoute d'un compositeur allemand, Karl-Heinz Stockhausen, qui est un des premiers à avoir composé avec donc, des synthétiseurs, de la modulation et des sons électroniques dès les années 50, dans un tout autre style, bien sûr, très éloigné de la musique pop.

0: donc Study One de Stockhausen.
1: Nous étions donc là dans la musique électronique des années 50 en Allemagne. Retournons dans une période un peu plus proche de la nôtre, quoique déjà assez éloignée.

0: vient d'écouter le très cool Love on a Real Train du groupe Tangerine Dream. Remember.
1: Tangerine Dream, donc groupe encore allemand, de musique électronique, mais cette fois-ci des années 60. Ce groupe utilise beaucoup le synthétiseur. Synthétiseur, c'est un instrument donc, de synthèse qui est fait avec de l'électricité, qui est apparu dès les années 50 et qui s'est développé. Et là, nous avons beaucoup de synthétiseurs dits modulaires, avec notamment les deux grands fabricants et inventeurs de ces synthétiseurs, Robert Moog et Donald Büchla. Donc là, on a entendu vraiment ce qui se faisait de mieux à cette époque-là au niveau du synthétiseur modulaire.
0: Aquarium. Les paroles, proférées dans mon dos par des clients que je ne vois pas, se superposent au mouvement des lèvres des passants que j'aperçois de l'autre côté de la vitre. Synchronisme, doublage involontaire. Et on va enchaîner avec la jeune compositrice, jeune et talentueuse, Eve Aboulker.

0: C'était de Eve Aboulker, le morceau Guilin Synthetic Daydream. Je pense que ça se dit comme ça, peut-être Guilin Synthetic Daydream. Qui sait ?
1: C'est certainement pas moi. Alors, cette musique donc est une musique là pas totalement électronique, puisqu'il y a aussi des prises de son. C'est ce qu'on appelle la musique électroacoustique, qui est apparue pareil dans les années 50. Qui est la rencontre de la musique concrète, donc qui utilise des prises de son plutôt françaises avec Pierre Schaeffer, Pierre Henry, dont on a écouté déjà la musique dans la première saison, et l'apport donc des synthétiseurs et de la modulation avec plutôt l'école allemande et notamment Stockhausen que nous venons d'écouter il n'y a pas si longtemps. Et c'est devenu donc une musique dite électroacoustique, qu'on peut aussi retrouver le terme acousmatique, cinéma pour l'oreille, dont on vous a parlé la saison dernière et dont on va vous reparler bien sûr cette année. Poursuivons avec une œuvre donc que nous avons composée avec Iris et moi, qui s'appelle Poursuite pour un orgue imaginaire. Alors tout à l'heure, je vous ai fait écouter une œuvre qui était tirée de Suite pour un orgue imaginaire. Poursuite pour un orgue imaginaire, c'est une variation autour donc de cette première œuvre, Suite pour un orgue imaginaire, où il y a l'apport de la voix et donc du travail d'Iris. Mais écoutons d'abord.

0: C'était donc à la poursuite d'un orgue imaginaire.
1: Oui, je m'étais trompé sur le titre. Donc à la poursuite d'un orgue imaginaire est une œuvre qu'on a réalisée ensemble donc pour voix et électroacoustique. J'avais déjà réalisé donc la suite pour un orgue imaginaire, suite de courtes pièces faites donc avec le synthétiseur dont je vous ai parlé tout à l'heure. Et on a eu envie d'y rajouter la voix et la musique d'Iris en choisissant quelques-uns des éléments de suite pour un orgue imaginaire pour en faire une version donc pour voix et électroacoustique. Mais peut-être, Iris, tu peux nous dire comment tu as procédé pour travailler sur cette musique.
0: Oui, mais écoutez, en entendant en fait ton travail sur les pièces, j'étais dans une autre pièce, par exemple dans la cuisine ou dans la salle de bain, et je chantonnais par-dessus. Et voilà, j'ai eu envie du coup de proposer des mélopées par rapport à ce que tu avais déjà composé. Et comme chaque pièce est dédiée à une ou un compositeur, une compositrice, donc je me suis aussi inspirée et de la musicalité de ta composition et de la musique ou de l'idée que je m'en fais en fait du ou de la compositrice. Voilà.
1: Oui, en l'occurrence, ce que l'on vient d'entendre, c'était le premier mouvement donc, qui s'appelait Prélude et qui était dédié, enfin, donc, du moins, il y avait un arrière-plan, une pensée forte pour Jean-Sébastien Bach.
0: Voilà, c'est une œuvre qu'on va interpréter d'ailleurs fin novembre.
1: Fin novembre, oui, le 24 novembre précisément à Toulouse, au 99 Le Lieu, dans le cadre de la Folle Nuit Acousmatique, organisé par les studios EOL.
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0: On vient d'écouter A Song for Two Mothers de Laetitia Sonami,
1: qui est une artiste française installée aux États-Unis dès les années 75. Elle a exploré la musique donc électronique, connue pour son instrument gant pour dame, un gant mono qui est un détecteur en fait de mouvement et de pression qui servent à commander des sons électroniques. Elle a étudié notamment avec une des grandes compositrices de musique électronique et une des pionnières, Eliane Radig, qui elle aussi était française et a travaillé beaucoup aux États-Unis.
0: Non-assistance. Une alarme se déclenche. Elle s'obstine dans l'indifférence générale, ne perturbe ni ne provoque rien. Tout le monde va qu'à ses occupations, sans plus. Personne n'écoute. On va enchaîner avec Patchwork, une œuvre de Laurie Spiegel.
1: Également compositrice américaine de musique électronique, qui est née en 1945.

0: écoutez Patchwork de Laurie Spiegel. Musac. Le flux ininterrompu, circulaire et bancal de la chanson hypnotise pendant plus de trois quarts d'heure mon écoute intriguée. Étonnée, enchantée, qu'un chanteur aussi populaire ait pu produire une chanson aussi longue, quasiment ambiante, je demande au serveur du restaurant le titre du disque. Mais celui-ci, se rendant compte soudain du dysfonctionnement et n'imaginant pas que cela puisse me plaire, rompt l'enchantement, remet le disque d'aplomb et change de morceau. Il m'explique, la chanson se bouclait sur elle-même, par sauts de puce en avant, en arrière, n'atteignant jamais sa fin. Quand elle s'en approchait, elle reculait et reprenait au milieu.
1: Et pour continuer donc ce voyage dans les musiques électroniques et les synthétiseurs, je vous propose une œuvre de Vincent Leboeuf. Vincent Leboeuf, on vous en avait proposé déjà un morceau dans la saison dernière. C'est un compositeur que nous aimons beaucoup, qui travaille et vit à Paris et qui est notamment le directeur artistique du Festival Futura qui se passe à Cré chaque année. Festival Futura qui est donc un festival dédié aux musiques électroacoustique, acousmatique. On avait eu le plaisir aussi de jouer une de ses œuvres à Millau, à la médiathèque, lors d'une sieste électronique l'an dernier. Et on avait joué notamment donc, cette œuvre qui s'appelle Folle Obsession, qui est réalisée qu'avec un synthétiseur, enfin en partie, en grande partie, avec un synthétiseur modulaire dont il va tirer plein de sons, vous allez entendre. Donc là, on va écouter un extrait de Folle Obsession de Vincent Leboeuf.

0: C'était donc un extrait de Folle Obsession du compositeur Vincent Lobeuf.
1: Et nous en sommes déjà à la fin de l'émission, enfin presque, le temps d'écouter une dernière œuvre, œuvre d'un compositeur emblématique de la musique électronique et du synthétiseur, puisqu'il s'agit de John Shawning. John Shawning, c'est le papa des synthétiseurs numériques, donc avec notamment son travail avec la firme Yamaha sur le célèbre DX7. Il découvre, alors lui c'est vraiment quelqu'un d'important dans ce genre de musique, puisque c'est un des pionniers de la musique sur ordinateur, puisque bien sûr dans les années, fin des années 80 est arrivé l'ordinateur en musique, il existait avant, mais il a commencé à être introduit dans les studios de création musicale. Il découvre donc la synthèse par modulation de fréquence, la fameuse FM. Bon, nous, la plupart d'entre vous, vous êtes nés avec la FM, mais ça a été quelque chose de révolutionnaire pour la musique et aussi, bien sûr, pour la radio, puisqu'on retrouve les bandes FM, qui est la modulation de fréquence. On écoute un morceau donc, de John Shawning.

0: C'était donc un extrait du Sabellite de John Schaoning.
1: Voilà, donc il est temps de nous quitter. On se retrouve au mois de novembre, donc toujours, vous en avez l'habitude, le quatrième mardi donc du mois de novembre. À partir de novembre, il y aura des petites nouveautés. On va vous présenter notamment des artistes, des musiciens, des gens qui travaillent sur le son, qui habitent dans la région autour de Millau et qui sont passionnants. Donc on vous fera découvrir un certain nombre d'artistes qu'on a eu le plaisir de rencontrer depuis notre arrivée sur Millau il y a presque 2 ans. Voilà, pour ceux qui s'intéressent, bon c'est un peu loin, mais... il y a un concert, on peut vous annoncer donc un concert dont on va jouer. On joue avec le duo Bonux, qui est notre duo de musique live. On joue à Saint-Étienne, dans un lieu très sympathique qui s'appelle La Cour, et c'est donc le vendredi 24 octobre. On vous retrouve donc en novembre. Au revoir.

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1: Oh, un chien qui court. Là, plutôt par là, un département comme la Mayenne. 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Si vous avez déjà eu l'occasion de vous allonger dans l'herbe ou sur un banc et d'ouvrir grand les yeux vers le ciel, vous avez déjà peut-être joué à reconnaître des formes dans les nuages. Mais est-ce que les nuages sont juste des choses inertes qui passent au-dessus de nos têtes? Ou bien abritent-ils des formes de vie et des traces des activités humaines? C'est le sujet du jour pour cette nouvelle émission du Labo des Savoirs.
2: Pour parler de nuages aujourd'hui, nous accueillons à distance Angelica Bianco, chercheuse CNRS en chimie de l'atmosphère à l'Université Clermont-Auvergne dans le laboratoire de météorologie physique, et Pauline Nibert, doctorante dans la même équipe. Nous aurons aussi le plaisir d'écouter Amandine et Solène, deux nouvelles bénévoles du Labo des Savoirs, qui nous parleront respectivement des formes différentes que peuvent avoir les nuages et la pluie sur d'autres planètes que la Terre. Également dans le cadre de l'exposition « Sous la pluie » du musée d'art de Nantes qui a lieu jusqu'au 1er mars 2026, nous avons pu interroger Marianne Duboulet, historienne de l'art, responsable des collections du 19e siècle, mais aussi David Quéré, chercheur CNRS en physique à l'École supérieure de physique et de chimie industrielle de Paris, qui est lui spécialiste des gouttes d'eau.
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2: L'année dernière, nous avons découvert la Journée internationale des nuages qui a eu lieu en mars 2025. Cette journée a été initiée par un ancien avocat, Mathieu Simonet, qui milite pour l'instauration d'un statut juridique pour les nuages, véritable impensée dans le droit existant. Quelques mois plus tard, en novembre 2025, l'exposition « Sous la pluie » du musée d'art de Nantes ouvrait ses portes. Il n'en fallait pas plus pour nous donner envie de lever les yeux au ciel. Non pas pour réagir à la reprise du chantier de l'A69, mais bien pour nous intéresser aux nuages et à leurs mystères. Petit retour en arrière. L'étude poussée des nuages et de la météorologie remonte aux années 20, avec le lancement des premiers ballons météo. En 1960, le premier satellite météo opérationnel, Tyros 1, est lancé en orbite autour de la Terre. C'est le top départ de grandes avancées dans l'étude des phénomènes météorologiques avec les débuts de l'exploration spatiale. Et oui, envoyer des humains dans l'espace demande des données météo nombreuses et très précises. Aujourd'hui, des milliers de satellites possèdent des fonctions de mesure météo. Pour en apprendre davantage sur le sujet, nous vous recommandons le documentaire en trois parties « Les mystères de la pluie » diffusé sur Arte. Toutes les données accumulées par ces satellites nous ont permis de mieux comprendre ce qui se passe au-dessus de nos têtes. Tantôt une espèce de couche très épaisse qui ne laisse pas passer la lumière du jour, tantôt une sorte de voile qui nous fait penser à de véritables tableaux grandeur nature. Mais quand on écoute une présentation météo et qu'on entend parler de cumulonimbus, par exemple, on ne sait pas toujours à quoi ça fait référence. La couche épaisse ou le voile? Heureusement, Amandine, bénévole au Labo des Savoirs, est allée décrypter tout ça pour nous. Alors Amandine, comment on fait pour reconnaître les nuages? Est-ce qu'ils ont tous des noms d'ailleurs?
4: Mais oui Cécile, sujet absolument passionnant. Je vous donne aujourd'hui quelques petites astuces pour repérer et bien nommer vos nuages. Alors, tout d'abord, il faut savoir que les nuages sont répertoriés dans l'Atlas international des nuages, tout simplement. Il s'agit d'une encyclopédie qui existe depuis la fin du 19e siècle. Et cet atlas a été conçu pour harmoniser l'observation des nuages dans le monde entier. Donc, on y trouve une méthode d'identification de ces nuages, les descriptifs précis de leurs caractéristiques, comme les dimensions, la forme, la structure, la texture, etc. Il y a aussi des photos qui sont prises par des amateurs de nuages partout dans le monde, un logiciel comparatif entre nuages. Bref, c'est une ressource essentielle pour les météorologues que l'on peut trouver d'ailleurs en accès libre sur Internet.
2: Super intéressant, mais qui a été à l'origine de cette nomenclature ?
4: On doit cette nomenclature à un pharmacien anglais du nom de Luke Howard dans un article publié en 1803, Essai sur la modification des nuages. Et il règle en fait de manière très astucieuse le problème de la volatilité des nuages qui complique cette nomenclature, c'est-à-dire qu'il s'agit d'objets changeants sans cesse, jamais fixes, jamais identiques. Et donc Luke Howard, il propose d'appliquer aux nuages la méthode linnéenne, du nom du naturaliste Linné. Donc il les classe en genres, eux-mêmes subdivisés en espèces et en variétés, et il va leur donner des noms latins pour plus de lisibilité. C'est un système très élégant qui lui vaudra notamment l'admiration du poète allemand Goethe, qui écrira des poèmes à la gloire des nuages d'Howard et incitera les peintres de son époque à s'inspirer de cette nomenclature. Mais revenons à nos nuages. Si nous n'allons pas détailler tous les noms de nuages, on peut retenir en tout cas trois catégories principales parmi la dizaine de genres. Les cirrus, tout d'abord, qui sont très fins, qui sont un peu en forme de filament dans le ciel. Les cumulus, qui sont vraiment un amas un peu moutonneux. Et les stratus, qui forment comme une couche ou un voile dans le ciel. Ces nuages, ils peuvent être situés dans les étages hauts du ciel, au-dessus de 5000 mètres d'altitude donc, dans les étages moyens, entre 2000 et 7000 mètres environ, ou dans les étages bas, donc sous 2000 mètres d'altitude. Et entre eux, ils peuvent donner différentes combinaisons. On répertorie comme ça à peu près une centaine de nuages.
2: De quoi susciter des hobbies de chasseurs de nuages ? Et pour les moins avertis d'entre nous, tu aurais deux, trois astuces pour bien nommer les nuages ?
4: Mais oui, bien entendu, tout ça est un petit peu compliqué, mais il existe une version simplifiée, plus abordable, qui est disponible sur le site de Météo France. Je vous donne quelques exemples de nuages qu'on peut voir souvent dans la région Pays de la Loire. Si le nuage ressemble à une nappe froissée avec des ridules un peu comme quand l'eau se retire d'une plage de sable, vous voyez, c'est un cirrocumulus. Si vous voyez une couche nuageuse grise couvrant presque tout le ciel, mais qui laisse quand même un peu entrevoir le soleil, comme au travers d'un verre dépoli un petit peu, c'est un altostratus. Et enfin, si le nuage ressemble à un mouton blanc au contour très bien défini, c'est un cumulus.
2: Donc, si je comprends bien, la couche épaisse dont je parlais au début de l'émission, c'est un altostratus. Et le voile, un cirrocumulus. Rien à voir avec un cumulonimbus, donc.
4: En effet, et d'ailleurs, la dernière petite astuce pratique chez vous, le préfixe ou suffixe « nimbus » dans les noms des nuages indique qu'ils sont porteurs de pluie, comme les nimbostratus par exemple. Donc, quand vous entendez parler à la météo d'un cumulonimbus, ces gros nuages verticaux et très menaçants, c'est signe qu'il faudra sortir le parapluie.
2: Ils doivent bien nous aimer, les cumulonimbus en Pays de la Loire alors. Merci beaucoup pour cette chronique, Amandine.
4: Merci beaucoup.
2: Une chose en revanche que les satellites ne peuvent pas nous renseigner, c'est sur ce que contient un nuage, ce qu'il y a à l'intérieur. Et c'est pour ça que nous accueillons à distance aujourd'hui Angelica Bianco, chercheuse CNRS en chimie de l'atmosphère à l'Université Clermont-Auvergne dans le laboratoire de météorologie physique. Bonjour Angelica.
5: Bonjour.
2: Vous êtes accompagnée de Pauline Niebert, doctorante en sciences de l'atmosphère. Bonjour Pauline.
6: Bonjour.
2: Merci à toutes les deux d'être avec nous. Alors, vous venez d'écouter la chronique d'Amandine sur la description des nuages. Voici ma première question. Aussi légère que les nuages, quel est votre nuage préféré ?
6: Moi, je pense que mon nuage préféré, c'est les cumulus, parce que c'est ceux qui sont vraiment doux, cotonneux, bien épais. C'est ceux, quand on est petit, on se dit on peut marcher dessus, ils sont suffisamment solides. Et puis finalement, quand on grandit, on a la dure réalité d'apprendre qu'on ne peut pas marcher sur un nuage. Et donc, à défaut, on essaie de les attraper.
5: Pour moi, c'est toujours un cumulus, mais c'est un cumulus mammatus, parce qu'en tant que romantique et grande admiratrice des orages, j'aime bien ces cumulus mammatus qui ont des protubérances vers le bas et qui sont signes de forts orages, notamment de la grêle.
2: C'est ceux qui font un petit peu peur, alors.
5: Exactement. Alors, souvent très denses et très foncées.
2: Pauline, lors de votre participation au concours Ma thèse en 180 secondes, vous évoquez que 80% des ingrédients qui composent les nuages sont un mystère. Mais alors, comment se forment les nuages ?
6: Alors, pour former un nuage, il faut de la vapeur d'eau. Et la vapeur d'eau, c'est donc de l'eau sous sa forme gazeuse. Il y en a naturellement présent dans l'atmosphère. Et on peut aussi en avoir quand elle passe du coup de l'état liquide à gazeux sous, par exemple, les océans, sous l'effet du rayonnement solaire, ça peut se réchauffer de la surface et il y a une partie de l'eau qui peut s'évaporer. Et quand elle va monter, cette vapeur d'eau, elle va refroidir et condenser. Sauf que pour condenser, elle a besoin d'un petit boost en énergie et elle va trouver pour ça une petite particule qu'on appelle du coup dans le milieu scientifique un noyau de condensation. Et ça c'est ce qui permet du coup de former la gouttelette d'eau. L'eau, elle va venir se déposer sur notre particule et ensuite on aura plein de petites gouttes. Quand on a un ensemble de gouttelettes en suspension, bah, on a notre nuage et les gouttelettes sont tellement petites qu'elles ne tombent pas quand on a le nuage au-dessus de notre tête. Et pour les noyaux de condensation, donc tout ce qui est particules, en fait, ça vient des émissions biogéniques, donc tout ce qui est naturel, les plantes, l'herbe, ça peut être le sable, le sel marin, mais on a aussi tout ce qui est lié aux activités humaines avec la pollution, les feux, les pots d'échappement, les usines, et tout ça, ça contribue à amener des particules dans l'atmosphère. On a aussi des gaz, des aérosols, et donc un nuage, c'est un milieu qui est très riche.
2: Donc un nuage, ça peut se former à partir de plein de choses différentes.
6: C'est ça.
2: Angelica, cela fait une dizaine d'années que vous étudiez les nuages. Quels sont les buts de vos recherches ?
5: Alors, au Puy-de-Dôme, nous, on est clermontois, on n'est pas nantais. Au Puy-de-Dôme, on étudie les nuages depuis le début des années 2000. Ça fait plutôt 25 ans qu'on a une expérience sur l'étude des nuages. Et on collecte effectivement les échantillons au sommet du Puy-de-Dôme et on regarde différents composés chimiques qui se trouvent dans les gouttelettes.
2: Vous venez juste de me dire que vous récupériez des échantillons de nuages, mais comment est-ce que vous faites ça? Parce que c'est vrai que les nuages, ils nous paraissent bien inaccessibles vus d'en bas.
5: Effectivement, nous avons développé des collecteurs. C'est des collecteurs de nuages qui sont capables d'aspirer les gouttelettes et de les mettre ensemble, de les condenser à former un liquide. Et une fois que nous avons le liquide, on peut faire plein d'analyses parce que c'est vraiment de l'eau des nuages que nous utilisons pour des analyses chimiques, mais aussi microbiologiques.
2: Le chercheur Raymond Shaw de l'Université du Michigan, lui, ne devait pas être fan de randonnée pour monter en haut du Puy-de-Dôme, car il a créé sa propre machine qui crée des nuages, la Pi Cloud Chamber. Dans cet environnement contrôlé, il peut jouer sur la température, l'humidité et les aérosols pour fabriquer des nuages artificiels. Avec vos échantillons récupérés au sommet du Puy-de-Dôme, quelle technique utilisez-vous pour étudier ces échantillons ?
5: Pour préciser, ce n'est pas la seule chambre à nuages qui existe dans le monde. Il y en a aussi en France des chambres pour étudier les nuages. Mais le problème, c'est que former un nuage, le problème, c'est de le maintenir à l'intérieur de la chambre. C'est pour ça que nous allons regarder plutôt dans les environnements naturels des nuages qui sont certes plus complexes, mais plus faciles à échantillonner dans ce sens. Et qu'est-ce qu'on regarde dans les nuages ? Tout d'abord, on fait la même analyse que pour l'eau en bouteille. Du coup, on va regarder les ions majeurs, ça veut dire le sodium, le potassium, mais encore le nitrate et le sulfate. Parce que déjà ça nous donne une indication de la bonté, on va dire, du nuage. En fait, les nuages sont influencés par leur parcours. Pendant le parcours de la masse d'air, les nuages vont se charger de tous les composés qu'ils trouvent. Et du coup, une masse d'air qui passe sur l'océan sera riche en chlorure de sodium, alors qu'une masse d'air qui passe sur une région très polluée sera riche en sulfate, en nitrate, et aura aussi une acidité accrue par rapport à l'autre. Ensuite, en fonction du projet scientifique que nous sommes en train de développer, on va développer des méthodes spécifiques pour une certaine catégorie de composés. On a fait par le passé les acides aminés dans les nuages, mais aussi les sucres dans les nuages. Et plus récemment, on est aussi allé regarder les pesticides dans les nuages.
2: Et donc, quelle technique scientifique est-ce que vous mettez en

0: les identifier.
1: Exactement. C'est une machine qui est assez courante sur les plateformes analytiques. L'échantillon est injecté dans une colonne qui sépare effectivement les ions du plus mobile au moins mobile. Et ensuite, on a un détecteur en conductimétrie qui nous permet d'avoir nos pics en fonction de la sortie du composé.
0: Donc le pH-mètre, c'est pour mesurer le pH. Et exact. La spectrométrie de masse, sur le principe, c'est un peu la même chose que la première. ça sépare les composés. Ou alors très mauvais souvenirs
1: Pas tout à fait. La spectrométrie de masse, c'est un peu la technique de pointe actuelle. Et ça permet d'identifier les composés en fonction de leur masse. En fait, les composés sont ionisés, ensuite injectés dans un analyseur qui peut être différent, quadrupole, orbitrap, etc. Et en fonction de la masse, on peut attribuer une formule sur la base des standards ou sur la base d'autres traitements de données.
0: Merci pour ces précisions. Donc, vous avez déjà un peu répondu à ma prochaine question. C'est qu'est-ce qu'on peut trouver dans un nuage à part de l'eau? Donc, vous m'avez parlé de sel, par exemple, si le nuage se forme au-dessus de l'océan, de pesticides s'ils se forment au-dessus de champs non bio, j'imagine, mais également de micro-organismes ou d'acides aminés.
1: Exactement.
0: Ces acides aminés ou ces micro-organismes, d'où ils viennent? Comment ils sont emportés dans le nuage?
1: Alors, les micro-organismes viennent plutôt des sources biogéniques, ça veut dire de la végétation, de l'océan, du sol. Et leur aérosolisation, ça veut dire leur mise en suspension, est faite par l'action du vent, notamment par exemple sur les feuilles de la végétation. Le vent qui brasse les feuilles des arbres détache des microparticules, parce que les micro-organismes ont une taille allant de 1 micromètre jusqu'à 5, maximum 10 micromètres. Ces particules sont détachées et ramenées en altitude. Et une fois en altitude, le micro-organisme voyage comme n'importe quelle autre particule, sauf qu'il est vivant, potentiellement, et il a une activité à l'intérieur du nuage.
0: Est-ce qu'il y a une différence chimique entre les nuages hauts et les nuages bas, comme le brouillard?
1: Alors, j'ai une réponse partielle à cette question, dans le sens qu'on a une vraie différence entre un nuage, on va dire, de moyenne altitude, 2000 mètres, 2000 mètres, et le brouillard. Parce que le brouillard, c'est quelque chose qui est notamment influencé par les émissions locales et qui est récolté pendant des épisodes où il y a très peu de vent, alors que dans les nuages, il y a toujours beaucoup de mouvements de l'air. Par contre, on n'a pas énormément de mesures sur les nuages d'altitude, parce que le site de mesure pour collecter les nuages sont sur des observatoires, généralement. Il y a quelques mesures par avion, mais on n'arrive pas à avoir une cartographie de la composition des nuages de haute altitude. Du coup, oui, on a une différence entre les nuages de 2000 mètres et le brouillard, mais on n'a pas suffisamment de réponses pour ce qui est plus en haut.
0: Peut-être qu'avec l'avènement des drones, il y aura possibilité de récupérer des échantillons plus facilement sur les nuages de haute altitude.
1: C'est possible.
0: Est-ce que la composition des nuages et donc la pluie qui tombe peut avoir un impact sur l'écosystème présent? Donc par exemple, les pesticides qui montent dans le nuage se déplace. Est-ce que ces pesticides peuvent avoir un impact sur l'écosystème où se déverse la pluie du nuage?
1: Alors oui, les nuages ont un impact sur les écosystèmes. Et c'est d'ailleurs ça qui a démarré l'étude des nuages. Parce qu'on a tous entendu parler, certains l'ont aussi vécu, les plus anciens, des pluies acides. Les pluies acides, c'est des pluies avec un pH de 2, voire de 1, du coup du vinaigre ou du jus de citron. C'est un phénomène qui était plutôt dans les années 80. Alors, les pluies acides étaient dues à la réactivité dans les gouttelettes des nuages. Et l'eau avec un pH de ce type tombait sur les forêts, sur les étendues de végétation, en provoquant des dommages incroyables, et notamment dans la forêt des Vosges, il y a plusieurs hectares de forêt qui ont été brûlés littéralement par ces pluies. On voit bien, si on arrose notre plante d'appartement avec du vinaigre tous les jours, ça ne peut pas survivre, on est d'accord. Ça, c'est ce qui a démarré l'étude des nuages. Par contre, pour le moment, on n'a pas encore de conclusion pour les autres composés qui sont à beaucoup plus faible concentration. Quand on parle des pluies acides, on parle du pH, Du coup, on parle d'un paramètre.

0: être qui est très important dans les nuages. Quand on parle de pesticides, les concentrations sont quand même très très faibles et certainement inférieures aux concentrations qui sont utilisées pour l'épandage. Du coup, on n'a pas du tout de conclusion sur l'écotoxicologie de ces composés.
1: Écotoxicologie, la toxicité sur l'écosystème.
0: Exactement.
1: Les nuages sont des objets qui se déplacent. Est-ce que c'est possible de savoir d'où viennent les nuages que vous étudiez ?
2: Alors, oui. En général, nous, on regarde jusqu'à 3 jours en arrière l'origine de la masse d'air, où elle a voyagé à partir de notre aire de collection. Et pour ça, du coup, on utilise, ça s'appelle des rétro-trajectoires, on utilise un modèle au laboratoire qui s'appelle CAT. Et en fonction de l'heure de collecte et des paramètres direction du vent, température, pression, on est capable de remonter. Donc nous, on choisit 3 jours en arrière, mais on peut monter plus loin si on veut. C'est juste... Après, c'est la façon d'analyser les résultats, à quel point c'est précis d'analyser quelque chose qui vient 3 jours en arrière, à 15 jours en arrière.
1: Oui, surtout, j'imagine que les nuages peuvent fusionner ensemble ou se séparer, et donc ça peut être compliqué
2: oui, c'est
1: de savoir
2: et
1: vraiment.
2: Puis, le nuage, c'est un réacteur chimique aussi très complexe du fait des transformations qui peuvent avoir lieu à cause de la photochimie, donc du rayonnement UV et des micro-organismes qui sont dedans. Du coup, on essaie d'avoir un maximum d'informations sans trop aller en arrière et sans pas assez aller en arrière sur le nuage. Et l'importance aussi, c'est à quelle altitude il a voyagé, parce que un nuage qui voyage plutôt proche du sol, ben, il va s'enrichir en particules, en gaz. Et plus on est en altitude, on est plus loin des sources. Et donc, le contenu ne sera pas le même.
1: Et donc, toi, Pauline, qu'est-ce que tu as pu observer dans ton travail de thèse ?
2: Alors, moi, mon travail de thèse, c'est étudier les 80% inconnus dans le nuage. Au début, on vous parlait de la chromatographie ionique et on étudie les sels. Ça, c'est l'analyse de routine. En fait, on sait qu'on a, par exemple, du magnésium ou du chlorure dans notre nuage. Donc, on va le chercher, on va cibler cet élément. Et moi, justement, l'idée, c'est si on fait un scan de tout ce que contient notre nuage, donc on appelle ça la matière organique, donc ce qui contient du carbone globalement, essayer ensuite, alors déjà, scanner tout ce que contient notre nuage, donc c'est la spectrométrie de masse, et donc il y a vraiment définir la bonne méthode parce qu'il y a quand même pas mal d'incertitudes sur cet outil-là, puisqu'il est très précis. Et ensuite, c'est traiter les éléments qu'on a dans notre nuage. Donc moi, je les classe. On a des catégories qui sont lipides, protéines, oxydes aromatiques, des sucres. Et donc, j'essaie de voir, par exemple, si un nuage qui a été collecté au Puy de Dôme, il a autant de lipides qu'un nuage qui a été collecté sur l'île de la Réunion ou qu'un nuage qui a été collecté en Italie, donc au Montecimone à plus haute altitude, et faire des corrélations, voir qu'est-ce qui est différent.
1: En plus, j'imagine que vous collaborez avec d'autres équipes, puisque vous me dites que vous avez accès à des échantillons qui viennent d'Italie, de La Réunion.
2: Oui, c'est ça. Bah, déjà, on collabore pas mal avec donc, les laboratoires d'Italie. On était avec Isaac CNR de Bologne.
0: En fait, nous, on organise des campagnes de collecte de nuages parce qu'on a un site en France qui est le Puy-de-Dôme, mais ça ne peut pas être représentatif de toutes les nuages de tout le monde. Du coup, on va essayer de regarder des types de nuages qui peuvent être différents. Par exemple, à La Réunion, on a des nuages tropicales qui ont vraiment une empreinte de la végétation qui est très importante. Et le Montecimone a été sélectionné comme un site en Italie parce qu'il se trouve juste à nous de la plaine du Pô, qui est un des endroits les plus pollués en Europe. Du coup, on s'est dit, est-ce qu'on va mesurer là ? Est-ce qu'on aura des nuages plus pollués qu'au Puy de Dôme ? Et Pauline a participé d'ailleurs à ces campagnes.
2: Et alors, les analyses sont en cours.
0: Alors, une campagne des nuages, ce n'est pas un moment de pur plaisir, parce que les nuages aiment bien la nuit, aiment bien le week-end, et les conditions ne sont pas favorables, dans le sens qu'il fait vraiment moche. Mais les analyses sont en cours.
1: Ok. Peut-être qu'on pourra refaire une émission dans quelques années pour avoir le fin mot de l'histoire.
3: Moi, j'avais juste une question sur ces campagnes de collecte de nuages. C'est si poétique, c'est oui. Formidable. Je me demandais si du coup toutes les équipes de recherche devaient avoir la même technique pour récolter des nuages ou est-ce qu'il y a des équipes qui ont des techniques différentes ?
0: Alors, en fait, nous, on travaille, on intègre un consortium européen. Et dans ce consortium, vu que chacun a son collecteur de nuages custom made, on va dire, fait par soi-même. Le principe est plus ou moins pareil pour tout le monde, mais on est sur des instruments différents. Et un des objectifs de ce consortium est de comparer ces collecteurs pour voir si on trouve tous la même chose. Et on a fait déjà 3 ou 4 intercomparaisons à différents endroits en Europe, au Mont Saint-Blic, au Mont Schmuck en Allemagne et au Puy-de-Dôme. Et en fait, on trouve la même chose et on est plutôt content.
1: Bah oui, surtout pour du fait maison, c'est rassurant.
3: J'adore vraiment le fait de faire une émission avec des chasseuses de nuages.
1: Comment collecter des nuages à la maison? Est-ce que c'est possible?
0: Oui, si, c'est possible. C'est avec un filet.
1: Ah oui.
0: Vous laissez un filet dehors, ou c'est comme l'étoile d'araignée en fait. Mm. Le filet se mouille et l'eau que vous avez qui coule, c'est de l'eau de nuage. Mais ça sera de l'eau de brouillard, je veux dire.
1: Oui.
0: Sauf si vous habitez à 1800 mètres.
3: Est-ce que vous arrivez à collecter de la matière de nuages, par exemple d'un cirrus et d'un cumulus et d'un altostratus, etc. Enfin, il y a vraiment cette classification en termes de composition. Et est-ce qu'elle change du coup en fonction des nuages?
0: Alors, on arrive à collecter des stratus et des cumulus.
3: Okay.
0: En sachant que dans le cumulus, on a souvent des foudres qui se forment. Du coup, on évite.
3: Oui, je comprends.
0: Mais on n'arrive pas à collecter des cirrus. On n'arrive pas à collecter tout ce qui est très haut. On arrive à cumulus et stratus, on va dire. Et par contre, on n'a jamais fait la corrélation s'il y avait une variabilité entre les deux. Donc, c'est quelque chose qu'on pourrait lancer.
1: Du coup, vous me disiez que chaque gouttelette de nuage, c'était comme un mini-réacteur dans lequel se passaient des réactions chimiques. Est-ce que du coup, le fait de récolter l'échantillon, ça stoppe les réactions? Ou est-ce que vous ajoutez quelque chose pour stopper les réactions?
0: En fait, on collecte, la collecte dure le moins de temps possible et ensuite notre échantillon est traité dans les 10 minutes suivantes. Dans le sens qu'on ne fait pas les analyses dans les 10 minutes suivantes, mais l'échantillon est fractionné et chaque fraction est stoppée pour le composé qu'on veut analyser.
1: D'accord,
0: du coup,
1: donc oui, vous
0: supprime la réactivité dans ce sens-là. Okay. L'échantillon, il est sous forme liquide.
1: Oui.
0: On va le fractionner. Ça veut dire qu'on va mettre, par exemple, 10 millilitres dans une Eppendorf qui sera traité d'une certaine façon pour faire une analyse. Parce que chaque composante du nuage a une sensibilité différente à la lumière, aux réactions différentes. Du coup, on va fixer le milieu pour chaque analyse. Mais l'analyse n'est pas faite tout de suite après, ça serait impossible.
3: D'accord, oui, je comprenais mieux. Parce que sinon, je m'étais imaginé je ne sais pas, une valise portative avec de quoi faire des analyses hyper rapidement au pied... au sommet des montagnes, dès qu'on a pris un nuage. Mais non, c'est pas comme ça.
0: Ça coûterait trop cher pour la recherche publique.
2: Je pense qu'il faudrait créer quelque chose pour nous téléporter aussi, parce que certaines analyses sont à Paris.
1: Oui, c'est ce que vous disiez, vous faites les analyses dans différents endroits. Et du coup, le fait de stopper, c'est vous congeler ou c'est chimique, ce stop des réactions?
0: Ça peut être de différentes façons.
1: Selon la technique.
0: Pour les ions, c'est tout simplement une filtration où on enlève toutes les particules qui sont dedans et on congèle. Mais par exemple, on mesure le peroxyde d'hydrogène, ça veut dire l'eau oxygénée qui est dans les nuages. Et l'eau oxygénée étant très réactive, on va la dérivatiser, on va la faire réagir. Et ensuite, on mesure le composé produit de la réaction.
1: Bien, merci beaucoup Angelica et Pauline, nos deux chasseuses de nuages, pour cet éclairage passionnant sur la chimie des nuages. On enchaîne sur une petite pause musicale avec The Down de Clouded Souls.

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1: C'était The Dawn de Clouded Souls. Nous sommes de retour à l'écoute du Labo des Savoirs pour cette émission sur les nuages. Alors, une des questions que l'on n'a pas posées jusqu'ici dans cette émission, c'est mais à quoi donc ça sert d'avoir des nuages ? Une des premières fonctions des nuages est d'équilibrer le climat. Dans un cours dispensé au Collège de France le 12 décembre 2024, François-Marie Bréon, physicien, climatologue ayant contribué à la rédaction du 5e rapport du GIEC, explique que le dérèglement climatique va avoir un impact sur les nuages. Pour le moment, ce que les modèles prédisent, même s'il y a évidemment des incertitudes, c'est que les nuages seront plus élevés en altitude, qu'il y en aura moins et qu'il y aura davantage d'eau et moins de glace dans les nuages. La conclusion est que ces changements vont amplifier le dérèglement climatique. Néanmoins, beaucoup d'incertitudes persistent. Est-ce que ça va amplifier un peu, beaucoup, passionnément ou à la folie ? Ça, on ne le sait pas. Est-ce que vous voudriez réagir à ça, justement, Angelica et Pauline ? Est-ce que vous pensez, est-ce que vous savez, je ne sais pas, si le dérèglement climatique va avoir un impact sur la composition des nuages dans ce que vous, vous cherchez en termes de micro-organismes ou de sucre et de pesticides, etc.
2: Je pense qu'à l'heure actuelle, on ne peut faire que des hypothèses, dans le sens que le réchauffement climatique va, impacter la composition, mais on ne sait pas à quelle mesure. Il y a des études récentes qui parlent d'une basification des nuages. Ça veut dire que dans les années 80, on avait une acidification. Et là, on va vers des nuages avec un pH neutre dû à la grande quantité d'ammonium. Ammonium qui est utilisé pour les fertilisants et pour d'autres choses. Mais on est encore à l'étape d'hypothèse et on n'a pas de réponse certaine pour ça. Par contre, on sait que les nuages sont différentes en fonction de la région où on les collecte, si elle est polluée ou pas, parce que là, pas d'un point de vue chimique, mais d'un point de vue microphysique, les gouttelettes sont différentes. Si une région est très polluée, avec beaucoup de particules d'aérosol, les gouttelettes seront beaucoup plus fines et avec une tendance à ne pas donner de la précipitation, parce qu'elles n'arriveront pas à se coller ensemble.
1: Ben merci beaucoup déjà pour cet éclairage. Et en dehors du climat, donc je répète, ma question de départ était mais à quoi ça sert donc d'avoir des nuages dans le ciel ? Donc il y a cette fonction d'équilibre du climat, mais il y a aussi le fait que les nuages soient une composante essentielle du cycle de l'eau sur Terre, et ce cycle est aussi menacé par le dérèglement climatique. Aujourd'hui déjà, il y a des zones sur la planète où il pleut trop et d'autres où il ne pleut pas assez. Et depuis plusieurs dizaines d'années, certains pays décident quand il doit pleuvoir ou non sur les terres. Et ça s'appelle ensemencer les nuages. C'est un terme qui est apparu dans les années 1940 et qui consiste à lancer des produits chimiques, dont les aérosols que vous venez de mentionner, Angelica, ou de l'iodure d'argent. Et ces produits chimiques peuvent alors faire précipiter les nuages, donc pleuvoir, ou réduire la taille de la grêle qui pourrait ravager des exploitations viticoles, par exemple. Selon Andrea Flossmann, professeur émérite en météorologie à l'Université Clermont-Auvergne et membre de l'Organisation météorologique mondiale, ce processus d'ensemencement n'est pas encore documenté scientifiquement de manière robuste, justement à cause de la variabilité des nuages, ce dont nous parlait Amandine dans sa chronique en début d'émission. Mais ça n'empêche pas certains pays d'y avoir recours régulièrement, comme la Chine ou les Émirats arabes unis. Et ces pays peuvent ensemencer les nuages car il n'y a pas de réglementation ni de législation sur le sujet. Et c'est cette impensée que dénonce l'ex-avocat et l'écrivain Mathieu Simonet. Bien qu'il existe une convention pour interdire l'ensemencement des nuages dans le cadre de la guerre, le droit ne dit rien sur le reste. À qui appartiennent les nuages ? Est-ce que c'est à tout le monde ? Est-ce que c'est à personne ? Qu'est-ce qu'on a le droit de faire avec ou ne pas le droit de faire ? Pour l'instant, toutes ces questions sont sans réponse.
3: D'ailleurs, il n'est pas forcément nécessaire de toucher aux nuages existants. Il est possible de végétaliser des zones arides sans envoyer des aérosols dans le ciel. C'est ce que fait l'écologiste Rajendra Singh dans l'état du Rajasthan en Inde. En créant des bassins d'eau qui recueillent l'eau de pluie, appelée Johad, il a redonné vie à près de 1200 villages. Contrairement aux méga-bassines, qui consistent en une retenue d'eau artificielle plastifiée et imperméable, ces Johad permettent le remplissage des nappes souterraines, réduisent l'érosion du sol et augmentent l'humidité localement. Le fait d'avoir davantage d'humidité et d'eau favorise la croissance de végétaux et de plantes, ce qui augmente l'évapotranspiration et donc la création d'une zone d'ombre pluviométrique, c'est-à-dire de nuages et donc de pluie. Selon Rajendra Singh, cette technique est surtout adaptée à l'échelle locale et elle lui a valu la remise du prix de l'eau de Stockholm en 2015.
1: Mais trêve de parler de nuages et de pluie sur la Terre, je vous invite à laisser ça de côté et à prendre place dans un vaisseau spatial imaginaire, car il me semble que Solène, bénévole au Labo des Savoirs, a des choses à nous dire sur les nuages et la pluie, mais en dehors de notre planète bleue.
4: Bonjour à tous. En effet, permettez-moi de tourner notre regard un peu plus loin que notre vaste ciel. Vous n'êtes pas sans savoir que sur Terre, les nuages sont source de pluie, de neige ou de grêle. En somme, de l'eau sous différentes formes. Et si les nuages pouvaient faire pleuvoir autre chose que de l'eau? Si oui, comment cela serait possible? Pour cela, il nous faut tourner le regard vers l'espace. Que cela soit au sein de notre galaxie ou au-delà, les planètes et exoplanètes qui peuplent notre univers sont riches d'événements météorologiques surprenants.
1: Et ça serait en effet hyper intriguant. Est-ce que tu aurais des exemples de planètes à nous présenter?
4: Oui, bien sûr. Eh bien, commençons avec nos voisines, Uranus et Neptune. Géantes gazeuses, ces planètes n'ont pas de surface sur lesquelles se poser. Mais ça n'empêche pas leur atmosphère de révéler de nombreux événements étonnants. Situées à respectivement 2 et 4 milliards de kilomètres de la Terre, de nombreux mystères entourent encore leur fonctionnement. Néanmoins, grâce aux données collectées par le passage de la sonde Voyageur dans les années 80, on connaît aujourd'hui la composition de leur atmosphère. On y retrouve de l'hydrogène, de l'hélium, mais surtout du méthane, en faible quantité, 2%. Mais c'est d'ailleurs cet élément qui donne sa couleur bleue à ces planètes. Ces propriétés ne sont pas que esthétiques néanmoins. Elles sont également à l'origine de véritables pluies de diamants sur nos deux planètes géantes. En effet, le méthane est une molécule qui contient de l'hydrogène, mais surtout du carbone. Lorsque cet élément subit de fortes pressions et des températures extrêmement chaudes, il peut donner naissance à des diamants. L'atmosphère de ces deux planètes serait donc saturée de poussière de pierres précieuses qui, avec le temps, s'enfoncerait dans les couches de glace proches du cœur. Précisons que ces données sont liées à des expérimentations en laboratoire à haute pression et température et restent dans le cadre de l'hypothèse. Il faudrait attendre encore quelques années pour étudier plus en détail ces mystères du système solaire, avec notamment la mission Uranus Orbiter Probe qui vise l'horizon 2031 pour sonder la surface de la planète.
1: Alors c'est sûr que s'il commence à pleuvoir des diamants sur Uranus et Neptune, je ne doute pas que si ça tombe dans les oreilles de grands capitalistes, ces planètes vont être vite colonisées. Mais donc tant de mystères dans notre système solaire, c'est génial. Mais qu'en est-il du coup des autres planètes ?
4: Eh bien en effet, il n'y a pas que des métaux précieux qui peuvent tomber sur d'autres planètes. Il existe d'autres exoplanètes insolites à étudier. On peut parler par exemple de WASP-121b. Située à 855 années-lumière de la Terre, beaucoup plus loin cette fois-ci, cette géante gazeuse ultra chaude a été étudiée par le télescope spatial Hubble en 2015. Souvenez-vous, pour Uranus et Neptune, des diamants se forment sous la pression, ce qui en fait une météo très inhospitalière, bien que très riche, si je peux me permettre. Alors imaginez des pluies et des vents composés de métal en fusion. Et oui, l'état liquide, solide ou gazeux de certains matériaux dépend uniquement de la pression et de la température. Sur WASP-121b, le thermomètre monte jusqu'à 2500 degrés Celsius. En temps normal, dans ces conditions, le fer qui est très présent dans l'atmosphère s'évapore entièrement. Seulement, cette exoplanète possède un côté exposé à son étoile, donc un côté jour, et un autre dans l'ombre constante, donc un côté nuit. Ainsi, le fer devenu vapeur forme des nuages, côté jour. Transporté par des vents violents qui peuvent atteindre les 18 000 km/h, ces nuages arrivent donc côté nuit. Et avec la baisse brutale de température, on atteint quand même les 1500 degrés, hein, mais le fer retrouve son état liquide, provoquant de véritables pluies métalliques. Pas sûr que le moindre parapluie y résiste cette fois-ci.
1: Alors là, c'est littéralement, je pense, des météos qui pourraient exister en fait dans les meilleurs romans de science-fiction, finalement. Donc si on résume du fait de la pression et de la température, les nuages de nombreuses planètes peuvent contenir bien autre chose que de l'eau.
4: Tout à fait, bon, c'est là que c'est intéressant de voir que la science peut parfois égaler la science-fiction dans ce qu'on peut voir un peu par-delà l'espace. Mais on peut pousser plus loin les hypothèses. Dans le cas de nombreuses planètes qui subissent des températures plus extrêmes que chez nous, il y a de nombreux éléments qui sont vaporisés et se retrouvent en effet à former des nuages dans leur atmosphère. On a une autre planète, WASP-17b, qui ici contiendrait du quartz dans ses nuages, qui est un minéral qu'on retrouve dans le granit, qu'on imagine loin de pouvoir former des nuages. L'espace recèle ainsi de nombreux mystères à découvrir au fil des innovations de la conquête spatiale. Mais une chose est sûre, les nuages extraterrestres vous feront sûrement relativiser à l'avenir les averses et les vents nantais.
1: Merci beaucoup Solène pour cette première chronique.
3: Solène parlait de science-fiction dans sa chronique. Eh bien justement, pour continuer dans la thématique art et science, Jérémy, bénévole au Labo des Savoirs, et Julie ont profité de l'exposition « Sous la pluie » proposée par le Musée d'art de Nantes pour aller poser quelques questions à l'historienne de l'art Marianne Duboulet, responsable des collections d'art du 19e siècle, et au physicien David Quéré, chercheur CNRS à l'École supérieure de physique et de chimie industrielle de Paris, qui est venu faire une conférence sur les gouttes d'eau le 11 décembre 2025.
1: Effectivement, avec toute l'équipe, on a profité de la préparation de cette émission pour aller visiter cette nouvelle exposition dont je laisse la commissaire vous présenter les grandes lignes.
5: Sous la pluie, elle est née de l'envie et du constat aussi, peut-être déjà, que la pluie est une expérience d'abord visuelle. Et on peut constater qu'il y a un certain nombre de pionniers qui vont essayer de transcrire cette pluie, qui vont être nourries aussi de l'arrivée des estampes japonaises. Et on observe un vocabulaire formel qui va se développer autour du trait, la pluie qui tombe en trait sur le sol. Le point, lorsque cette goutte heurte le sol. Et si vous avez l'expérience d'une journée d'été, le bitume est tout sec et la pluie arrive petit à petit, vous voyez le sol qui se couvre de ces taches noires. Puis également cette forme de la goutte d'eau qui fascine, qui a un pouvoir d'abstraction tout à fait intéressant pour les peintres. Et ces peintres qui, au XXe siècle, de retour dans leurs ateliers, vont devenir eux-mêmes créateurs de pluie. Donc on voulait aborder cet aspect-là également. Ensuite, la pluie, elle arrive dans des villes qui sont complètement modernisées et transformées au XIXe siècle. Adieu la boue, la poussière, bonjour les pavés, le bitume, les réverbères qui vous éclairent la nuit, les passages couverts et surtout le parapluie qui vous couvre, vous abrite, le parapluie qui se démocratise, qui devient un marqueur social. L'intérêt pour les peintres n'est pas tant de représenter cette pluie mais plutôt ses effets et on se rend compte que la ville est transformée et le ciel finalement sublime ses trottoirs, ses pavés recouverts d'une fine couche d'eau. Il n'y a qu'à voir le tableau de Caillebotte. Ce qui est le plus beau peut-être dans ce tableau, c'est les pavés en fait, tout simplement, qui sont au sol. Et puis une autre proposition, celle des photographes, pour lesquels capter la pluie est tout aussi difficile dans les effets de transparence, de flou, de mise à distance à travers les vitres, lorsque les gouttes se déposent sur les vitres ou coulent comme ça sur les vitres, vont les intéresser au plus haut point.
1: Et puisque tout le monde n'habite pas à côté du Puy de Dôme et ne peut pas aspirer des nuages pour son travail comme Angelica Bianco et Pauline Nivert, Jérémy demandait à David Quéré s'il était possible de reproduire les nuages en labo, physiquement ou en simulation.
6: Je dirais qu'on sait déjà le faire dans sa cuisine. C'est-à-dire que quand je fais chauffer une casserole d'eau, eh bien, à un certain moment, je vois un petit nuage s'installer au-dessus de la casserole. Souvent, on dit c'est de la vapeur, mais pas du tout. Ce sont forcément des gouttes, sinon je ne verrais rien. C'est des gouttes qui se sont formées parce que de la vapeur s'est échappée, est arrivée dans de l'air plus froid, s'est condensée et a fait, à très petite échelle, celle de ma cuisine, un petit nuage. Il y a quelque chose qui reste assez mystérieux, qui est la façon dont la pluie se forme à partir des nuages. Dans un nuage, les gouttes d'eau qui le constituent font 10 micromètres, c'est-à-dire un centième de millimètre, l'extrême limite de ce qu'on peut voir. D'ailleurs, on en est tout à fait conscient quand on est soi-même dans un nuage, c'est-à-dire dans de la brume. À ce moment-là, on voit bien qu'on ne voit rien, si on peut dire. Comment ces tout petits noyaux vont fabriquer des gouttes assez grosses pour tomber? Si on prend des ordres de grandeur, c'est-à-dire si on se souvient qu'une goutte fait plutôt 1 mm, une goutte de pluie, qu'elle est faite à partir de gouttes de 10 microns, c'est-à-dire qu'il faut que 1 million de ces petites gouttes fassent une seule goutte qui va tomber, quel est le mécanisme qui fabrique cette extraordinaire condensation? Je pense que ça reste en grande part mystérieux.
1: Et qu'on puisse reproduire des nuages chez soi ou en laboratoire, je demandais de mon côté à Marianne Duboulet comment la représentation des nuages a évolué au cours de l'histoire de l'art.
5: Alors, je peux peut-être parler pour l'art occidental, puisque le nuage, oui, il fait partie, à partir de la Renaissance, on va le retrouver assez régulièrement. Et ce n'est pas sa dimension physique qui intéresse, mais c'est plutôt sa dimension divine, puisqu'il va être une image de l'au-delà, une image du paradis, une image des cieux habités le plus souvent. Et il faut attendre vraiment le XVIIIe siècle et qu'il y ait un véritable intérêt scientifique pour cet événement météorologique, ce mouvement d'eau, d'air, de lumière qui se transforme en pluie lorsque les conditions sont réunies, et cette pluie qui va transformer ensuite le paysage et qui va intriguer les peintres. Et donc ce lien nuage-pluie, il va vraiment arriver au début du XIXe siècle, parce qu'auparavant, le nuage est plutôt un élément de dramatisation du récit, qu'il soit mythologique, biblique, que ce soit une tempête marine dans laquelle il y a toujours une dimension morale. La pluie et le nuage sont toujours là pour indiquer la fragilité humaine. avec un rayon de soleil quand même qui nous fait croire dans l'espoir d'une salvation possible. Et là, lorsque les peintres vont commencer à sortir de leurs ateliers, fin 18e, début 19e siècle, plutôt en Italie, où la lumière est belle, la pluie arrive parfois par accident lors de leur sortie et ils vont découvrir cette transformation du paysage, cette indistinction à la limite de l'horizon entre le ciel et puis la terre, les couleurs qui sont ravivées par la suite, ou au contraire les couleurs éteintes par ces nuages qui vont absorber toute la lumière. Donc ça a un intérêt véritablement à la fois scientifique, artistique, et qui est l'occasion de questionner leur propre pratique artistique également, sachant qu'en plus au 19e siècle arrive la photographie, le tube de peinture à l'huile qui va vous permettre de peindre en extérieur. Et ensuite, on se rend compte au XXe siècle, avec le retour des artistes dans leurs ateliers, que ces observateurs de pluie sont devenus des créateurs de pluie. Et à leur tour, comme dans un petit laboratoire, Patrick Tozzani appelait ça son petit théâtre de pluie, ils vont recréer de la pluie, que ce soit par la fabrication, d'une certaine manière, de gouttes d'eau, comme Anna Eva Bergman, qu'on voit dans l'exposition, avec des pâte à modeler, une sorte de modeling paste qu'elle va créer en forme de goutte pour ensuite écraser. Ou alors Hans Hartung qui lui utilise un pulvérisateur et qui va projeter comme un geste créateur de projection d'eau, d'air, de peinture sur une toile. Ou encore Patrick Tozzani qui lui directement crée une averse artificielle dans son atelier qu'il prend ensuite en photo.
1: Et la science inspire souvent les artistes. Et Jérémy interrogeait à son tour David Quéré sur les liens entre ses travaux de recherche sur les gouttes d'eau et l'art.
6: Oui, il y a pu avoir des dialogues. Enfin, celui qui a été le plus intense, c'est un garçon très remarquable qui s'appelle Benoît Pipe et qui a choisi de faire une thèse dans mon groupe, de ces thèses qui s'appellent les thèses sacres, qui sont des thèses un peu extraordinaires parce que c'est des thèses pour les artistes. Lui, par exemple, venait des arts déco. On a donc immergé Benoît dans le laboratoire sans trop bien savoir ce qu'il pourrait faire. Il est arrivé parce qu'il avait fait une petite installation dont le principe était de montrer simplement une goutte d'eau. Et cette goutte d'eau, il l'a posée sur une surface qui repousse l'eau, donc elle a vraiment une forme de perle, elle ressemble à un petit bijou. Alors cette fois-ci, on la voit, on n'est plus du tout dans le nuage, on est à l'échelle millimétrique, elle est d'une sphéricité presque parfaite, donc ça pose des tas de questions scientifiques, bien sûr, en particulier qu'est-ce qui sculpte l'eau. Elle a une forme, et elle a même une forme parfaite. La sphère est une forme de perfection, et évidemment, on s'est intéressé très tôt à comprendre cette chose-là. Et lui, vous voyez plutôt la beauté. Au laboratoire, il y a eu un long temps d'observation, on était un peu comme des animaux qui se reniflent. Il a finalement fait quelque chose d'extrêmement intéressant, qui est de se saisir d'une expérience qu'on avait à ce moment-là, une expérience de recherche fondamentale, où il n'y avait pas du tout de visée artistique, bien entendu, et il l'a, non pas exactement détournée, il l'a compliquée. Et c'est ça qui m'a beaucoup plu. Là où on utilisait des gouttes d'eau, il s'est mis à utiliser de la peinture. Et la peinture, j'ai employé un mot savant, a une rhéologie, c'est-à-dire une manière de couler, qui est extraordinairement complexe. Par exemple, c'est difficile de la casser. Quand on commence à tirer sur de la peinture, il vient des filaments qui ont beaucoup de mal à se casser, au contraire de l'eau, bien sûr. Et il a fait nos expériences avec cette chose compliquée. Et en introduisant cette complexité, il a évidemment fabriqué des objets qui, pour nous, étaient tout à fait nouveaux et qui étaient d'ailleurs très stimulants d'un point de vue plus fondamental, disons. J'ai beaucoup aimé cette démarche parce que finalement, il était à la fois avec nous et ailleurs. Et je crois que c'était la bonne position, disons, pour un artiste dans un laboratoire.
1: Et pour clôturer cette interview au Musée d'art de Nantes, on a demandé à Marie-Anne Duboulet et David Quéré à quoi ils nous conseillaient de faire attention la prochaine fois qu'on regarderait des nuages.
5: Moi, je suis persuadée que les artistes nous apprennent à regarder le monde, de même que les scientifiques nous apprennent à le comprendre et à pousser les limites aussi à chaque fois. Ne jamais oublier de regarder au-dessus de soi, autour de soi, à côté de soi, devant soi. Prendre conscience du monde qui nous entoure dans toute sa complexité et sa globalité, dans tous les sens qui sont mis en éveil. Et le regarder peut-être avec un regard d'enfant, comme si on le regardait pour la première fois. Pas essayer de prendre ce premier ressenti qu'on peut avoir, ah, il pleut, c'est agaçant, je vais me faire mouiller. Mais non, au-delà de ça, qu'est-ce qui va se passer? Je vais observer des miroitements, je vais sentir des odeurs incroyables, je vais être mouillée, mais après, une fois que je me sécherai, ça sera tellement agréable aussi. C'est une multiplicité d'émotions et de sens qui sont mis en éveil. Et ne jamais oublier de regarder le monde qui nous entoure avec un regard neuf le plus possible.
6: Je dirais peut-être deux choses. La première, c'est que ce qui est très paradoxal dans l'exposition qui se tient au Musée d'art de Nantes, c'est que des artistes cherchent à saisir quelque chose qui est essentiellement invisible, pour des tas de raisons. Parce que la pluie, c'est des gouttes, mais dans un nombre tellement grand qu'on ne peut pas les saisir. Parce que l'eau, c'est transparent. Parce que les gouttes de pluie, c'est petit. Et puis, par ailleurs, rapide. Pour donner des ordres de grandeur, une goutte de pluie, c'est millimétrique et ça va à 20 km/h. Donc, en fait, c'est invisible. Et donc, il y a un défi extraordinaire et c'est évidemment très intéressant de regarder les solutions qu'ont pu trouver les artistes pour représenter quelque chose qui leur échappait. Nous, de retour dans la rue, le jour où il pleut, je pense que c'est intéressant d'essayer de voir jusqu'où peut aller notre regard sur la pluie. Et puis, je dirais, au-delà, se rendre compte que dans la modestie des phénomènes qu'on est en train d'évoquer, et aussi dans leur quotidienneté, particulièrement à Nantes, il faut bien dire, eh bien, on a là une très grande leçon. C'est-à-dire que on voit souvent la physique comme une science de l'infiniment petit, une science de l'infiniment grand. Et il existe aussi une physique de l'infiniment moyen, si je puis dire, celle qui serait visible à l'œil nu, celle qui nous entoure, et qui est aujourd'hui une extraordinaire source d'inspiration. Finalement, il y a des tas de choses tout à fait extraordinaires à notre portée. Donc à nous d'abord de les voir, et puis à nous de les interroger ensuite.
1: Je voulais remercier le Musée d'Art de Nantes de nous avoir accueillis pour poser ces quelques questions. On a vraiment apprécié passer ce petit temps pour interroger l'historienne de l'art et le physicien, et notamment aussi visiter l'exposition.
3: Merci Jérémy et Julie d'être allés à la rencontre de Marie-Anne Duboulet et de David Quéré. Vous pouvez vous rendre au Musée d'Art de Nantes pour profiter de l'exposition « Sous la pluie » jusqu'au 1er mars 2026. Ensuite, l'exposition ira à Rouen, en Normandie, au printemps 2026. Encore un lieu où les nuages seront au rendez-vous.

C'est déjà la fin de cette émission. Merci à Solène et Amandine pour leur chronique. Merci à Jérémy pour son interview. Merci évidemment à nos invités. Merci à Angelica Bianco, merci à Pauline Nibert, merci à Marianne Duboulet et merci à David Quéré pour leurs éclairages passionnants. Une émission préparée par Cécile Berga et Julie Merlin, réalisée par Célie Dubost, que vous pouvez écouter sur vos applications de podcast. 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
3: À l'occasion des 120 ans de la loi de 1905 de séparation des églises et de l'État, la ville de Millau a organisé en 2025 des moments de célébration, de partage, d'ateliers et d'actions culturelles autour de la laïcité et des valeurs de la République. C'est dans ce cadre que le comité local de soutien à la prévention de la délinquance, le CLSPD, a organisé le 17 février 2026 une projection et une rencontre avec Latifa Ibn Ziaten, mère de Imad Ibn Ziaten, militaire assassiné par le terroriste Mohamed Merah en 2012 à Toulouse. L'événement s'est déroulé au cinéma de Millau et s'adressait aux élèves du collège Marcel Aymard et du lycée Jean Vigo, ainsi qu'aux associations partenaires du CLSPD. En amont de la projection rencontre, les classes participantes ont réalisé avec leurs professeurs un travail de préparation sur la laïcité, la citoyenneté, ainsi que sur le traitement médiatique de l'attaque terroriste visant Imad Ibn Ziaten. Une classe de seconde générale et une classe de terminale hôtellerie-restauration du lycée Jean Vigo ont bénéficié aussi de 2 heures d'ateliers de sensibilisation et d'initiation à la radio avec Radio Larzac. Les élèves ont réalisé un micro-trottoir sur la laïcité au sein du lycée.
4: Comment définiriez-vous la laïcité en quelques mots?
5: Utile, je dirais, et obligatoire.
6: Alors je dirais peut-être communauté, neutralité, peut-être religion, école, et je pense que ça suffit.
7: La laïcité, c'est quelque chose qui est apparu en France, qu'il faut essayer de faire vivre chaque jour pour que ça puisse être ancré dans chaque personne, parce que c'est quelque chose d'indispensable dans tous les établissements.
8: La laïcité, c'est de respecter tout genre de religion et de ne pas montrer dans des endroits publics un objet culte.
9: C'est protéger les étrangers.
10: Pour moi, la laïcité, ça serait de respecter les convictions de chacun, de pas imposer ses convictions aux autres.
11: La liberté de penser et d'avoir sa religion sans la montrer.
12: Je pense que la laïcité, c'est quelque chose qui permet nos libertés de penser, nos libertés d'être, et tout ça dans le cadre scolaire, mais aussi de la vie globale.
13: La laïcité, c'est le fait de ne pas montrer sa religion, et c'est une mixité de personnes. C'est une bonne chose, je pense, d'être tous égaux dans un lieu, par exemple là, un lieu public. Voilà, il n'y a pas de différence.
14: La laïcité, c'est le respect de toutes les croyances, l'égalité de tous les citoyens au niveau de la loi, sans distinction de religion, et c'est la neutralité.
15: C'est quand on respecte les religions d'autrui.
16: La laïcité, c'est le devoir d'être neutre face à la religion qu'on a ou qu'on n'a pas.
17: Pour moi, la laïcité, c'est le fait, la neutralité dans la religion, dans les lieux publics et à l'école surtout, et pour que tout le monde puisse être épanoui, quelles que soient ses origines et sa religion.
18: Donc, que représente la laïcité au sein du lycée pour vous?
7: C'est les valeurs de la République, donc ça veut dire l'égalité homme-femme, ça veut dire le droit aux mêmes choses partout, quoi.
9: C'est pas porter les signes religieux, je crois.
17: Par la neutralité vestimentaire et ne pas porter de signes religieux et respecter la foi de tout le monde ou justement l'athéisme.
6: Bien de pas porter de signes trop voyants, de pas parler de religion et de pas convaincre les autres d'adhérer à sa propre religion.
5: De pas porter de signes religieux qui se montrent et de pas forcément en parler trop.
3: Que pensiez-vous du devoir de neutralité de la part des professeurs et des agents publics?
10: Je pense que c'est important quand on est dans un poste et une position particulière de ne pas donner des exemples qui pourraient donner l'impression qu'on fait la promotion de nos convictions.
19: Je trouve ça bien, je pense que les professeurs doivent être neutres et pas, selon les religions ou tout ça, pas prendre de parti.
4: C'est bien qu'ils soient neutres et qu'ils montrent pas leur avis politique au service, parce que ça peut influencer les jeunes gens, vu qu'ils sont encore jeunes.
12: Je pense qu'il est important et que c'est pas quelque chose de forcément facile, surtout dès qu'on est dans le cadre d'une personne qui est face à 30 autres personnes et que chaque personne veut s'affirmer à travers que ce soit le port de signes religieux ou la façon de penser, mais je pense que c'est important, et puis voilà.
3: quel est votre avis sur le port de signes religieux au lycée ?
10: Je pense que c'est important de garder ça d'un point de vue privé et de pas le montrer dans un lieu public ou en tout cas quand on a un poste particulier qui peut avoir une position hiérarchique, de pas donner l'impression en portant des signes ostentatoires qu'on trouve important que les autres pensent pareil que nous.
5: C'est important de les cacher parce que je pense que c'est un respect pour tout le monde.
4: Je pense qu'on ne devrait pas montrer ouvertement ces signes religieux et garder une discrétion, mais qu'on a le droit d'avoir quand même des petites croix ou des choses comme ça.
12: Je suis pour, mais je pense qu'il faut que ça reste dans la limite du raisonnable. C'est-à-dire qu'un signe trop voyant, ça peut inciter à une certaine religion.
18: Êtes-vous pour ou contre la laïcité au sein d'un établissement scolaire ?
7: Forcément pour. Un enseignant qui est contre la laïcité, je pense qu'il n'a rien à faire dans l'éducation nationale.
9: C'est bien parce qu'il ne faut pas montrer les signes de religion pour ne pas être discriminé.
20: En quoi la laïcité garantit-elle la liberté de chacun ?
7: C'est ce qui est assez surprenant, c'est que la laïcité, chacun a le droit de penser. Donc si on a le droit de penser, c'est la liberté de chacun.
5: Elle ne limite pas forcément, vu que dans un cercle scolaire, c'est important d'être égaux, et peut-être en termes de religion aussi.
19: Pour moi, oui, c'est une garantie pour la liberté.
4: C'est une garantie pour la liberté. On peut penser ce qu'on veut, mais on le garde pour nous ou on ne le montre pas trop.
19: Mais je trouve que c'est chouette. Ça permet d'être libre et que chacun ait ses croyances sans jugement aucun.
17: Pour moi, elle sert à ce que tout le monde se sente inclus dans tous les lieux et puisse s'épanouir tel qu'il soit.
4: Quel est votre avis sur les règles actuelles portées sur la laïcité ?
5: Je pense que c'est bien, mais par exemple, je pense qu'il y a certains trucs qui pourraient être autorisés, tels que le port du voile dans certaines régions.
12: Je pense que c'est des bonnes règles. Après, ça peut encore être modifié, on ne sait pas si d'ici là, il y aura du changement. Mais je pense qu'il y a des bonnes règles.
3: La matinée du 17 février au cinéma de Millau a été inaugurée par Valentin Hartal, troisième adjoint à la maire de Millau, chargé de la démocratie locale, de la citoyenneté, de la prévention de la délinquance et du handicap.
21: Bonjour à toutes et à tous. Donc, bienvenue ici au cinéma de Millau. Je suis Valentin Hartal, je suis adjoint à Madame la maire, notamment en charge des questions de prévention, de la délinquance, mais pas que. Donc, simplement pour vous dire que l'événement d'aujourd'hui s'inscrit dans les travaux d'un dispositif qu'on a ici à Millau qui s'appelle le Conseil local de sécurité et de prévention de la délinquance, qui est une instance partenariale dans laquelle siègent notamment les établissements scolaires, mais pas que, aussi des associations et puis toute une série d'acteurs qu'on a sur le territoire. Donc je salue les élèves, les enseignants, les chefs d'établissement, les partenaires de cet événement et puis les invités, le collège Marcel Aymard, le lycée Jean Vigo, l'association IMAD pour la jeunesse et pour la paix et Radio Larzac. Donc je voulais rappeler également que cet événement il s'inscrit dans le cadre de la célébration des 120 ans de la loi de séparation des églises et de l'État, puisque cette loi elle a été votée le 9 décembre 1905. 120 ans donc en 2025, ça, on joue un petit peu les prolongations aujourd'hui à travers cet événement, un événement assez exceptionnel parce que on aura une invitée exceptionnelle à l'issue de ce débat qui ne pouvait pas être là au début pour diverses raisons. Cet événement il insiste effectivement sur les valeurs de la République, liberté, égalité, fraternité mais également tolérance, on le verra à travers la projection de ce film qui l'illustre assez bien. Vous replantez un petit peu le contexte, j'imagine que vous l'avez fait déjà un petit peu avec vos enseignants, mais 2012, certains d'entre vous étaient un petit peu jeunes. 2012, en région toulousaine, notre capitale régionale, on a vécu des attentats assez dramatiques, perpétrés par un terroriste, en l'occurrence Mohamed Merah. Et quand on en discute avec des habitants de la région toulousaine, ça a été particulièrement traumatisant parce que le mode opératoire du terroriste était particulièrement efficace, en tout cas dans son objectif de faire peur aux habitants de la région toulousaine, mais aussi au-delà, à la France entière, parce que 2012, c'est aussi une époque où on n'avait plus l'habitude de ces attentats sur notre sol. Ça datait de beaucoup plus loin. Ensuite, on en a eu malheureusement en région parisienne, en Normandie, etc. Et cet attentat, il a provoqué la mort de 7 personnes, dont Imad Ibn Ziaten, le fils de Latifa Ibn Ziaten, qui qui nous fera l'honneur de sa présence à l'issue de cette projection. Finalement, ce film, il retrace un petit peu cette histoire, l'histoire d'une maman qui a su faire preuve de résilience à l'issue d'un drame familial. Et donc la projection, elle a aussi pour objectif de vous montrer qu'à travers un événement dramatique, on peut être résilient, on peut faire preuve finalement de combat, de la haine qui était finalement celle des terroristes. C'est quelque chose qui est difficile, c'est quelque chose qui est long, c'est un travail de longue haleine. On l'a vécu à travers aussi la célébration des 10 ans de l'attentat du Bataclan et de Charlie Hebdo. C'est un processus qui est très long, surtout quand tu es maman d'une victime. Mais du coup, c'est aussi un honneur de l'avoir à notre présence aujourd'hui pour aussi la questionner sur ces sujets-là, sur comment on arrive à passer outre un événement dramatique. Donc je vous invite à en profiter, à poser beaucoup de questions. C'est pas tous les jours qu'on a ce type d'événement sur Millau. Profitez-en, sentez-vous libre et je vous souhaite une excellente projection à toutes et à tous. Merci beaucoup. Et comme d'habitude, j'oublie beaucoup de choses. Je fais une petite parenthèse pour remercier Fatima Driouche, qui est notre animatrice du CLSPD et grâce à qui la projection a lieu aujourd'hui, puisque c'est elle qui est entrée en contact avec Latifa et Benziaten. Voilà, merci.
3: Ensuite, les élèves ont assisté à la projection du film Latifa, une femme dans la République. Un documentaire retraçant l'engagement de Latifa Ibn Ziaten pour porter un message de paix, de tolérance et de laïcité, notamment auprès des jeunes, via l'association IMAD pour la jeunesse et la paix qu'elle a fondée.

0: très fiers, moi et mon mari. Et une fille qui vient de l'autre côté de la Méditerranée. Mes origines, je suis marocaine. Ma confession, je suis musulmane. Et ma nationalité, je suis française, citoyenne. Et je suis fière de l'être. Et je vis avec les trois, et je suis très bien. Mais Mohamed Mallah, il m'a volé cette réussite.
1: Deux parachutistes.
0: Mohamed Mallah, il a assassiné sept victimes. Il n'avait pas de frontières. Il a tué les musulmans. Il a tué les chrétiens. Il a tué les juifs. Il a tué l'imam, mon fils. Il était en face de lui. Mon fils, il a refusé de se mettre à genoux. Mohamed Mallah lui dit, mets-toi à genoux. Et mon fils lui dit non.
2: Après la projection, Latifa Ibn Ziaten a rejoint la salle de cinéma pour rencontrer les élèves et répondre à leurs questions, dont certaines avaient émergé lors des ateliers animés par Radio Larzac. Voici l'intégralité de ces échanges.
3: Je suis vraiment honorée d'être parmi vous, peut-être la première fois dans cette ville. C'est un honneur pour moi d'échanger, de partager mon expérience. Merci pour l'organisation et pour l'invitation. Que ce sera vous, Madame le maire, et tous les gens qui ont participé à mon engagement d'être ici parmi vous. Alors, je voudrais me présenter d'abord qui je suis, c'est important. Je m'appelle Latifa, je suis née au Maroc. Mes origines, je suis marocaine. J'ai grandi une partie de ma vie dans l'Espagne, à peu près l'âge de 10 ans. Après, je suis rentrée au Maroc parce que j'ai perdu ma mère très jeune. J'ai vécu au Maroc 6 ans. J'ai trouvé l'homme de ma vie, un coup de foudre, comme toute jeune fille. Je me suis mariée. Je n'ai pas cru que je vais être en France. Mon mari, il était déjà en France. Et j'ai accepté de partir. C'était très compliqué pour moi. Très, très compliqué. Parce que je ne parlais pas la langue française. Et c'était le plus dur. Alors, chers élèves, chers jeunes, j'ai pleuré 3 jours, presque. Et j'avais une grand-mère qui était extraordinaire. Pourquoi tu pleures, Latifa? J'ai dit, j'ai peur, ma grand-mère. J'ai très peur. T'as peur des Français, ma fille? Non, c'est pas les Français qui me font peur. C'est comment je vais dialoguer avec eux. C'est ça le plus dur. Et ma grand-mère, elle m'a dit, écoute bien, Latifa. Le seul conseil que je peux te donner, ma fille, garde ce regard. Toujours tu regardes les gens en face et garde le sourire. Et tu verras, les gens, ils viendront vers toi. J'ai dit, vous croyez? Rien qu'il regarde, ma grand-mère? Il me dit oui. Et c'est vrai, quand je parle aujourd'hui, vous voyez, larmes, il vient aux yeux parce que j'oublierai jamais cet amour et l'éducation qui m'a donné ma grand-mère. Je suis arrivée à la Normandie, c'est vrai. Les Rouennais ont dit qu'ils sont froids, mais je n'ai pas eu ce problème-là. J'ai trouvé des femmes et des hommes extraordinaires qui m'ont aidé à aller dans le centre social, apprendre à lire et écrire, sortir, faire mes achats. Jusqu'à l'âge, à peu près, j'ai resté 4 ans sans avoir d'enfant parce que je voulais m'intégrer et de connaître la langue avant. Et après, chers élèves, j'ai commencé à travailler et fonder une famille. J'ai fondé une famille parce que mon rêve, je voulais avoir 5 enfants. Et j'ai fait 5 enfants et j'ai arrêté. J'ai 4 garçons et j'ai une fille. Des enfants qui sont extraordinaires. Dieu m'a donné cette chance d'éduquer avec des valeurs. Les deux valeurs. Les valeurs à moi, oui, je suis née. Oui, j'ai grandi. Et les valeurs, oui, sont nées en France. Parce que c'était important. Mes enfants, ils ne sont pas différents des autres. Par exemple, je peux vous dire, quand il y avait les fêtes de Noël, mais je faisais Noël. C'était important pour mes enfants. Les cadeaux de Noël, je faisais les fêtes de Pâques. C'était important qu'ils ne se sentent pas différents des autres. Et quand il y a le fête musulmane, le fête de Ramadan, le fête de l'Aïd, eh bien, je faisais la même chose. Comme ça, ils connaissent 2 cultures, 2 valeurs et 2 richesses du pays où on vit. C'est ça que je voulais transmettre à mes enfants, qu'ils ne se sentent pas différents des autres. Quand ils disent, est-ce que le Père Noël est passé chez vous? Ben bien sûr qu'il est passé chez moi. Il m'a ramené plein de cadeaux. Ça, c'était très important. Que mes enfants ne se sentent pas différents. Alors aujourd'hui, cette femme qui est en face de vous, vous disiez, cette femme peut-être, elle est joyeuse. J'ai perdu ma joie quand j'ai perdu Ahmed. Ma joie, elle est partie. Mais j'ai décidé de tendre la main à la société, d'aller vers toute cette jeunesse du monde, où il se trouve. Parce que cette jeunesse, aujourd'hui, il a besoin d'écoute, il a besoin de tendresse, il a besoin d'un cadre, d'un guide pour l'orienter et accepter aussi comment on peut accompagner cette jeunesse aujourd'hui. C'est pour ça que je voulais me tendre la main à cette jeunesse. Quand je suis allée voir où il était assassiné, mon fils, à Toulouse, j'ai tombé sur un groupe de jeunes qui étaient très difficiles, très difficultés, très vraiment perdus. Et c'est là où j'ai compris qu'il y a un problème en France. Quand ces jeunes, ils me disent, « Madame, la République nous a abandonnés. Nos familles ne peuvent rien faire pour nous. On est complètement perdus. » Et moi, je regardais ces jeunes, et quand ils me disent, « Mohamed Marrah, c'est un héros. » C'est un martyr de l'islam. Il a mis la France à genoux. J'ai dit, mon Dieu, il y a un gros problème. Pourquoi on est arrivé là, monsieur, dame, cher jeune? Pourquoi on est arrivé autant de cette haine, de cette manière qu'on vit aujourd'hui? Pourquoi? Alors je me suis adressée à ces jeunes. J'ai dit, vous, vous êtes la République. Vous êtes républicain. Pourquoi vous dites la République vous a oublié? Est-ce que vous avez donné quelque chose à la République? C'est à vous de donner. Ce n'est pas la République qui vous donnera. Chacun de nous, on doit donner à la société, donner à la République, participer, c'est très important. Si on ne donne pas, la République ne pourra rien faire sans nous. C'est nous le moteur, chacun de nous. Alors c'est pour ça que quand je me suis adressée à ces jeunes, j'ai dit, vous êtes l'origine de ma souffrance, mais moi je vous tendrai la main. Je vous aiderai, je vais aller jusqu'au bout. Et c'est pour ça, ça fait presque 14 ans aujourd'hui que je suis sur la route. Je fais entre 2 et 3 conférences par semaine en France et je fais des projets éducatifs, des projets de chantier. J'essaie de donner tout ce qu'il faut pour ouvrir un peu les yeux de ces jeunesses parce qu'on a besoin de vous, les jeunes. Alors maintenant, je m'adresse à vous, chers jeunes. Vous êtes l'avenir de demain. On compte beaucoup sur vous. Alors, il ne faut pas baisser les bras. Il ne faut pas dire « j'arriverai pas » ou « c'est pas fait pour moi ». Le contraire. Chacun il est capable d'avancer, de croire en soi et de se projeter. Il ne faut jamais avoir peur. Quand on a peur, on n'avancera pas. La peur, il nous freine. La peur, ça peut créer de la haine. La peur, ça peut créer vraiment tout ce qui

0: humanité, d'être humain, qu'on est en train d'oublier aujourd'hui. Ça, c'est très important, ce qu'on peut être un bon citoyen aujourd'hui. Comme on peut être par la gentillesse, par le respect, par les valeurs. Les règles aussi, les valeurs de la laïcité qui nous ressemblent et qu'on est ensemble. Et chacun doit respecter les valeurs et comment on peut pratiquer les valeurs de la laïcité. De croire ou de ne pas croire. Et de respecter celui qui croit ou celui qui ne croit pas. C'est ça le respect. De tolérer l'autre. De tolérer ses différences, ses valeurs. Et qu'on peut vivre tous ensemble sans difficulté. Aujourd'hui, on a oublié un petit peu toutes ces démarches qui existent. Tous ces acquis qu'on est en train de perdre. Déjà, regardez le Covid. Je pense qu'on l'a oublié déjà. Et pourtant, on a beaucoup souffert. On était enfermés. On n'avait pas cette liberté. Et la liberté, chers jeunes, messieurs, dames, c'est mondial. Si on n'a pas de liberté, c'est un peu compliqué. Alors, il ne faut pas qu'on oublie ce qu'on a vécu. Il faut qu'on réfléchisse, on grandit bien. Alors, chers jeunes, tu as un message que je peux vous donner. Et je vous laisse poser vos questions. Surtout, allumez votre moteur. Démarrez ce moteur. Si on démarre le moteur, on avancera. Si on ne démarre pas notre moteur, il n'y a personne qui démarre à notre place. Qu'il soit enfant ou adulte, le moteur, il est important. Si on arrive à l'école et on est fatigué, et le prof est dans le sang et on ne fait pas nécessaire, ce n'est pas la faute du prof, c'est la faute nous-mêmes. Parce qu'on doit être actif, on doit être attentionné. C'est très important. Voilà, chers jeunes, messieurs, dames, merci beaucoup.
1: Bonjour.
0: Bonjour.
1: Je voudrais vous demander, est-ce que vous avez le sentiment aujourd'hui que ce que vous faites, c'est utile?
0: Bien sûr, ma fille, c'est très important, sinon je ne serais pas là. Je vous dis, je fais 3 conférences par semaine. C'est que ça donne beaucoup de... Ça voulait les jeunes, ça donne... Ça ouvre les portes, ça motive, et ça, c'est important. Et je pense que quand vous partez d'ici, partez avec quelque chose. Partez pas sans rien. C'est le plus important pour moi. Juste une phrase qui vous parle, l'amour. L'amour, il est important, ma fille. L'amour d'une mère, l'amour d'un père, l'amour de soi-même, l'amour de partage. Quelque chose qui vous tenez au cœur, gardez-la ici. C'est important. Merci.
2: Après les attaques à Toulouse qui ont visé à des militaires et aussi des enfants d'une école juive, selon vous, comment la République et ses valeurs, donc liberté, égalité et fraternité, peuvent-elles répondre à la haine et protéger tous les citoyens ?
0: Normalement, l'État, il est là pour nous protéger. C'est très important. Vous voyez, cet enfant qui a fait ce dégât, qui a tué nos enfants, qu'ils soient juifs ou musulmans ou chrétiens, parce qu'il a touché toutes les religions, Mohamed Marah. Il a tué les juifs, les musulmans et les chrétiens. Il avait enquis les frontières. Ces jeunes-là, il est né en France. Il fait partie, et c'est un enfant de la République. S'il était aidé, s'il était accompagné, nos enfants, ils seront là. Mais malheureusement, on a séparé les gens, on a créé de la haine, on les a abandonnés. Moi, j'appelle les abandonnés parce qu'aujourd'hui, j'y vais dans certaines écoles, dans certains quartiers, et j'ai dit, est-ce que je suis en France? Parce que les gens, ils sont ensemble. Il n'y a pas de cette mixité. Si on mixite un peu, les familles, les gens, ils seront peut-être comme moi. Parce que quand je suis arrivée en France, j'avais mes voisins italiens, portugais, français, algériens, marocains. Il y avait ce mélange. Aujourd'hui, il n'y en a pas, jeune homme. Le problème, il est là. Même dans certaines écoles, il n'y a pas de mixité. Comme vous voulez que vous dites à un enfant, intégrez-vous. L'intègre à quoi? À qui? C'est ça le problème. C'est un problème de nous tous. C'est pour ça que je dis, on est tous responsables de ce qui arrive aujourd'hui. Merci.
3: Bonjour.
0: Bonjour.
3: Au final, est-ce que vous avez rencontré l'assassin de votre fils ou pas?
0: Non, je n'ai pas eu cette chance malheureusement. J'avais demandé au président M. Sarkozy, le moment de l'hommage... Tout le monde, toutes les familles, criaient, disaient « la mort, la mort ». J'ai dit « non, il ne faut pas qu'il meure. Il faut qu'il nous dise pourquoi il a tué notre enfant ». Et j'ai parlé au président, « monsieur le président, s'il vous plaît, il faut le capter vivant, s'il vous plaît ». Il m'a promis, il m'a serré dans mon poignet de main, il m'a dit « je vous promets, Latifa, on le captera vivant ». Mais malheureusement, il n'a pas voulu se rendre ce jeune homme. Pourquoi? Parce qu'ils l'ont préparé. C'est pour ça qu'il faut faire attention aux réseaux sociaux. Faites beaucoup attention. Parce que c'est là où il est devenu, il a commencé jeune, en souffrance, de foyer en souffrance, et il a fini dans la prison, c'est la première école pour le terrorisme, et quand il est sorti, il a terminé avec l'Internet. Et voilà ce que ça a donné aujourd'hui. Alors, il n'a pas voulu se rendre parce que dans sa tête, il doit mourir en martyr. Il était armé, il a tué un chien policier, il a blessé un

0: policiers. Il a tué cette victime. Il était obligé, les policiers, de le tuer. Mais je regrette parce que je revoulais savoir pourquoi il a tué nos enfants. Mais il est parti avec son mystère. Merci.
1: Bonjour.
0: Bonjour.
1: J'aimerais savoir pourquoi avez-vous pardonné les actes de Mohamed Merah ?
0: Alors, j'ai pardonné pas les actes. Les actes, on ne peut pas pardonner quelqu'un qui m'a tué mon fils. Je ne peux pas le pardonner. Mais j'ai pardonné ce qu'il était, jeune homme. Parce qu'il avait aucune chance. Il était malheureux. Il était abandonné de ses parents. De foyer au foyer. Mohamed Merah tenait beaucoup à sa mère. Et sa mère, elle ne voulait pas de lui. Parce que ça, ce n'est pas moi qui le dis. C'était dans son CV quand il y avait le jugement. Tous ses CV sont sortis. Et tout le monde y raconte ce qui était marqué dans le CV. Alors ce jeune homme, quand il arrive, c'est sa mère. Le week-end, pour le voir, il dormait dans le cage d'escalier en noir. Pour moi, ce n'est pas une mère. Une maman, elle doit protéger son enfant. Mais il n'a pas fait le cas, malheureusement. Cet enfant, il était malheureux de l'âge de 8 ans. Parce que moi, je voulais savoir. J'ai fait une enquête étape par étape. L'école où il était, la formation où il est passé dans le carrosserie, les stages qu'il a fait, le coffre où il est parti. Tout. C'était un jeune homme en détresse, en souffrance. Mais personne ne l'a aidé. Alors j'ai pardonné ce qu'il était, mais pas ce qu'il a fait. Je laisse Dieu le jugera, mais pas moi. S'il était de ce monde-là, c'est la justice qui fait son travail. Merci.
2: Vous avez dit que depuis la mort de votre fils en 2012, vous aviez perdu votre joie. Et ça nous peine vraiment beaucoup. Et on voudrait savoir comment vous allez aujourd'hui.
0: Je vais bien, je ne vais pas mentir, ma fille. Vous savez, une mère, quand il perd son propre fils ou sa fille, c'est quelque chose qui part d'ici. C'est irréparable. La blessure, elle reste toujours ouverte. Même que vous voyez cette dame habillée, coquette, souriée, mais à l'intérieur, triste. Alors j'essaie de vous montrer la joie. Je suis là pour vous en montrer le bonheur. Mais moi, je suis blessée, je ne voudrais pas partager ma douleur avec vous. Mais la douleur, je vis avec tous les jours. Parce qu'Ahmed, ce n'était pas qu'un fils. C'était un fils, c'était un ami. C'était quelqu'un qui est proche de moi. Aujourd'hui, je dis, Ahmed, tu es où là? Et à chaque fois que je rends service, à chaque fois que je sauve un enfant, je dis, merci Dieu. Voilà. Ça me donne un apaisement à l'intérieur parce que j'ai rendu service à quelqu'un. Et ça, c'est très important. C'est pour ça que je m'adresse à vous tous. Aimez votre mère. Aimez votre père. L'amour, cher jeune, il est important. L'amour familial. Partagez un repas avec vos familles à table. L'amour est circule à table. C'est comme ça que je faisais avec mes enfants. Tous les soirs, un repas avec mes enfants. Il ne faut pas l'oublier. Câlinez votre maman. Même des fois, on a des mères qui ne montrent pas, mais au fond d'elle, elle aime son propre enfant. Chaque mère, malheureusement. Il faut être vraiment attentif à vos parents, chers jeunes. Merci.
2: Merci beaucoup.
3: Est-ce que vous pensez que votre engagement a permis d'obtenir des résultats concrets?
0: Bien sûr, sinon je ne serais pas là. Vous savez, quand je ramène des jeunes en difficulté, qu'ils ont quitté l'école, et je fais ce projet de chantier, et quand vous ramenez des enfants difficiles, et quand ils retournent en France, c'est des jeunes pleins d'espoir. Alors j'ai réussi. Et ça, c'est très important pour moi. Merci.
4: Bonjour. Quel est le but de votre témoignage?
0: Alors, le but de mon témoignage, j'ai jamais voulu faire ce témoignage, croyez-moi. Quand j'ai créé l'association, c'est juste pour rendre hommage à mon fils. Je n'ai jamais cru que je vais être en face de vous. Jamais j'ai pensé. Mais un recteur à Toulouse, un grand monsieur, il m'a dit, madame, on a besoin de vous. Je vous ai vu à la télé et je voudrais juste que vous veniez à l'école, pas loin de l'école Zoratora, qui est ce drame, et que les enfants, ils ont tous peur. Et je vous sens que vous êtes très courageuse. Juste dire deux mots. Je dis, monsieur, je n'ai jamais fait des conférences. J'ai travaillé à l'école. Je connais les jeunes. J'ai travaillé 25 ans. J'étais cuisinière. Je connais les jeunes par cœur. J'ai défendu les jeunes. J'ai même pris des blancs pour les jeunes. Mais pour aller témoigner, de dire quoi? Il m'a dit, n'importe quoi. Ce que vous vivez. Comment vous sentez? Quel espoir que vous pouvez donner à ces jeunes? Comment ils peuvent en sécurité? Et c'est comme ça que je suis arrivée et faire des témoignages aujourd'hui. Merci.
5: Bonjour.
0: Bonjour.
5: Après ce drame, qu'avez-vous ressenti? De la haine ou de la colère? Et comment avez-vous réussi à avancer?
0: Alors, la haine, je ne l'ai jamais grandi avec. Parce que j'avais une famille qui était très croyante. et militaire. Je suis une fille d'un père militaire. Mon grand-père, il était militaire. Et mon grand-père, de l'autre côté de ma grand-mère, elle était imam. C'est un homme religieux. Alors j'ai grandi entre la foi et la discipline. On n'a jamais grandi dans la haine. Mais quand j'ai perdu mon fils, oui, j'avais la colère. La colère pourquoi ? De savoir qui a tué mon fils. Parce que je suis restée 4 jours, ma fille, seule en France. Moi et ma famille, oubliée totalement. Je n'existais plus. Mon fils, ils ont sali sa mémoire. Et moi et mes enfants, à Toulouse. Juste les yeux qui pleurent. Le ciel, il est haut. Mes pieds sont terre. Qu'est-ce que je dois faire ? J'ai reçu un coup de fil d'un radio marocain. Et ça, je ne l'oublierai jamais. Et il m'a dit, madame, on a su que vous avez perdu votre fils. Et on voudrait vous aider. Je dis, c'est une blague. Est-ce que c'est une blague ? En France, déjà, tant d'années que je suis perdue. Alors le Maroc, je l'ai quitté très jeune. Je pense qu'il m'a oubliée. Il m'a dit, le Maroc, il n'oublie jamais ses enfants, madame. Et c'est quelque chose qui a, je ne sais pas, quelque chose qui m'a tenue debout. Et je me suis retournée vers mes enfants. Je dis, écoutez, ni la colère, ni la haine. On va attendre. Tout ce que je vous ai donné, l'éducation, l'amour, le respect de ce pays, on doit le garder là. Ce n'est pas un seul policier qui nous a humiliés qu'on va trouver. On n'est plus rien. On est des gens, on est des citoyens, on est loyal, on a la dignité. On doit rester digne. Et au bout de 4 jours, ma fille, Mohamed Marah, il a attaqué les autres militaires. Et c'est là, on entend le même militaire qui a été assassiné. C'est le même armement. Et là, tout a changé. Mais ces 4 jours, c'était le plus difficile pour moi. Et je ne peux pas l'oublier. Merci.
5: Merci.
6: Bonjour.
0: Bonjour.
6: Je voulais savoir en quoi le terrorisme est-il encore une lutte pour vous aujourd'hui ?
0: Vous savez, le terrorisme, moi je dirais, chaque enfant, il est comme l'autre. Un enfant, il est pas né terroriste. On devient. On devient terroriste. Comment on devient ? Manque d'amour, manque d'accompagnement, manque des parents qui ne jouent pas leur rôle, certains parents, parce que les parents, c'est important, c'est les piliers. Si on n'a pas les parents, qui c'est qui va nous guider ? Qui c'est qui va nous aimer ? C'est nos parents, parce que c'est la base. S'il n'y a pas cette base, on est à l'école. Si on n'avance pas à l'école, l'école ne peut rien faire pour nous. Vous êtes toujours en arrière. Et vous trouvez dans la rue, ni études, ni amour familial, et vous n'avez pas votre place dans la société parce que vous êtes dangereux. Qu'est-ce que je fais ? Je vais chercher et je tombe sur quelqu'un. Je fais des bêtises. Je me trouve en prison. Quand je suis en prison, je trouve aussi des maîtres plus hauts que moi. Qu'est-ce qu'ils vont me dire ? Personne ne vous aime. De toute façon, on ne serait jamais aimé. Voilà. Qu'est-ce que je deviens ? Je remplis la haine. Et quand je sors dans cette prison, je ne vois pas la société. Je vois tous en face de moi qui sont des ennemis. J'ai envie de les tuer parce que la haine, elle est là. Ils m'ont rempli de haine. Et je vais chercher encore plus. Mais si je suis aidée, si je suis accompagnée, je ne peux pas tuer. C'est là où il y a le problème, mon fils. Le terrorisme, il ne vient pas comme ça. C'est le système qui n'est pas bien. Et ce système, il faut que ça change. C'est comme dans les prisons. Quand j'y vais faire la conférence dans les prisons, qu'est-ce qui se passe ? Alors le prisonnier, s'il veut sortir, il signe. S'il ne veut pas, il ne sort pas. Ce n'est pas normal. Normalement, on doit obliger le prisonnier de sortir de sa cellule, d'entendre ce qui se passe. Et on dit c'est le droit de l'homme. On n'a pas le droit de le forcer. Alors, on n'a pas le droit de le forcer, on le laisse seul dans sa cellule, c'est pas un problème. On ne sait pas ce qu'il lit, c'est pas un problème. On ne sait pas qui fréquente quand il sort dans ils peuvent sortir quand ils font une sortie dans la cour. Le problème, il est là. C'est un travail de chacun de nous. C'est pour ça que je dis, pour sauver la France, pour mettre la France debout, chacun, il doit faire un petit peu à son niveau. Que ce soit dans l'école, que ce soit dans les prisons, que ce soit dans les familles, que ce soit dans la société, l'État, tout le monde, il a une part de responsabilité. Aujourd'hui, chacun de nous, il doit faire au moins 10%, c'est pas quand je veux 10 ou 5%, chacun de nous, et on sauvera la France. Et la France, elle deviendra, comme je l'ai vu moi, en 80, en 70. C'était pas ça la France. C'était pas ça. C'était pas ça les Français. Mais les Français sont là. La seule chose que j'ai dit aux Français, réveillez-vous. On vient comme avant, on ouvre notre cœur, on trouve des solutions. Ce n'est pas par le racisme, par la haine, par l'harcèlement, par la, vraiment quelque chose, par la colère. Ce n'est pas comme ça qu'on peut réussir. Du tout. C'est un travail de chacun de nous, comme je le fais moi. Vous savez, cette dame, l'âge que j'ai, et je résiste. Et je fais 3 conférences par jour. Des fois, j'ai mon cœur qui souffre à l'intérieur. Et j'ai dit, tu n'as pas le droit d'arrêter. Tu dois continuer. Et quand un jeune était dit, madame, on a besoin de vous, il ne faut pas s'arrêter. On a besoin de votre message, parce que votre message, on l'entend très bien. Alors je dois continuer. C'est pour ça, si chacun de nous y fait un pas, et on sauvera ce pays qui est beau et qui a beaucoup de valeur. Et qu'on ne doit pas baisser les bras. Merci.
6: Merci.
7: Bonjour. Selon vous, une évolution est-elle possible dans les conflits entre les religions aujourd'hui ?
0: Alors, le conflit entre les religions, ça existait avant, ce conflit. Maintenant, normalement, ça n'existait plus. Parce que chacun, il pratique sa foi ou il ne pratique pas. C'est... Voilà. Mais les médias, certains médias, ils n'osent pas beaucoup. Certains médias qui font beaucoup de mal aujourd'hui. Et les gens, ils, comme je vous dis, on remplit toujours. Vous savez, d'être musulman. Moi, je suis musulmane. Je pratique ma foi depuis que je suis entrée en France. Est-ce que je suis dangereuse parmi vous ? Est-ce que vous voyez, c'est un danger, cette femme-là, elle est en danger pour vous ? L'islam, il est dans mon cœur. Je pratique ma foi librement. Je ne l'impose pas d'être un bon musulman. L'islam, c'est un seul islam. Il n'y en a pas deux, il n'y a pas trois. C'est les gens qui compliquent et qui voient l'islam ou une autre religion différente. Mais on est tous pareils quand on regarde l'islam, quand on regarde la Bible, quand on regarde la Torah, quand on regarde les autres. Et on a la même ligne pour la paix. C'est ça qu'il faut voir. Et c'est ça les gens qui confondent aujourd'hui. Je vous raconte quelque chose pour vous faire rire un petit peu. J'étais dans une école, j'étais cuisinière comme je vous dis, et toujours lors de repas, j'allais faire ma prière. Je prenais l'heure à personne, je descendais à la cave et je faisais ma prière. Au bout de 13 ans, cher jeune, monsieur dame, un jour, le mari de la directrice, il descend, qui se repose en paix, il descend et il me voit en train de faire la prière. J'ai dit, waouh, Natifa, là, il y a un problème. J'ai terminé ma prière et j'ai dit, monsieur le Piac, vous savez, je descends de faire ma prière sur l'heure de mon repas. Il m'a dit, mais je n'ai rien à vous dire, je vous respecte. Pas du tout, Latifa. Mais je pense que ce n'est pas le bon sens. Je dis pas le bon sens. On ne dit pas de bêtises. Il m'a dit, demain j'amènerai la boussole. On pose la boussole, on va voir. C'est un chrétien français, c'est quelqu'un qui pratique sa foi. J'ai dit, je m'en serais en train de rigoler, ce n'est pas possible. Et il a ramené cette boussole le lendemain, il m'a dit, venez. Il a posé la boussole, il a tourné, il m'a dit, tu vois, t'as prié quel côté ? Je lui ai dit, je prie comme ça. Et la mec, elle est par là, Latifa. 13 ans, monsieur le Piac. 13 ans, il est parti comme ça. Il m'a dit, non, c'est le conscience qui compte. Vous voyez, les gens, ça c'est bon. Et j'ai gardé ça dans ma tête. Parce que c'est des gens extraordinaires. On ne peut pas dire des Français sont méchants, ou ils sont racistes, ou ils sont... Non, il y a des gens qui sont extraordinaires. Il y a une petite minorité. Et cette petite minorité, si on est plus fort, on peut changer. On peut changer les gens. Parce que quand quelqu'un qui est raciste, il ne l'aime pas soi-même déjà. Parce que s'il l'aime lui-même, il doit accepter les autres. Mais quand on n'aime pas soi-même, on ne peut pas aimer l'autre. Ça commence comme ça, le racisme, aujourd'hui. Moi, je le vois comme ça, ma manière. Et c'est dommage. Merci.
8: Bonjour.
0: Bonjour.
8: Quelles émotions avez-vous ressenties lors du procès ?
0: Oh, c'était très difficile, ma fille. J'ai souffert pratiquement un mois. J'étais du matin au soir, toute la journée. Et c'était très, très, très violent, très dur. Je ne dirais pas que j'ai gagné, mais quelque part, je suis satisfaite de la justice. Parce que le premier jugement, ils ont jugé le frère à 20 ans et je ne voulais pas sortir du palais. Ah, j'ai dit non. Ah non, il y a de la naïveté ici, c'est pas possible. On voit un monstre qui a fabriqué son frère, qui a mis des dégâts, il a mis de la souffrance, il a créé la haine, le racisme, et en 20 ans, il y a un problème là. Et le lendemain, ça a été changé, et je remercie les gens qui sont réveillés, et elle, deuxième jugement, il a eu 30 ans ferme. Et là, j'ai dit, la justice, elle a fait son travail. Merci.
9: Bonjour. Est-ce que vous pensez que même les jeunes trafiquants dans les quartiers peuvent quand même devenir l'avenir de la France ?
0: Chaque jeune homme, vous savez, il y a des jeunes ou il y a des adultes qui ne sont pas bien. Et des fois, il y a un clic qui devient normalement. Mais on ne doit pas laisser ce trafic. Parce que vous voyez, comme tout, on a mis ces gens ensemble, on trafique, on pratique une religion qui n'existe pas, on pratique la haine. Et ça, c'est un gros problème, parce qu'on est en train de bousiller la jeunesse. On ne doit pas laisser le trafic qui existe. Le trafic ne doit pas exister. Mais quelqu'un qui trafique, il peut devenir normal. Il peut arrêter, qu'il peut trouver un travail et qu'il peut trouver sa place dans la société. J'ai rencontré des jeunes dans les prisons qui sont condamnés à 8 ans, 10 ans, et me disent... Quand je sors, madame, je ne toucherai jamais cette cochonnerie. Jamais de ma vie. Jamais je la vendrai et jamais je la toucherai. parce que j'ai fait du mal à moi-même, à ma famille, à la société. Mais je vous promets, quand je sors d'ici, c'est fini. Alors je suis sûre et certaine, et certaines jeunes, s'ils trouvent un travail correct et que sont bien encadrés, je pense qu'il lâchera ce trafic. Il peut trouver sa place dans la société, sans problème. Merci.
10: Bonjour.
0: Bonjour.
10: Qu'avez-vous ressenti lors de l'attribution des différents prix que vous avez reçus ?
0: Alors là, je peux vous dire, c'est vrai que c'est une fierté, mais combien de gens ils me disent, tu y avais Latifa, où tu es ? J'ai dit, mais Latifa, elle est toujours à sa place, toujours la même. Je ne sens pas la différence. Mais avec tous ces prix que tu as reçus, toutes ces médailles, toutes ces légions, etc. J'ai dit, je serai toujours la même Latifa. C'est vrai, ça donne du courage. C'est vrai, ça donne des mérites parce qu'on sait que vous faites un travail, vous êtes mérité de recevoir un prix. Mais sans plus, je suis toujours la même, ma fille. Merci.
11: Bonjour.
0: Bonjour.
11: Moi, ce n'est pas une question, mais j'aimerais surtout vous remercier d'avoir fait les déplacements ici pour nous apporter votre témoignage. Et ensuite, pour vous dire que vous êtes vraiment quelqu'un de très admirable. Parce que, comme on l'a vu tout à l'heure, vous avez perdu votre fils et je n'ose même pas imaginer la douleur que vous devez ressentir. Mais malgré cela, vous avez quand même trouvé le courage de venir, d'écouter les jeunes, de les aider, de les comprendre. Et ça, c'est, je trouve ça vraiment très admirable et j'aimerais beaucoup vous dire merci. Et vous êtes une figure d'exemple pour nous tous.
0: Merci beaucoup. Merci. Merci beaucoup, jeune homme. Ça me touche énormément. Ça va droit au cœur. Merci, au fond du cœur. Merci.
12: Bonjour. Est-ce que vous avez reçu des critiques envers votre association ? Et si oui, lesquelles ?
0: Bah, vous savez, les critiques, on reçoit toujours, hein, n'importe quel milieu. Mais ce n'est pas les critiques qui doivent nous faiblissent. Au contraire, les critiques, ça vous donne encore plus de force de faire encore mieux et d'avancer. C'est le plus important. La seule chose que je dis aux gens, aidez-nous pour qu'on peut avancer. Adhérer à l'association, soutenir l'association. C'est important, sinon l'association il n'arrivera pas seule, grâce à vous tous, grâce à votre aide, à votre partage. Et chaque message que je transmets aujourd'hui, j'espère que vous partagez avec les autres. Et c'est comme ça qu'on grandisse un petit peu dans le monde. Merci encore.
13: Bonjour.
0: Bonjour.
13: Que souhaitez-vous que les jeunes retiennent de ce drame ?
0: Alors, je voudrais qu'on retienne de ce drame la seule chose, la paix. La paix, ma fille. La paix en soi. Et ensuite, offre-la aux autres. C'est important. L'amour. Le drame, c'est moi qui souffre avec. Je le souhaite à personne. Et c'est pour ça que je suis là pour vous dire attention. Faites attention. Quand vous n'avez pas quelqu'un à qui vous parlez, et vous êtes en face d'un PC, et vous parlez avec quelqu'un qui vous croyez qui va vous aider, ou qui va vous comprendre, c'est un danger. Si vous avez besoin à parler, parlez avec vos familles, avec vos proches. Quelqu'un qui est en face de vous, pas derrière. Un PC qui vous voyez un visage magnifique et c'est pas le réel. Des mots extraordinaires et c'est pas ça. Faites attention. Beaucoup de jeunes qui sont partis comme ça. Voilà, la seule chose qui peut tenir, démarrer le moteur, garder la paix, être un bon citoyen. C'est ce qu'il faut garder à travers cette souffrance que je vis, moi. Merci.
4: Comment avez-vous vécu la pression médiatique ?
0: Alors, je peux vous dire, sincèrement, vous savez, quand j'étais dans la souffrance et j'étais invitée jusqu'à aujourd'hui plusieurs plateaux, c'est comme j'ai parlé à quelqu'un, j'oublie les caméras, je ne sais pas. Beaucoup de journalistes, ils me disent, on dirait que vous étiez habituée, madame Benziatane. Je ne suis pas habituée, je ne sais pas. C'est cette souffrance, ce manque que mon fils est parti, ce vide. Je ne vois pas les caméras, je ne vois pas les médias, ils peuvent écrire ce qu'ils veulent, ils peuvent dire ce qu'ils veulent. Tant qu'ils ne me touchent pas, et qui parle sincèrement, c'est le plus qui compte pour moi, mais le reste, ça ne m'a jamais dérangée. Et en plus, on a besoin des journalistes. Nous tous, c'est là la liberté de parler ce qui se passe. Si on n'a pas de journalistes, si on n'a pas de policiers, si on n'a pas de militaires, comment on peut vivre ? C'est ça, on est protégé par tout ce monde-là. C'est un jour ou l'autre, on peut savoir la vérité grâce à ces journalistes qui cherchent, et même qui risquent leur vie pour ça. Merci.
13: Étiez-vous engagé dans cette cause avant l'événement et si oui, pourquoi ?
0: Alors, j'étais engagée pas avec les mêmes choses que maintenant, le même combat, moi, j'ai les mêmes missions. Mais c'est, je ne sais pas si vous avez regardé une partie, quand j'ai travaillé à femme de service, je viens juste de commencer. Et un côté, c'était des fiches posées au mur. Je mange pas de porc, je mange pas de porc, je mange pas de porc. Et tous ces jeunes qui rentraient, même si le jour qu'il n'y a pas de porc, ils étaient seuls. Et moi, je rachais. À chaque fois, je rachais une fiche. Parce que je trouvais ça pas intelligent. Pourtant, j'ai pas des études. Mais je trouvais pas ça intelligent. Quelqu'un qui fait ça dans son école, et ses élèves, ils sont toujours ensemble. Il ne peut pas aller avec les autres. Et j'étais convoquée, une dame qui a été voir la direction, elle a dit, Madame Ibenzieten, il ne respecte pas notre travail, il rache les fiches. Et ils m'ont appelée, je me suis fait disputer, etc. Et ils m'ont dit, il ne faut pas toucher. J'ai dit, pourquoi? Pourquoi vous séparez les jeunes? Un jour dans la semaine, il y a le porc, ok. Mais dans la semaine, il n'y a pas tous les jours le porc. Pourquoi on sépare les jeunes? C'est comme ça le système. J'ai dit, non, le système, c'est beau que vous le créez. Il m'a dit, vous serez à la porte. Je vais appeler la mairie. Vous serez à la porte. J'ai dit, il n'y a pas de problème. Je retire ma blouse, monsieur. Et je vais appeler le SOS Racisme. Et on verra qui c'est qui va à tort. Vous ou moi. Et je vous assure, chers jeunes, je ne savais même pas qu'est-ce que c'était le SOS Racisme. Je l'entends, mais je ne connaissais pas. Ça sortait comme ça. Après, il m'a dit, gardez votre blouse. C'est bon. Pas de problème. Rachetez ces fiches. Et vous occupez des enfants qui ne mangent pas de porc. J'ai dit non, je ne suis pas toute seule. Il y a des vacataires. On est tous responsables de la cantine. Moi, je prépare. Les enfants, ils mangent. Mais c'est à vous aussi de prendre le relais. Et c'est comme ça que j'ai pris des blâmes plusieurs fois. Par exemple, quand je vois un enfant qui vient piner dans la cantine, allez chez Latifa. Des fois, je me trouve avec 7, 8. Et Latifa, elle commence à crier. Je dis, mais attendez, j'ai un travail aussi. Moi, je ne vais pas garder les enfants punis. C'est un problème. Ah, j'avais aussi un blâme. Parce que je n'ai pas le droit. Il fallait me taire. Il fallait que j'accepte. Et Latifa, elle n'accepte pas. Mais j'ai défendu ces jeunes. J'ai sorti les fiches. Tu vas m'écrire 10 fiches. Je n'en parle pas à la classe. Je n'en parle pas à la classe. Jusqu'à ce que tu as mal en main. Après, je te laisse partir. Et les enfants, ils me respectaient plus moi que la classe. Des fois, ils me disent, mais vous ne pouvez pas prendre notre poste par hasard? J'ai dit, non, je ne veux pas votre poste. La seule chose, vous ne me voyez pas des enfants ici. Alors, je prenais des blâmes. Alors déjà, j'ai commencé à défendre ma fille. Les jeunes. Quand les enfants, les parents, ils ne viennent pas les chercher. La directrice ou le directeur, parce qu'on avait deux directions. Latifa, est-ce que tu peux ramener les enfants chez eux? C'est pas mon travail, mais je vais le faire. J'y vais. Je trouve des parents ivres. Je regarde les petits à côté de moi. Qu'est-ce que je fais? Ils sont ivres les deux. Est-ce que je laisse les enfants? Je les prends. Alors je prends les enfants. Je prends un blâme. Mais ils sont ivres. C'est pas un problème si ces parents. J'ai dit non. S'il arrive quelque chose à ces enfants-là. On est là pour les protéger. Alors j'ai pris des blâmes. Et je continue. Et jusqu'à aujourd'hui, je continue à le faire. Avec les jeunes. Et je défends toujours les jeunes.
6: Qu'est-ce que ça a représenté pour vous d'écrire des livres?
0: Oh, alors là, ça, c'est une autre histoire. J'avais créé l'association, mais avant d'être sur le terrain, j'avais envie d'écrire. Alors j'écrivais pas, je registrais, puis un jour, j'ai un ami qui travaille dans le journalisme, comme je vous parle toujours des journalistes. On a besoin d'eux, des fois ils sont là pour nous aider aussi, et c'est important. Et ce journaliste, il dit à mon mari, il est où ta femme? Et il dit, ma femme, il part toute seule dans sa chambre, il perd la tête, ma femme. Et lui, il ne savait pas, mon mari, ce que je faisais. Et il est monté tout doucement, il écoute derrière la porte. Il dit, non, il n'est pas folle. Et il toque, et moi j'ouvre la porte, je dis, ça fait longtemps que tu es là? Il me dit, non, je viens juste d'arriver là, tu fais. Mais il m'a dit, tu fais quoi? J'ai dit, rien. Allez, on descend, on prend un café. On descend et il me dit, dis-moi ce que tu faisais. Je garde ça pour moi. J'ai dit, je voulais juste faire un enregistrement et laisser quelque chose pour mes enfants. Parce que je ne pense pas que je resterai de ce monde-là. Et il m'a dit, mais t'es malade? J'ai dit, non, je ne suis pas malade, mais je voulais laisser quelque chose pour mes enfants, pour qu'ils connaissent aussi mon histoire. Et laisser aussi une lettre ouverte pour ces jeunes, pour qu'ils comprennent. Et je vous assure, 4 jours après, Flammarion qui m'appelle, j'ai rien compris. C'est pas, même pas lui, c'est comme ça. Et l'avocate, une amie à moi, il m'a dit, Latifa, présente ce qui est là, pourquoi pas? Et quand je suis partie avec ce enregistrement, tout de suite, ils l'ont pris. Mais il me dit, c'est beau ce que vous avez écrit là. C'est très beau l'enregistrement, toutes ces phrases. Mais j'ai dit, il faut rien que soit changé. Comme j'ai dit, ça doit rester dans le livre. Et après, j'ai fait un deuxième livre. Aussi, je l'ai fait avec les élèves. Questions et réponses. J'ai fait ce film que vous voyez là, un des commentaires, 50 minutes. Et j'ai fait un film, Latifa au cours au combat. J'ai jamais voulu faire ça, chers élèves. Vous savez, les gens qui ont travaillé avec moi, ils ont souffert. Parce que je ne suis pas une artiste. Je suis une femme en souffrance, tout simplement. Et à chaque fois, quand cette dame qui filmait sur des commentaires, j'ai dit ne viens pas en face de moi et ne me parle pas. Parce que si vous me dérangez, j'arrête tout. Alors laisse-moi m'adresser aux jeunes tranquillement. Et je vous assure, il a beaucoup souffert pour faire ce documentaire. Et grâce à elle, ce documentaire, il m'aide beaucoup aujourd'hui. Parce que ça m'évite de parler de ma souffrance du début jusqu'à la fin. Et aussi, vous comprenez tout ce que j'ai fait. Et ça, c'est une petite partie depuis que j'ai commencé. Mais si vous voyez tout ce que j'ai fait depuis, il faut faire des autres documentaires encore.
14: Bonjour, comment avez-vous appris la mort de votre fils ?
0: Alors là, ça c'était très très très compliqué. C'est pour ça, ce mois-là, le mois de février, pour moi, il est dur parce que il est resté chez moi. Ce moment-là, il était à la maison. Il est resté avec moi 15 jours. Après, il nous a offert un voyage en Turquie parce qu'il me voyait, je suis en train de chercher. Il m'a dit, maman, je vous offre toutes les deux. J'ai voyagé jeudi. Mon fils, il a voyagé lundi à Toulouse. Et j'ai parlé avec lui le vendredi, le samedi matin. Et le dimanche, j'étais assassinée. C'est l'armée qui est venue chez moi pour prévenir la maison. Et mon grand fils, il me dit, maman, il faut que tu rentres. C'est urgent. Il faut que tu rentres à la maison. Alors je pose des questions. Est-ce qu'il y a quelque chose qui est arrivé à moi, ma famille, à mes enfants, à mes frères? Non, maman, juste il faut que tu rentres en urgence. J'ai essayé d'appeler ma fille plusieurs fois, Ahmed plusieurs fois, le petit plusieurs fois, notre garçon plusieurs fois. Et il y en a un qui m'a répondu en pleurant parce qu'il était là, beaucoup de chagrin. Il m'a dit, maman, Ahmed, il était assassiné. Et là, je peux vous dire, cher jeune, c'était le plus dur pour moi. C'est quelque chose que inoubliable. C'est pour ça, ce mois de février ou mois de mars, c'est le plus dur pour moi chaque année. C'est pour ça, quand je peux pas rester ici, je pars toujours au Maroc et je fais l'hommage. Je suis à la tombe de mon fils. Et je parle avec Ahmed, tout ce que j'ai fait, tout ce que j'ai aidé, je change avec lui. Mais le plus dur, c'est quelqu'un qui vient tôt que chez vous et vous dit, vous avez perdu votre fils. Je souhaite à personne. Merci.
15: Merci beaucoup pour cet échange. Je crois qu'on peut tous se dire qu'on partage aussi la remarque qui a été formulée par un des jeunes qui est intervenu sur l'admiration qu'on porte à votre combat, à votre démarche aussi, qui est assez courageuse de votre part, toutes les semaines, de rencontrer des jeunes. Et Mio vous remercie pour ça, pour votre venue. Au nom de la mairie, je formule ces remerciements. Et au nom de tous les partenaires qui se sont investis dans cet événement, je vous invite désormais à continuer ces échanges, peut-être en direct, avec Madame Ibenziaten, autour d'échanges moins formels que ce qu'on a pu le faire jusqu'ici. Il y a aussi une possibilité de prise de photos, si vous voulez, d'échanges ensuite avec des journalistes, avec les médias, qui pourront aussi interviewer Madame Ibenziaten. Et voilà, donc un immense merci à vous, et puis je crois qu'on peut une dernière fois vous applaudir, parce que ça a été très fort. Voilà, merci beaucoup.
0: Alors moi, je vous remercie au fond du cœur, merci à vous tous, merci aux partenaires, merci à la mairie, merci à tous les gens qui ont fait tout l'effort pour me faire venir jusqu'à ici, pour passer ce message à cette jeunesse. Je sais que la ville, la mairie et le maire ou madame la maire qui fait tout le possible de chaque ville, ou que ce soit la préfecture, des fois, ça dépend des jours où on va, et qui font tout le possible pour donner la parole aux jeunes, la parole aux parents, pour donner aussi une bonne image, et cette bonne image qui doit être partout. C'est important. Pour aussi que chacun de vous qui écoute un message, qui peuvent faire aussi un travail derrière, que ce soit les profs et que ce soit les politiciens, c'est très important. Merci à Fatima aussi pour ce travail qu'elle a fait, le rencontre qu'on a fait, c'était vraiment extraordinaire, et je me trouve ici aujourd'hui grâce à vous, grâce à vos démarches. Merci à vous tous. Merci les jeunes, surtout les jeunes, n'oubliez jamais de démarrer ce moteur ou allumer ce moteur quand vous le souhaitez. Mais si vous l'aimez vous-même, vous le démarrez, je suis sûre et certain vous réussissez, parce que vous êtes l'avenir de demain, vous êtes la lumière. Je vous embrasse très très fort et je vous souhaite vraiment la chance et la réussite. d'être un bon citoyen. Merci au fond du cœur.
16: J'en profite pour remercier vraiment tous les chefs d'établissement scolaire ici présents. Merci à vous d'avoir cru à ce projet. Merci d'avoir impliqué aussi tous les enseignants ici présents. Je remercie aussi Sophia de Radio Larzac qui m'a énormément aidée, les professeurs documentalistes aussi présents, et aussi à vous les jeunes d'avoir cru et de votre curiosité et d'être là aussi présents. Merci à tous, vraiment infiniment. Merci.
17: Les remerciements de Fatima Driouche, coordinatrice du CLSPD, ont clôturé les échanges entre les jeunes Miyavoises et Miyavois et Latifa Ibn Ziaten. Un moment de grande émotion marqué par un message de paix, d'amour et de confiance envers la jeunesse. Cette émission est le fruit du travail mené par Radio Larzac auprès des élèves du lycée Jean Vigo, accompagnés par leurs professeurs Elisabeth Perrin, Claire Salvant, Martine Fabre et Sylvie Cucala. 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
1: Soir 18h ici à Paris.
0: Nicolas Brousse.
1: Après de nouvelles frappes israéliennes meurtrières dans le sud Liban, le Hezbollah exhorte le gouvernement de Beyrouth à mettre fin à des négociations avec Israël qualifiées d'humiliantes. La Pologne s'offre un défilé militaire sur le modèle français du 14 juillet à l'occasion de la fête de l'armée. Démonstration de force sur fond de conflit en Ukraine voisine. Au Venezuela, c'était une demande de l'opposition pour faciliter le dialogue. Le pouvoir de transition libère plus de 130 prisonniers politiques, dont un cas emblématique, une femme arrêtée en 2018 alors qu'elle était enceinte. Les deux Corées doivent faire la paix. Depuis 1953, les deux voisins n'ont signé que l'armistice. Le président sud-coréen envoie un nouveau message en ce sens, mais la réponse risque de se faire attendre une fois de plus. Le Hezbollah menace d'une riposte appropriée après au moins deux frappes israéliennes dans le sud du Liban ce samedi qui ont fait 11 morts au total. Dans la première qui a eu lieu à l'aube, 7 personnes ont perdu la vie. 3 autres sont blessées. C'est le bilan le plus élevé depuis la signature fin juin de l'accord cadre censé instaurer une trêve entre Israël et le Liban. L'armée israélienne a affirmé que cette frappe de ce matin était une riposte à une attaque du Hezbollah contre ses troupes autour des hauteurs d'Alit Taher. On fait le point avec notre correspondant à Beyrouth, Paul Ralifé.
2: Au-delà du lourd bilan, l'escalade est significative car la frappe a visé une région située à 15 km de la ligne de front et à 30 km de la frontière. Une région épargnée par les bombardements depuis 2 mois. L'aviation israélienne a également largué des barils d'explosifs sur les hauteurs stratégiques de Alit Taher où le Hezbollah disposerait d'infrastructures souterraines et de rampes de lancement de roquettes et de drones. Des ratissages à la mitrailleuse lourde et des tirs d'obus ont aussi été signalés ces dernières heures en plusieurs points du Liban Sud. L'armée israélienne maintient une pression constante malgré la trêve théoriquement en vigueur depuis fin juin. Son objectif est de déloger les combattants du Hezbollah retranchés sur les collines de Al-Taher, situées au nord du fleuve Litani et qui surplombent une partie du Liban Sud. Cette nouvelle escalade intervient au lendemain d'un discours du chef du Hezbollah qui a réaffirmé son rejet de l'accord cadre et du projet des zones pilotes, placées sous le contrôle de l'armée libanaise qui se chargerait de désarmer le Hezbollah. Naïm Hassem a martelé que son parti n'acceptera pas la capitulation ou toute violation de la souveraineté du Liban. Paul Khalife, Beyrouth, RFI.
1: Israël affirme ce soir qu'une des frappes visait et a tué un commandant du Hezbollah. Israël qui indique souhaiter des discussions plus sérieuses avec le Liban, selon un porte-parole du Premier ministre israélien. Alors que la menace russe se concrétise ces derniers mois en Pologne, le pays a profité de la fête de l'armée aujourd'hui pour organiser la plus grande parade militaire de son histoire. Le défilé placé sous le slogan « Pologne safe » est l'occasion pour le gouvernement de Donald Tusk de montrer que le pays est engagé lui aussi dans la course à l'armement et ainsi lutter contre les critiques suggérant son impréparation malgré le conflit en Ukraine voisine. À Varsovie, notre correspondant Adrien Sarlat s'est glissé parmi les curieux venus assister à ce défilé XXL.
3: Au milieu de la foule réunie sur l'une des plages de Varsovie, Alina oscille entre peur et fascination en voyant passer les F-16 et F-35 au-dessus de sa tête et celle de ses enfants.
4: Il m'inspire un peu de crainte, un peu de malaise, car ce sont des engins qu'on voit normalement en temps de guerre. Mais ça reste magnifique.
3: Sur l'autre rive de la Vistule, une colonne de 300 véhicules de combat, escortée par près de 2000 soldats d'une ampleur inégalée dans l'histoire de la Pologne. Mais pour Elzbieta, pas de quoi faire oublier les accusations d'impréparation qui ont visé le ministère de la Défense cet été.
5: Tout paraît parfait sur le papier, mais en pratique, c'est une autre histoire. Le gouvernement ne peut pas tout contrôler. Et parfois, je doute de leur capacité à choisir les bonnes personnes pour les bons postes. Or, il est crucial que des personnes compétentes soient aux commandes et prennent les bonnes décisions, importantes pour le pays et pour le reste du monde.
3: Fin juillet, les systèmes d'alarme n'ont pas sonné dans certaines régions en danger lorsqu'un missile russe s'est écrasé dans un champ de l'est du pays. Et les avions de chasse ont laissé le missile finir sa course sans le neutraliser. Adrien Sarlat, Varsovie, RFI.
1: Les nouveaux appels sur les réseaux sociaux, toujours non clairement identifiés, mais encore partagés des dizaines de milliers de fois pour tenter un nouveau franchissement aujourd'hui de la frontière entre le Maroc et l'enclave espagnole de Ceuta, n'ont pas trouvé un écho similaire à ceux de fin juillet. Les dispositifs à la frontière ont été renforcés. Le Maroc a sorti les grands moyens sécuritaires pour décourager les candidats à l'immigration illégale. Au Zimbabwe, le bilan du naufrage d'un ferry survenu cette semaine sur le lac Kariba s'est alourdi pour atteindre 68 morts après la récupération de 22 corps supplémentaires ce samedi. Afrique Soir, première édition à 18h30, temps universel.
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1: Au Venezuela, le gouvernement intérimaire a annoncé hier la remise en liberté de 131 prisonniers politiques. 7 mois après l'exfiltration du président Nicolas Maduro par les États-Unis, le sort des encore nombreux prisonniers politiques est devenu un enjeu majeur de la transition lancée par Washington et le pouvoir intérimaire à Caracas, qui répondent ainsi à une demande de l'opposition qui vient d'engager des pourparlers avec le pouvoir. Sofia Katsenkova nous a rejoint en studio. Sofia, ces personnes sont libérées, certes, mais elles restent tout de même soumises à des restrictions.
6: Exactement, ce n'est pas une liberté pleine et entière. Certains de ces anciens détenus devront se présenter chaque mois devant le tribunal et ils ne pourront pas quitter le pays. Et selon une ONG sur place, seulement 64 ont été libérés depuis vendredi soir sur les 131 annoncés par les autorités. Parmi les personnes sorties de prison, une figure emblématique, elle s'appelle Emir Landris Benitez. Après 8 ans d'incarcération, elle est sortie de prison en fauteuil roulant. La police l'avait arrêtée en 2018 alors qu'elle était enceinte. On l'accusait d'avoir participé à un attentat contre le président déchu Nicolas Maduro, une accusation qu'elle a toujours niée. Plusieurs ONG affirment qu'elle a été torturée en prison au point d'en faire une fausse couche. Et aujourd'hui, elle souffre encore de graves séquelles physiques. Ces libérations interviennent après un premier cycle de négociations entre le pouvoir intérimaire et une partie de l'opposition chapeautée par Washington. Les États-Unis ont salué cette étape, je cite, cruciale vers la réconciliation du Venezuela. De nouveaux pourparlers sont prévus, mais aucune date n'a encore été fixée.
1: Les précisions en direct sur RFI de Sofia Katsenkova. En France, la section cybercriminalité du parquet de Paris ouvre une enquête après un piratage record. Les données de près de 700 000 usagers de l'administration fiscale ont été récupérées illégalement. Données aussi sensibles que les noms, prénoms et revenus fiscaux de référence. Les éléments de connexion au site des impôts ne sont pas concernés, selon le fisc, qui va quand même contacter les usagers concernés en début de semaine prochaine, notamment pour les sensibiliser au risque d'usurpation d'identité. Officiellement, les deux pays voisins sont toujours en guerre malgré l'armistice signé en 1953, mais le président sud-coréen souhaite signer un véritable traité de paix avec la Corée du Nord. Plus de 70 ans après le début de cette guerre, désormais très froide, Séoul veut passer à la coexistence pacifique. La proposition a été faite à l'occasion du 81e anniversaire de la libération de la colonisation japonaise, mais elle intervient alors que le Nord vient de dénoncer les exercices militaires conjoints de Séoul et Washington qui doivent avoir lieu ce mois-ci. À Séoul, on rejoint Sergio Fioretti.
7: Tourner la page, c'est toute l'ambition du président sud-coréen Lee Jae-myung dans son discours à l'occasion de la fête de la libération de l'occupation japonaise. Si les relations avec l'ennemi d'hier, le Japon, vont bon train, comme le souligne le chef d'État, il faut désormais œuvrer à la paix avec ceux qui sont encore ennemis aujourd'hui, la Corée du Nord. C'est une proposition régulièrement évoquée par le président qui souhaite aujourd'hui l'officialiser au travers de son discours, engager des discussions avec Pyongyang pour signer un traité de paix qui remplacerait l'armistice signé en 1953. Le président sud-coréen entend respecter l'existence de la Corée du Nord ainsi que son régime politique avec lequel il souhaite discuter de la manière de limiter l'armement nucléaire nord-coréen. Une bonne volonté affichée, mais il reste très peu probable à l'heure actuelle que Pyongyang réponde positivement à l'offre de Séoul. Les communications entre les deux pays restent gelées tandis que la Corée du Nord a récemment construit de nouvelles fortifications à la frontière intercoréenne. C'est le Fioretti, Séoul, RFI.
1: En ce grand week-end de transhumance, une grève bien suivie des hôtesses et stewards perturbe les liaisons avec la France d'EasyJet. Plus de la moitié des vols annulés aujourd'hui et demain dimanche sur les bases françaises de la compagnie aérienne. Le personnel navigant proteste notamment contre des plannings constamment remaniés, y compris à la dernière minute. Certains ont plus d'une cinquantaine de changements de plans de vol par semaine, compliquant, on l'imagine assez facilement, l'organisation de la vie privée. En France, EasyJet, compagnie low cost, est devenue la deuxième en termes de passagers derrière Air France. France. Bonne nouvelle en revanche en Italie, l'aéroport de Catane en Sicile a rouvert après une semaine de suspension des vols en raison non pas d'une grève mais d'une éruption de l'Etna, le célèbre volcan de la région. Et puis c'est le dernier week-end pour la Cannes féminine, football donc tout à l'heure à 17h TU, c'est la petite finale entre le Maroc et l'Algérie. Les Marocaines trouveront-elles autant de motivation que leurs adversaires pour ce derby maghrébin? La réponse donc dans 50 minutes puisqu'il est 18h10 ici à Paris. Merci.
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8: L'équipe de Radio Larzac a pris ses quartiers d'été. Comprenez, nous sommes en vacances. Pour votre information, nous avons réalisé cet agenda qui vous donnera les principaux rendez-vous de ce mois d'août sur l'Écosse et dans les vallées tout autour de nos studios. On commence avec les festivals. Le festival Sites et Sons, une occasion unique de découvrir des sites souvent hors des grands circuits touristiques et de créer un temps de rencontre fort entre artistes, villageois et visiteurs. Les lieux s'ouvrent avec des spectacles familiaux et des concerts festifs pour une immersion musicale au cœur du patrimoine local. La programmation se veut éclectique, à la fois dans un esprit de découverte culturelle et pour tenter de coller au mieux à l'esprit des lieux et de ses habitants. Les soirées se déroulent le jeudi, à l'exception du mardi 11 août, semaine durant laquelle deux soirées vous sont proposées, sacré vénard. Retrouvez le programme détaillé de Sites et Sons sur le site explore-mio.com. Les rives sonores reviennent les 8 et 9 août en s'installant près de Saint-Rome-de-Tarn avec un samedi sous le signe d'un rock-punk festif électronique engagé et enragé avec l'Holomis MDNS et les Molotov Brothers. Attention aux articulations, ça risque de secouer un peu. Pour le dimanche, un programme plus ensoleillé avec des airs orientaux, des sons latino-caribéens, brésiliens, avec Zar Electric, Bass Tong et Zoufris Maracas. Le tout toujours accompagné de Nomad No System pour assurer les entr'actes. De quoi chavirer et tanguer au cœur de l'été. Pour en savoir plus, une interview des organisateurs a été réalisée à retrouver sur notre site radiolarza.org. Les festivals d'un peu plus loin, la Banda des Yves présente Uroka les 7 et 8 août à Ure-la-Parade sur le Cosmejan. De 18h à 1h du matin, les concerts live électroniques et les balades vocales se succéderont, buvettes et restauration sur place. C'est la 13e organisation de la semaine d'orgue à la cathédrale de Vabre du 9 au 16 août. 7 concerts dans un lieu d'exception autour du grand orgue Miko, construit en 1761. Pour plus de renseignements, semaineorguevabre.wixsite.com/festival. C'est le 49e festival de l'abbaye de Sylvanès, festival de musique sacrée, musique du monde qu'on ne présente plus. Des polyphonies géorgiennes, un répertoire scandinave, des voix mongoles et bulgares. Pour avoir accès au programme, un site sylvanès.com. Et beaucoup plus loin, à Bessèges, dans le Gard, les 20, 21 et 22 août de What the Funk Festival, dont Radio Larzac est partenaire avec cette année les têtes d'affiche que sont la Malka Family et Mofac. Des interviews en perspective pour Billy et son émission Funky Good Time. Retrouvez un podcast sur notre site, le dernier numéro de Funky Good Time consacré à What the Funk. Une playlist spéciale What the Funk 2026 est diffusée la semaine précédant le festival. L'été, c'est aussi le temps des activités manuelles. Tous les lundis de l'été, à 15h, les ateliers bricolettes et manuels sont organisés à la médiathèque de Saint-Maurice-Navacelle pour fabriquer de la déco de table pour la fête de la Saint-Maurice qui aura lieu le samedi 19 septembre. La thématique autour du Larzac est toute trouvée. Moutons, bergers et cardabelles seront à l'honneur. Alors bienvenue à vous les lundis de l'été à 15h à la médiathèque de Saint-Maurice-de-Navacelle. Vous avez de 7 à 17 ans, profitez de vos vacances d'été pour vous initier, vous perfectionner au dessin, au modelage et à la caricature. Pour cela, David Libourel, alias DAF, notre incontournable caricaturiste local, vous attend au Vieux Moulin à Millau le lundi 3 août et le lundi 17 août. Coûte pour chaque journée 25 euros pour les adhérents et 30 euros pour les non-adhérents. Contact, info et inscription au 06 22 54 39 32. Les ateliers Base Art sont ouverts tout l'été, les mains dans la terre en toute liberté. À l'atelier modelage, atelier d'expression artistique ouvert à petits et à grands, où chacun, chacune laisse parler ses mains pour donner forme à ses idées, même les plus improbables, et créer des œuvres uniques. Cet atelier se tient tous les lundis, mercredis et vendredis, de 14h à 18h. L'atelier Bazar, ça se passe rue Pessière à Millau. Renseignements au 06 10 43 30 66. Cause de récollement, c'est le terme technique pour désigner un inventaire dans une bibliothèque, dans une médiathèque. La MESA, la médiathèque de Millau, sera fermée exceptionnellement du 11 au 14 août, mais étant donné que c'est l'été, vous pourrez emprunter deux fois plus de livres. Littérature toujours, il vous reste un mois pour participer au concours de nouvelles organisé par l'association Capolar Sud Aveyron. Dans un genre policier, noir ou thriller, rédigez une nouvelle en respectant les conditions fixées. Le règlement est à consulter sur le blog cap-sud-aveyron.over-blog.org. cap-sud-aveyron.over-blog.org. Fan d'écriture et de polar, ce concours est fait pour vous, à vos stylos, à vos claviers, et n'oubliez pas d'envoyer votre nouvelle avant le 31 août à capsudaveyron12+concours@gmail.com. L'escape game, le secret des maîtres artisans, est bien en place au musée de Saint-Bozély pour cette nouvelle saison. Déjà, plusieurs visiteurs l'ont testé et il fait l'unanimité. Le jeu peut se faire en famille, entre amis, un minimum de 3 personnes et un maximum de 6 sont conseillés pour profiter pleinement des énigmes. C'est à partir de 8 ans, ça dure environ 1 heure et c'est 5 euros par personne. Venez donc découvrir l'escape game Le secret des maîtres artisans à Saint-Bozély et vous plongez dans l'univers des métiers de la vie rurale et de la pierre. Nous vous conseillons de réserver le jeu par mail à museesaintbozély@gmail.com. Dans le même genre, à la draille, à la cavalerie, mais c'est plus musical, seconde nature, une exposition sonore et un jeu de piste. C'est une option ludique et accessible à partir de 7 ans. Tous les mardis, des événements au cœur et en interaction avec l'environnement sonore de l'exposition vous sont proposés. Les jeudis matins, ce sont des ateliers pour tous qui sont proposés. Musique concrète, musique électronique, danse et musique. C'est ouvert tous les jours de 16h à 20h, sauf le mercredi, et sur rendez-vous au 06 88 09 94 41. La Draille, c'est aussi des concerts et des animations. Pour les infos complémentaires, n'hésitez pas à aller sur le site de marc-calas.com.

Le 10 juillet dernier, les ruelles du Viala du Tarn ont été le théâtre d'une assemblée générale extraordinaire. Et le moins que l'on puisse dire, c'est que la fédération Rando 736 a fait forte impression. Pour le coup d'envoi de sa tournée estivale, la compagnie Les Boudeuses a frappé fort avec un spectacle déambulatoire qui a su conquérir un public composé de locaux et de touristes de passage. Sous couvert d'humour et d'exagération, bien sûr, ce sont les boudeuses, elles ont touché juste. Sachez seulement que si vous pensez assister à une simple pièce de théâtre, vous faites fausse route. Alors, retrouvez les boudeuses à Broquies le dimanche 2 août à 19h au Monument aux Morts, au Truel le samedi 8 août à 18h devant la salle des fêtes et le lundi 24 août à Saint-Rome-de-Tarn, l'heure reste encore à définir, devant l'office de tourisme.

Beaucoup d'expositions l'été. Alors, pour commencer, celle du musée de Millau et des Grands Causses, Mirages et Miracles, d'Adrien M. et Claire Mirac.

de Méliko AP et bien sûr de KOP. Comme chaque année, l'Association de défense du patrimoine de Mostuéjouls organise une exposition dans la chapelle de Notre-Dame-des-Champs. Cet été, ce sera Mon Pays, du réel à l'imaginaire, des gouaches, des pastels, crayons et encres de Louis-Camille Bringuier. Du samedi 1er au dimanche 23 août, tous les jours sauf les jeudis, de 10h à 12h et de 15h à 19h et pendant les journées du patrimoine. D'autres expositions, droit de parcours, rappellent les anciennes coutumes du droit rural qui consistaient à laisser paître sur un territoire commun ou au-delà, sur le territoire de notre propriétaire. À travers 20 photographies, Julien Coquentin et Philémon Dandurand mettent en lumière la richesse du terroir aveyronnais, tant du point de vue des paysages que des paysans et producteurs qui le font vivre. L'exposition est visible aux Halles de Millau. À Nantes, à la Chapelle des Pénitents, sculpture Allons-y voir, une exposition qui présente des œuvres de Sandrine Briot du modelage et des œuvres sur bois de Philippe Tellier. Pour terminer, Aporia Culture installe l'exposition Les Dolmens et les Mégalithes au château-musée de Saint-Bozély. L'exposition est constituée en trois parties qui permettent de mieux comprendre les caractéristiques des mégalithes que nous trouvons sur le territoire. L'exposition est accessible gratuitement au public dans la boutique de l'accueil.

L'été, on se plaît à déambuler et déguster les saveurs locales sur les marchés dans une ambiance conviviale et festive. Le lundi, c'est le marché gourmand à Millau, sur les quais Sully-Chaliès ou sur la place du Mandarou. Le mercredi, c'est à Montredon du Larzac. Le jeudi, c'est à la Couvertoirade et à Sainte-Olie-de-Cernon. Quand je parlais d'ambiance conviviale et festive, sur tous ces marchés, il y a évidemment les produits locaux et il y a aussi de la musique ou des animations. Sans oublier les puces le dimanche matin autour des Halles à Millau. Et puisqu'on parle de déambulation, le collectif Palestine continue durant l'été à vous inviter à manifester place de la Capelle à Millau tous les samedis matins à 10h30 en soutien au peuple palestinien. À vous de digérer maintenant toutes ces informations. Pour nous, donc, on se retrouve en septembre pour un agenda bi-hebdomadaire. On vous souhaite un très bon mois d'août et prenez du plaisir. Au revoir.

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0: Bonjour à toutes et bonjour à tous, bienvenue à vous dans ce 18e épisode de cette 18e saison de l'émission Frères de Chaussures, une émission animée par moi-même. Je m'appelle Rémi, ex-journaliste radio, actuel assistant d'éducation, AED. Pour ceux qui savent pas ce que c'est pion, surveillant dans un lycée, et qui a créé cette émission il y a donc 18 piges maintenant pour parler de musique, parce que c'est cet art qui nous anime tous au quotidien et que nos vies seraient résolument plus tristes si elles n'existaient pas. En ce qui me concerne, c'est donc le rap qui m'a alpagué, qui pique ma curiosité chaque jour un peu plus, qui me surprend, qui m'émeut, qui parfois me consterne aussi, évidemment, mais comme disait le poète, si j'aime pas, j'écoute pas, et puis c'est tout. Parce qu'on vit dans un pays où on peut encore écouter ce qu'on veut, mais pour combien de temps, ça je ne sais pas, quand on voit que certaines mairies tout juste élues s'empressent de sucrer les subventions accordées à des assos culturels qui organisent des festivals, des concerts, des ateliers, des radio-assos, bref, tout ce qui fait du lien social entre les gens, donc méfiez-vous, restez vigilants, parce que si des heures sombres sont derrière nous, elles peuvent l'être tout autant dans le futur. Mais tant qu'il y aura des cerveaux pleins d'imaginaires, de talents qui ne demandent qu'à s'exprimer, et un tant soit peu de public pour l'apprécier, eh bien j'essaierai de vous faire découvrir ces artistes et de vous expliquer pourquoi je les apprécie. Cette semaine encore, vous verrez que j'ai fait une programmation plutôt éclectique, on va dire, avec du rap bien hardcore, notamment avec LTA. On a de l'engagement et du kickage avec Riam, Solomando ou Glitch. On a de la très bonne instrumentale, qu'elle soit très très orthodoxe et vintage avec Many Days et Daoud, ou beaucoup plus abstracte avec ce bon vieux Altarba. Et puis on fera aussi un petit tour aux States, évidemment, avec des têtes d'affiche toujours bien en canne, en les personnes de Larry June, Currency et The Alchemist. On arrive vers la fin de cette 18e saison, et oui, parce qu'en général il y a un peu plus de 20 émissions et qu'on est déjà à la 18, donc il va rester 3 ou 4 émissions d'ici la fin de l'année. Il y a encore sûrement des artistes que je n'ai pas découverts, il y en a que je n'ai pas pu passer dans l'émission faute de temps. Il me reste donc 3-4 épisodes à diffuser d'ici la pause estivale et je ferai de mon mieux pour parler de tous ces artistes qui vont nous sortir de gros projets d'ici là. Mais par exemple, là, à l'heure où j'enregistre cette émission, c'est-à-dire on est le 22 avril, là, quand je suis dans mon canapé en train d'enregistrer, je sais quasiment déjà que donc cette émission que je suis en train d'enregistrer, elle va passer dans la semaine du 4 mai, si mes calculs sont bons. Et donc la prochaine émission sera celle du 18 mai. Et là, pour l'émission du 18 mai, je sais quasiment déjà tout ce que je vais vous passer. Parce qu'il y a Sheldon qui sort un album, il y a Zek qui sort un album, il y a Absolem qui sort un album dont j'ai envie de parler. Donc voilà, ça va très très vite, les cases se remplissent très vite. Et d'ici là, d'ici le 18 mai, donc quasiment dans un mois, il y aura d'autres projets qui seront sortis. Et je peux pas tout passer dans mon émission. Et voilà, c'est la tristesse de ma vie. Bref. Il y a des projets dont je parlerai sûrement que à la rentrée de septembre. En tout cas, d'ici là, n'hésitez pas vous à me contacter pour me parler de vos recommandations, des artistes que vous écoutez, me dire lesquels vous aimeriez que je diffuse dans mon émission, et si nos goûts correspondent, eh bien peut-être qu'ils apparaîtront dans une de mes futures playlists. Et donc, comme d'habitude, cette émission est diffusée jusqu'à vos oreilles grâce à 19 radios. Si vous m'écoutez sur les ondes, eh bien c'est grâce à elles. 19 radios que je remercie encore et toujours en début d'émission. Merci à Radio Escapade, Radio Larzac, Radio Sommière, Radio Vassivière, merci à Radio Grille Ouverte, à Radio Cocolico, à l'autre radio. Merci aussi à Radio Temps Rodez, à Radio Calade, Radio Valois Multien, Couleur FM, Fréquence Mistral. Merci encore et toujours à Radio Alto, à Booster FM, à Radio Libre en Périgord, à Frequenza Nostra, à Radio Guémozo et enfin merci à Radio FM 43 et Fréquence Luz. Toutes ces radios proposent mon émission à vous, leurs auditrices et auditeurs. Peut-être que certains d'entre vous m'écoutent plutôt sur le blog Arte Radio, donc il y a une plateforme qui a été mise en place par Arte Radio pour héberger des contenus audio et tout ça gratuitement. Et donc moi je profite de cette plateforme qui est très très pratique pour les créateurs de contenus audio dont je fais partie. Et donc sur ce blog, vous pouvez écouter mes émissions évidemment, mais aussi les télécharger pour pouvoir les réécouter ou en tout cas les écouter dans des conditions qui vous plaisent le plus finalement. Voilà, trêve de blabla et on passe maintenant à la musique.
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Et on commence avec LTA et le morceau Homme Kalash. C'est sur une prod de Vernis, c'est extrait de son projet Psycho Glitch, un EP 5 titres qui est sorti le 14 avril dernier. Pas de featuring pour cette fois. LTA revient à sa bonne vieille solitude qui l'accompagne dans ce game depuis plus de 25 ans maintenant, puisque ses premières apparitions remontent à la fin des années 90, même si lui, il a commencé à rapper vers 93-94. Comme le disait B2 dans un article sur l'abécédaire du son qui était paru en 2015, il nous dit « Le rappeur n'a pas bougé ses positions d'un iota depuis sa première apparition en 99 sur la mixtape Sans d'encre, où se devinait déjà une musique virulente et crue. » Et bien effectivement, depuis 2015 et encore plus depuis 99, ça n'a pas changé. 26 ans après, on a toujours cette virulence, comme vous l'avez entendu. Le côté cru, voire choquant, sur certaines lignes, est toujours bien présent dans la discographie de LTA. Par contre, effectivement, le côté solitaire, il avait un peu disparu en 2025, tant il a sorti de projets avec des comparses, alors aussi sombres et authentiques et aussi virulents que lui, que ce soit avec Emo, avec qui il a fait un album commun, mais aussi des feats avec JP Manova ou Caïman l'Animal. Mais effectivement, c'est quand même quand il retrouve sa tanière et sa solitude que LTA retrouve là aussi toute sa verve, son aigreur et sa misanthropie. On sent que le gars n'aime pas grand monde en règle générale et dans le rap jeu en particulier. Il n'aime pas se mélanger, il prône un rap qu'on pourrait qualifier d'orthodoxe et plutôt destiné aux puristes. Mais vraiment les vrais puristes, parce que même ceux qui écoutent du boom bap type Furax et tout ça, je suis pas sûr qu'ils connaissent LTA par exemple. Voilà. Et ils auront sûrement d'ailleurs du mal avec la radicalité des textes de LTA. Il a côtoyé au niveau radicalité à ses débuts les gars de la rumeur. D'ailleurs apparemment c'est Ekoué qui lui aurait trouvé son blaze, parce que LTA ça veut dire le téléphone arabe. Et donc apparemment c'est Ekoué, en tout cas c'est ce qu'il a dit dans une interview, qui lui a trouvé ce petit surnom sympathique. Et dans une autre interview qui date de 2013 cette fois, parce qu'il faut remonter loin, parce que ben, comme je vous l'ai dit, il est quand même très solitaire, misanthrope, et il accorde assez peu d'interviews, ou en tout cas il y en a assez peu qui sortent. À l'époque, il avait donc accordé une interview à un site qui s'appelle Conçu pour durer, et il avait déjà cette mentale-là sur sa position dans ce que certains donc appellent le rap jeu. Pour lui, ça n'en est pas un, évidemment, comme il l'expliquait dans cette interview où il disait, deux points, ouvrez les guillemets, « Parce que moi je ne suis pas comme tous ces amnésiques, je sais d'où je viens, pourquoi je suis là. » Eux, tous ces gens, c'est des lobotomisés. Aussi bien ceux qui font ce rap que ceux qui l'écoutent. C'est aussi simple que ça. C'est une matrice. Soit tu es dans cette matrice, soit tu l'es pas. C'est pas pour rien si je fais pas de featuring. C'est pas pour rien si on parle pas de moi. Je suis pas dans cette matrice, je rentre pas dedans. Je veux pas y rentrer, on veut pas me faire rentrer, tout va bien, chacun dans son monde. Je trouve que c'est une logique. Soit tu es dans un circuit bien rodé et tu vas te retrouver à écouter cette musique, à avoir un style de vie qui va avec, à t'empoisonner aussi bien le corps que l'esprit. Soit tu vas essayer d'être dans une autre logique où tu essaies de t'élever, de vivre autrement, aussi bien mentalement que physiquement, et tu seras dans une autre matrice avec sa culture, sa musique, sa façon de bouffer, de vivre, de dormir, de penser. C'est des matrices. Donc voilà, c'est un point de vue que lui propose. Je dis pas qu'il a raison, mais en tout cas ça montre qu'il a quand même bien réfléchi sur la question depuis ses 26 ans qu'il est dans le game. Et ce qui est sûr, donc, c'est que depuis toutes ces années, LTA, il n'a pas chômé, il sort des projets avec une régularité qui amène le plus grand respect et aussi avec une qualité qui suit. Sur son Bandcamp, on a des projets qui remontent à 2004, mais il en avait donc sorti déjà avant. Et on voit qu'il y a quand même une accélération ces dernières années, donc avec la digitalisation pardon, de la musique. Il a sorti 3 très bons projets en 2025, sans compter donc les feats, et pareil en 2024, etc. Donc tout est dispo sur le Bandcamp de LTA. Ce projet qu'on vient d'écouter, Psycho Glitch, est encore très court, très compact. C'est un format qu'il aime bien, les formats 4, 5, 6 titres, grand max. Et pour les prods, on retrouve donc Vernis sur le morceau Homme Kalash qu'on vient d'écouter, avec des bons pianos bien hypnotisants et oppressants, là, comme LTA aime bien kicker dessus. D'ailleurs, Vernis, il avait produit le feat qu'il avait fait l'an dernier avec JP Manova. On retrouve aussi Cool M de La Rumeur. Alors, je sais pas s'il y a une faute de frappe, si c'était The Hérétique ou si c'est Te Hérétique. T-E, je sais pas. Il y a aussi LP, alors je suppose que c'est pas le même LP qu'on connaît des États-Unis, de Laura et Midas Cash aux productions. Voilà, très très bon premier projet pour 2026 pour le LTA. Il a dit sur les réseaux d'ailleurs qu'il était même pas censé le sortir et que finalement il l'avait fait. Et je trouve qu'il a plutôt bien fait.

Le retour de Riam, rappeuse parisienne avec son projet Force à nous, dont est extrait le morceau qu'on vient d'écouter qui s'appelle Nouvelle Lune, un morceau en featuring avec le rappeur Solomando, c'est sur une prod de Mandal. Force à nous est un projet 4 titres qui est sorti le 10 avril dernier avec donc Solomando en invité mais aussi Emo, H-E-M-O, dont je vous parlais juste avant avec LTA. Et donc au prod, on retrouve le beatmaker Mandal qu'on vient d'écouter mais aussi Figure 8, je suppose que ça se dit en anglais mais je le dis en français, Bonzer et Koulem qu'on retrouvait aussi déjà chez LTA. Koulem donc qui était un des deux DJ et producteurs mythiques de La Rumeur avec Soulji. Petit projet 4 titres donc pour ce retour de Riam qu'on avait laissé il y a plus de 2 ans maintenant avec un projet qui s'appelait Rétive. Et voilà, à l'époque de Rétive, comment France Culture, excusez du peu, présentait l'artiste et la rappeuse Riam. Il nous disait: c'est sur scène que Riam s'est révélé, écumant les open mic, tournant aux quatre coins de la France et assurant les premières parties de grandes références du rap français telles Medine, Rossé, Ali et Kazé. C'est vrai que la carte de visite est belle. Medine, Rossé, Ali Kazé, quand t'as fait ça, après t'es bien. Depuis maintenant une quinzaine d'années, la Parisienne revendique une musique indépendante, antiraciste et féministe. Avec engagement et précision, Riam porte la voix d'identité systémiquement menacée d'appropriation, de dénaturation et de silenciation. Donc voilà, ça c'était pour France Culture, qui aime bien utiliser des mots compliqués, mais en même temps ça définit bien le rap de Riam. Et donc pour la présentation courte, voilà quelques mots que Riam a sortis sur ses réseaux à elle en sortant l'EP. Elle a dit: merci à mes proches, mes amis pour votre écoute et votre soutien, pour nos discussions précieuses qui élèvent spirituellement et politiquement. Elles m'ont grandement inspiré pour cette EP. À nos princesses, nos princes, nos mortes et nos morts, force à nous, l'issue sera victorieuse. Et effectivement, voilà, c'est assez balèze comme mot, ça fait un petit peu les frissons. Et c'est marrant parce que ces mots justement reflètent quand même super bien la teneur de la musique et des propos de Riam, donc dans les textes qui mêlent à la fois beaucoup de poésie, d'amour, d'espoir, de spiritualité et dans le même temps de la révolte, de la tristesse, voire de la rage. Et le tout se mélange vraiment bien, je trouve. Et en plus, elle a des très très bonnes prods qu'elle a choisies pour ce projet. Là, il y a une prod très ensoleillée et printanière, presque drumless, qui se marie à merveille avec les textes de Riam et de Solomando. Et rien que la phrase de fin, moi je le trouve incroyable. Tes peurs se brisent quand tes larmes. Oula, ben, je vais la redire du coup. Tes peurs se brisent quand tes larmes brillent. Voilà, je vous laisse réfléchir à ça, mais c'est très touchant, rempli de tristesse et d'espoir, encore une fois. Et tout ça en une seule phrase. Balèze. Et donc très bon choix de prod, tout comme le feat là qu'elle a choisi pour ce morceau Nouvelle Lune, c'est Solomando, dont moi j'avais parlé dans une de mes émissions pour la sortie de son projet Jeune Basquiat. C'était il y a un petit moment maintenant. C'est un artiste assez jeune mais très très mature et posé, et je trouve qu'il correspond vraiment bien au thème que veut développer Riam dans ce projet, et en tout cas sur ce morceau Nouvelle Lune, sur le côté apaisant, sur la spiritualité évidemment, sans non plus se laisser bercer par des espoirs vains ou par les sirènes de l'industrie. C'est quand même assez agréable à écouter. Solomando, il y avait un article en entier de Genono, un très bon journaliste rap sur le site du Move à l'époque de la sortie de Jeune Basquiat, qui en avait parlé. Et je vais vous lire un petit extrait, mais j'avais prévu de vous lire un long extrait, mais je pense que ça va être trop long. Donc je vais juste faire un peu plus court. Genono qui écrivait: on ne l'a pas cité immédiatement pour éviter de tomber trop vite dans le cliché du « il rappe comme lui, il a le même timbre de voix et on sent qu'il l'a écouté en boucle », mais l'une des principales références de Solomando est Ali, l'auteur de K.O. Harmony, pas le boxeur. Il le cite d'ailleurs directement au cours d'une interview avec Scred Magazine, mais honnêtement, s'il ne l'avait pas fait, on se serait douté de quelque chose. Que ce soit dans l'écriture ou dans l'interprétation, la filiation est assumée au point de faire dire à certains auditeurs que l'un est le fils spirituel de l'autre. On n'ira pas jusque-là, d'autant que ce serait faire peser une pression trop importante sur les épaules de Solomando, mais on comprend l'idée. Il ne faut cependant pas oublier qu'il s'agit d'un jeune artiste dont la direction artistique va s'affiner et dont la personnalité va s'affirmer avec le temps, et qu'il devrait, en toute logique, s'éloigner de son modèle de départ, projet après projet. Donc voilà, il y a tout un article qui date donc de 2024 ou 2025, je ne sais plus exactement, sur le site du Move, écrit par Genono sur Solomando, vous pouvez aller lire en entier. Et effectivement, je pense qu'on va pas tarder à entendre parler de Solomando à nouveau, parce que ce projet Jeune Basquiat remonte à un an et quelques maintenant, voire deux ans, je sais plus exactement. Et du coup, j'imagine qu'il va nous gratifier d'une sortie tout prochainement, en tout cas je l'espère. Voilà donc pour la petite présentation de Riam et là de Solomando. La connexion, en tout cas, elle fonctionne à merveille entre les deux. Et moi, j'ai vraiment plaisir à avoir évolué cette rappeuse, parce que ça fait un petit moment que je l'écoute maintenant, et je trouve qu'elle a vraiment trouvé un très très bon équilibre entre revendication et introspection. Et c'est très agréable à écouter. Et à noter aussi sur ce projet la très belle cover, la pochette du projet, qui a été réalisée par Loaze, et que vous pouvez aller voir donc sur le Bandcamp de Riam, notamment.

Morceau numéro 3 de cette 18e émission de Frères de Chaussures, on retrouve le génie de Keukra avec le morceau Maintenant. C'est sur une prod de Chili Gonzalez. Vous l'avez entendu, il y a un mix un peu particulier parce que ce morceau est en fait extrait d'un projet qui s'appelle Zilch. Z-I-L-C-H, Zilch saison 1. Qu'est-ce que c'est que ce truc? Et bien sur le Bandcamp, il est expliqué que Zilch est une série originale qui capture à chaque épisode la création d'un morceau en une seule journée, de l'arrivée au studio à l'enregistrement final, avec un twist. En tout, pour cette première saison, sachez qu'il y a eu 6 épisodes, avec donc 6 invités. Il y a eu Danil, Bucci, TEDx Max, Jungle Jack, Léo SVR et donc Keukra, ce qui est déjà un plutôt très beau casting pour une première saison. Chaque épisode est accompagné d'une vidéo YouTube, donc on voit la rencontre entre Chili Gonzalez et l'invité, sur le processus de création du morceau et sur l'enregistrement. Parce que oui, le projet est entre autres porté donc par le pianiste suisse Chili Gonzalez qui colonise petit à petit le rap français de ses prods finement distillés. C'est aussi une collaboration avec Grunt, qui est un média rap plutôt très connu et qui est très très au point sur le rap français et qui maîtrise à merveille le format vidéo. Voilà pourquoi ces capsules se sont retrouvées aussi sur YouTube pour avoir les épisodes. Et donc là, moi, j'ai choisi de vous passer le morceau Maintenant parce que j'adore Keukra. Voilà, Keukra qui est un rappeur masqué. Hein, il se masquait bien avant que ce soit à la mode. Ça fait très très longtemps qu'il est dans le game et qu'on n'a jamais vu son visage. Il vient du 9-2 à la base et c'est un des rappeurs les plus créatifs ou en tout cas qui se met le moins de barrières artistiques dans le rap français. Il a été à la pointe sur plein de styles différents. Il a fait de la grime, de la two-step pour le côté UK un peu. Puis même sur les côtés autotune, il a très très vite joué avec. Mais en même temps, c'est un très très bon... chanteur, il a un sens de la mélodie extraordinaire, comme vous l'avez entendu dans le morceau qu'on vient d'écouter. Là, le morceau qu'on a écouté, il y a quasiment pas d'autotune, hein, c'est très naturel. Et en plus, après, quand il se met à kicker, il y a des très très gros morceaux où il rappe très très bien. Toujours un peu dans l'ego trip, il le répète souvent en interview, pour lui, tout ça c'est trop facile. Mais c'est assez rigolo parce qu'il le fait, c'est tellement exagéré que ça marche bien, en fait, je trouve ce côté, c'est trop facile de le faire. Et d'ailleurs, même Chili Gonzalez, qui est pourtant un pianiste qui a travaillé avec beaucoup beaucoup de monde, il a déclaré à son sujet que Keukra c'est quelqu'un avec une culture musicale de malade qui a envie d'aller très loin. J'ai dû passer une vingtaine de jours en studio avec lui et il m'a demandé de le pousser hors de sa zone de confort pour un album qui arrivera courant 2026. C'est vraiment l'un des musiciens qui m'a le plus impressionné depuis très longtemps. Et donc le type, je vous le dis quand même, il a bossé pour Drake, les Daft Punk, Tequila Tex et j'en passe. Donc c'est pas un compliment à prendre à la légère. Et donc sur ce futur projet de Keukra, il y a un article paru sur le site Culturap qui justement nous parle de cette future collaboration, qui nous dit que Keukra, le rappeur énigmatique de Courbevoie, repousse une nouvelle fois les frontières de sa musique. Connu pour son style bien à lui, il prépare un album qui promet de le sortir de sa zone de confort. En studio pendant une vingtaine de jours, ils ont travaillé avec Chili Gonzalez à casser les codes habituels du rappeur, promettant une véritable évolution musicale. Ce projet prévu pour 2026 témoigne d'une exploration musicale poussée. Donc voilà, ça c'est le genre de truc qui met l'eau à la bouche, moi, d'avoir de toute façon n'importe quel nouveau projet de Keukra, moi ça m'intéresse. Et donc là, je trouve que sur ce morceau qu'on vient d'écouter qui s'appelle Maintenant, ça nous donne déjà, je pense, une petite couleur de l'album qui sortira en 2026. Si ça vous intéresse, il y a donc une chaîne YouTube, je crois que c'est sur la chaîne YouTube de Grunt directement, vous pouvez aller voir les épisodes. Il y a le Bandcamp de Zilch saison 1, et puis on a hâte de voir une saison 2.

c'est pas tous les jours que je vous propose des morceaux calmes comme ça, uniquement instrumentaux. Et là, il y a un projet qui n'est pas encore sorti à l'heure où j'enregistre, mais qui le sera sûrement quand vous m'écouterez, avec ce morceau qu'on vient d'écouter qui s'appelle Queensbridge, New York. C'est un EP qui s'appelle Hoods, et c'est un EP du trompettiste Daoud en collaboration avec le beatmaker Money Days. Et donc le morceau qu'on vient d'écouter, c'est le premier extrait qu'ils ont sorti. Un morceau d'une douceur et d'une poésie qui va apaiser tous vos maux, j'espère, parce que moi, en tout cas, c'est ce que ça a fait. La douceur de la trompette de Daoud, toute feutrée là, avec les arrangements et les petites rythmiques hip-hop, toute soul de Money Days, ça donne ce morceau, donc je trouve incroyablement délassant et poétique. Et pour en parler plus en détail, eh ben, pour une fois, je suis allé sur un média sur lequel j'ai pas l'habitude d'aller, finalement, puisque c'est Jazz Radio qui vous en parle, parce que c'est vraiment un mix de jazz et de hip-hop. Et ils nous disent, quand un trompettiste et un beatmaker tout droit venu du monde du hip-hop unissent leurs forces, ça nous donne un EP brillant, novateur et rafraîchissant. Vous le savez sans doute, le jazz et le hip-hop sont étroitement liés d'un point de vue musical. Si chronologiquement le jazz est arrivé bien avant son petit frère, le hip-hop, lui, n'a jamais cessé de s'inspirer du jazz pour créer ses premières instrumentales à base de samples de standards de la musique noire. Ainsi, le hip-hop a perpétué l'héritage jazz. Logique donc de voir deux représentants du jazz et du hip-hop français unir leurs forces pour nous proposer un voyage dans les quartiers populaires du monde entier. Le projet s'appelle Hoods et il nous est proposé par Daoud et Money Days. Nous allons les présenter brièvement pour ceux qui ne les connaissent pas. Daoud est un artiste français hyper polyvalent, trompettiste mais également beatmaker comme on dit dans le hip-hop et producteur, nouveau visage de la scène jazz française actuelle. De l'autre côté, on a Money Days, qui est un des beatmakers préférés des artistes rap francophones, très doué dans le registre boom-bap old school, avec des productions remplies de samples de jazz, de notes de piano, de contrebasses, de trompettes. Bref, deux artistes assez jeunes, faits pour s'entendre, qui nous proposent donc un projet commun intitulé Hoods, où le jazz et le hip-hop s'entremêlent. Un projet qui n'est pas qu'une suite de morceaux, mais surtout une incitation au voyage dans le temps et dans l'espace, puisque Hoods vous trimballe de New York, Queensbridge, à Tabriket, au Maroc, en passant par Lyon, Saint-Louis ou encore Loued. Le tout avec une même cohérence musicale et une influence jazz indéniable, 5 titres, 5 lieux pour un EP au concept assez avant-gardiste. Voilà, je ne vais pas m'apesantir beaucoup sur le projet parce qu'ils en ont très bien parlé sur Radio Jazz. Moi, j'ai écouté pour l'instant que le premier extrait Queensbridge New York, mais c'est vrai que sur un petit EP 5 titres comme ça, d'avoir des instrumentales léchées et qui vous accompagnent dans n'importe quelle activité ou voyage, c'est très très agréable et ça fait aussi du bien de se laisser porter par des instrus comme ça.

qu'on parlait de beatmaker juste avant et de projet de beatmaker et que je suis un journaliste qui fait bien son travail avec de magnifiques transitions, et bien là on a écouté un extrait du dernier projet en date d'un autre grand beatmaker français qui s'appelle Altarba, beatmaker respecté donc de la scène hip-hop française et surtout du abstract hip-hop à la française avec le morceau qu'on a écouté qui s'appelle Ghost in the Sands. Et le beatmaker est ici accompagné, vous l'avez entendu, de deux artistes et non des moines, puisqu'on retrouve les magnifiques chants hispanisants de Paloma Pradal et les rimes pleines de rage de Green. Altarba, il a donc produit pour beaucoup de rappeurs en France, c'est pour ça que beaucoup de rappeurs le connaissent, mais il a aussi sorti beaucoup de projets instrumentaux où il peut vraiment se laisser aller. C'est des projets qui ont marqué les esprits. Lullabies for Insomniac, par exemple, en 2013, La Nuit se lève en 2017, ou encore La Fin des Comptes en 2022. Et donc là, il sort en 2026 son nouveau projet qui s'appelle Heroine's Land, dont est extrait le morceau Ghost in the Sands qu'on vient d'écouter. Altarba, qui fait partie aussi du groupe Drugs Brigade de chez CMF Records, donc beatmaker de Toulouse. Il a donc composé pour de très très bons rappeurs, je ne vais pas tous vous les citer, mais il a marqué à chaque fois avec ses albums instrumentaux, et je ne suis pas le seul à penser qu'il a vraiment marqué une époque, parce qu'il est là depuis, je vous l'ai dit, Lullabies for Insomniac, ça sort en 2013, et moi j'ai commencé à entendre parler d'Altarba dès que j'ai commencé à écouter du hip-hop, et donc j'ai l'impression que c'est vraiment vers 2010-2011 qu'il a commencé à avoir ses prods tourner un petit peu partout sur le rap français. Et il y a un très très bon site qui, à chaque fois qu'il s'agit de parler de l'équipe CMF, ils nous font des articles incroyables, sous la plume de Benjamin Berton, et le site c'est Sunburns Out, qui a chroniqué donc ce nouvel album de Altarba, et je vais lui laisser de la place parce qu'il écrit vraiment vraiment bien ce monsieur, et il connaît vraiment très très bien son sujet. Deux points, ouvrez les guillemets. Les albums solo d'Altarba sont parmi tous les disques que forge le beatmaker et compositeur les propositions les plus abouties et passionnantes. Le bonhomme est à peu près le seul aujourd'hui à faire l'effort, qui n'était pas rare dans les années 90 et 2000, d'imaginer des histoires autour de sa musique et de signer ce qui s'apparente ainsi à des concept albums. Ces disques s'appuient sur des scénarios plus ou moins aboutis, ou du moins un narratif suffisamment travaillé pour convoquer à chaque fois un imaginaire complet, enveloppant et envoûtant. C'était le cas des deux disques précédents de cette série, lesquels constituent plus ou moins une trilogie, La Nuit se lève et La Fin des Comptes. Le premier disque explorait une réalité alternative sombre et futuriste, façon Blade Runner disons. Le deuxième, l'univers macabre, cruel et onirique des contes de fées, une version Grimm, voire Grimmcore, plus que Perrault. Heroine's Land se situe littéralement au point de rencontre des deux univers sur un territoire imaginaire plus psychédélique que heroic fantasy, onirique et lumineux que violent et torturé. C'est un disque de hip-hop et d'aventure, un cycle musical qui se situe quelque part entre Jules Verne, Lovecraft et le monde de Narnia. Cette technique d'écriture est ici parfaitement maîtrisée, ce qui est en soi une performance puisque le tout tient en 45 minutes et 13 plages, sans abuser des explications ou de séquences narratives. Comme on critiquerait un film d'aventure en racontant l'histoire pas à pas, on se tromperait en proposant du disque une analyse titre à titre. Heroine's Land est une odyssée, un disque d'exploration où l'on croisera la route de nombreux personnages, de nombreux lieux inventés, souvent simplement esquissés, suggérés ou décrits en une ligne ou deux, voire sur un son, un motif, une ambiance. On croise des figures terrifiantes ou vénéneuses, des sirènes, des sorcières, comme si on se faisait un trip à la Conan le Barbare dans une époque qui tient autant du futur que du Moyen-Âge. On replonge avec Ghost in the Sands dans une combinaison vertueuse de samples, de chants anciens, orientalo-hispanique avec sa collaboratrice régulière et chanteuse de flamenco Paloma Pradal, et de horrorcore, le tout fendu en deux par le flow tranchant et punk d'une Green toujours aussi impressionnante et décisive. On passe du disque au silence, de la terre au ciel, avec une sérénité et une détermination bienveillante, comme poussée dans le dos par une main amicale. Ce disque est un parcours formidable, une de ces aventures merveilleuses qu'on n'est pas prêt d'oublier et qui nous font voir le monde et la musique avec des yeux oreilles d'enfant. Des trois disques récents d'Altarba, celui-ci est le plus innocent et apaisé, le plus maîtrisé peut-être, et techniquement abouti, à travers cette recherche d'adéquation parfaite entre le fond et la forme. Oui, j'ai pas lu en entier la chronique, et déjà c'est déjà très très bien, quand Benjamin Berton parle d'Altarba, c'est quand même à chaque fois un pur bonheur, donc on se tait, on écoute et on lit. Et si avec ces mots en tout cas, et les mots de Benjamin Berton, j'ai pas réussi à vous donner envie de découvrir l'album Heroine's Land de Altarba, eh bien je peux plus rien faire pour vous.

Glitch, nouveau groupe composé de Green, dont on parlait juste avant d'ailleurs, souvenez-vous, hein, sur le morceau de Altarba, et de 8000, que je ne connaissais pas du tout, pour être honnête. Green, moi je l'avais découvert grâce à Krav Boka, pour le coup, ils avaient collaboré sur un projet qui s'appelle Dernier Métro, pardon, en février 25, et déjà j'avais beaucoup accroché à son flow et à ses textes et à cette énergie punk dont on parlait un peu juste au-dessus, et donc je me suis mis à suivre son travail sur les réseaux sociaux, et c'est comme ça que j'ai découvert la formation du groupe Glitch, qui vient donc sortir un EP 6 titres qui s'appelle Glitch, et dont on vient d'écouter le morceau qui s'appelle Glitch. Voilà, démerdez-vous avec ça. Du coup, j'ai voulu en savoir plus, parce que effectivement, c'est pas des artistes que je connais particulièrement, même si j'avais découvert Green un peu avant 8000, mais je n'en savais pas beaucoup plus. Et je me suis dit, bah, très logiquement, je vais leur envoyer un DM sur leur page Insta en espérant avoir une réponse. Peut-être qu'ils me répondront. Je me disais au moins, peut-être qu'elles verront ma demande, mais sans avoir trop d'espoir non plus. Et finalement, ce fut une très agréable surprise de voir que non seulement elles me répondaient, qu'elles m'ont même proposé qu'on s'appelle carrément pour en discuter. Et c'est des choses qui sont assez rares. C'est pourquoi je voulais le signaler chez les rappeuses et rappeurs à qui je demande des infos. C'est soit j'ai pas de réponse, soit des fois c'est vraiment une phrase que j'aurais pu retrouver, enfin que j'aurais pu formuler moi-même. C'est assez rare d'avoir des articles qui sont ouverts à la discussion comme ça, et donc je les remercie beaucoup beaucoup d'avoir accepté ce coup de fil pour en savoir plus et d'avoir pris le temps de me répondre. Donc voilà les infos que je peux vous donner suite à cette discussion et qui vous permettront peut-être d'en savoir un peu plus sur ce groupe Glitch. Donc déjà 8000, shame on me, mais j'ai pas demandé pourquoi elle avait choisi ce blaze là. Tant pis, ça gardera une part de mystère, mais j'avoue que celui-là il m'intrigue pas mal. 8000, c'est en chiffres, c'est un 8 et 3-0, voilà que ça s'écrit, mais je ne sais pas pourquoi. Elle m'a dit qu'à la base elle fait pas du tout de rap, elle a fait de la musique, mais en tant qu'étudiante, elle a même fait le conservatoire, donc il y a quand même une sensibilité musicale derrière, mais elle m'a dit qu'elle ne se destinait pas du tout à monter sur scène. Elle bosse dans le monde de la musique, puisqu'elle m'a dit qu'elle était régisseuse, chargée de prod. Et si j'ai bien compris, qu'elle officiait aussi derrière des platines à travers des mix techno-électro. Mais donc, il n'y avait pas forcément l'idée de prendre le micro et encore moins de monter sur une scène à la base. Contrairement à Green, qui elle rappe, m'a-t-elle dit, depuis une dizaine d'années, mais qui déjà avant ça était plongée dans la musique, plutôt dans d'autres esthétiques, donc plutôt punk et elle a dit aussi du jazz, elle a parlé de musique extrême. Donc leur rencontre, en fait, c'est vraiment un mélange de ces deux univers-là. Et d'ailleurs, même au niveau des esthétiques rap, elles m'ont précisé qu'elles venaient de deux univers bien différents, parce que 8000 m'a dit qu'elle était plus auditrice de rap français underground, là où Green, elle, est plus orientée rap qu'un riz. Et donc, elles ont bien insisté pour qualifier Glitch de groupe, et pas d'une formule genre de rappeuse classique avec une DJ, une MC, etc. Non, vraiment, c'est vraiment une forme, un duo de rappeuses. Et elle voit vraiment ce projet-là comme une entité et pas juste une addition de deux personnalités. C'est la fusion de ces deux personnalités qui donne ce groupe Glitch. Sur le travail, sur leur travail, elles m'ont expliqué qu'au départ, en fait, elles se sont rencontrées, elles ont commencé à bosser sur de la musique ensemble. Qu'au début, 8000, comme elle n'était pas rappeuse, elle a commencé par faire juste des petites top lines, des petits bacs à droite à gauche, etc. pour finalement poser un début de couplet, puis finalement poser un couplet entier, jusqu'à arriver à cette EP Glitch où elle partage autant l'affiche que Green, et on sent effectivement une grande symbiose entre ces deux rappeuses. Le projet, elles m'ont dit qu'elle l'avait véritablement commencé en octobre, donc ça a été assez rapide hein, finalement pour sortir en avril. Un EP 6 titres, donc je sais pas si j'ai précisé. Niveau prod, elles ont bossé avec des beatmakers pour certaines prods, donc il y a notamment Critical qui a produit le morceau Russ qui est sur l'EP et qui avait déjà bossé avec Krav Boka et Green sur le projet Dernier Métro. Il y a Désordre, alors j'ai pas demandé si c'était Désordre avec un Z dont on a parlé récemment, mais peut-être que c'est lui, donc il a produit un morceau qui s'appelle Daily Affirmation, par exemple. Et pour le reste, je sais pas si c'est pour tout le reste, mais en tout cas après elle m'a dit qu'elles avaient beaucoup travaillé sur des phases B en fait, qu'elles retravaillaient ensuite, sur lesquelles elles rajoutaient des riffs de guitare. 8000 qui vient d'Electro a aussi réarrangé des prods à sa sauce, etc. Et ça donne donc des prods hybrides, comme leur musique. C'est vraiment un adjectif qui est revenu plusieurs fois dans la discussion et qui les caractérise assez bien finalement. Un espèce de truc à cheval entre le rap, l'électro, le punk, et qui du coup dégage une énergie assez impressionnante, en plus du flow des deux rappeuses qui collent parfaitement à cette musique-là. À noter également, puisqu'on parle d'hybridité, de puissance, etc., que c'est la famille, c'est Dudu, de Rock et Dudu, qui on retrouve au mix et au master du projet, et qu'il a plutôt, lui, l'habitude de travailler justement sur ce genre de prod électropunk, quelque chose de bien énervé. Donc c'est plutôt cool. Et enfin, c'est assez marrant de préciser, c'est pas hilarant non plus, hein, mais je leur ai demandé s'il y avait d'autres projets ou d'autres artistes qui pourraient justement être un peu dans cette veine hybride qu'elles auraient pu écouter ou qui les auraient influencés, etc. Et elles ont cité notamment Altarba,
Voilà, j'ai diffusé juste avant où Green est en feat avec Paloma Pradal, mais sans qu'elle le sache que c'était dans la même émission. Enfin voilà, c'est moi j'ai pas fait exprès non plus parce que j'avais même pas tilté sur le coup quand j'ai mis les deux morceaux dans ma playlist. Mais donc voilà, tout ça se goupille plutôt pas mal. Et donc pour finir sur le côté scénique, elles veulent évidemment faire passer cette énergie de projet sur scène. Elles ont déjà des dates qui commencent à se caler pour septembre à décembre 2026, mais nous-mêmes nous savons que c'est très compliqué de booker des dates pour des projets rap et encore plus pour des projets rap hybrides comme le leur. Surtout en ce moment, on est dans un contexte, je vous le disais en intro, qu'il y a beaucoup de salles qui ferment, notamment à cause de la fin, enfin pas de la fin, mais de mairies qui décident de ne plus subventionner des festivals ou des salles associatives. Je vous laisse deviner de quel côté de l'échiquier politique sont ces mairies. Voilà. Et donc, il y a beaucoup d'assos qui se font couper les vivres et qui produisaient et qui pouvaient booker ce genre d'artistes. Et donc, ben, j'espère qu'elles vont quand même réussir à trouver quelques scènes encore pour l'automne prochain. En tout cas, si ça passe du côté de chez vous, n'hésitez pas à y aller parce que je pense que c'est une énergie qui doit vraiment être très, très communicative quand on les voit sur scène. Et en tout cas, moi, c'est sûr que j'hésiterai pas à aller voir Glitch sur scène. Sinon, si vous voulez juste écouter l'EP pour l'instant, donc c'est Glitch, Glitch. Et donc, il y a une page Instagram notamment. Et puis après, vous les retrouvez notamment sur Deezer et je crois aussi sur Spotify, mais je suis même pas sûr. Donc voilà, n'hésitez pas à checker Glitch, Glitch. Et donc, l'EP du même nom.

0: on finit avec une très grosse collaboration entre trois artistes pour un très bon album intitulé Spiral Staircase. Non, j'ai exagéré. Un très bon album intitulé Spiral Staircase. Je sais pas comment on dit spiral en anglais, moi. Deux rappeurs, Larry June et Currency, un beatmaker, The Alchemist. L'extrait que je vous ai proposé, c'est Empty Pages. Et donc, il est extrait de cet album, 7 titres, Spiral Staircase, qui est sorti le 20 février dernier. Et voilà, à l'époque, ce qu'écrivait Clément, le collègue du Bon Son, sur la sélection mensuelle. Donc, c'était la sélection du mois de février, n'est-ce pas? Qui nous disait, après le très bon Life is Beautiful aux côtés de 2 Chainz, le rappeur pantouflard préféré de ton rappeur pantouflard préféré, Larry June, collabore une nouvelle fois avec Tonton Alk, donc c'est Alchemist, pour un EP de 7 titres intitulé Spiral Staircase. Staircases. Je me déteste quand je fais ça. La recette reste largement la même, à la différence près que c'est Spita Andretti, a.k.a. Currency, qui remplace le rappeur de College Park. Pour le reste, on retrouve les sempiternelles références au luxe, à la verdure et aux choses simples de la vie, simples entre guillemets, des épicuriens, on va dire. C'est sûr que c'est plus facile quand on monte son escalier en colimaçon pour aller glander à l'étage. Ça veut dire déjà qu'on a un étage et en plus un escalier. Et oui, merci Clément pour cette magnifique petite chronique donc de ce projet Spiral Staircase qui est disponible partout. Et effectivement, ça coule facilement dans l'oreille, les prods tout smooth et jazzy de pleine de palmiers de Alchemist qui sait vraiment toujours bien faire ça et qui laisse donc toute la langueur possible aux deux rappeurs de venir poser leur flow rempli de bœufs et de nonchalance. C'est très agréable à l'écoute, voilà, ça coule tranquillement et ça fonctionne à merveille, en tout cas sur mon petit cerveau. Voilà. C'est la fin de cette 18e émission de Frères de Chaussures. Merci beaucoup à vous de l'avoir suivi. N'hésitez pas à me contacter si vous voulez me recommander des artistes ou si vous voulez me faire des commentaires sur mon émission. Et puis, allez sur le blog Arte Radio pour retrouver le nom des artistes que j'aurais mal prononcé en anglais, par exemple, ou en français même, parce que des fois, on ne sait jamais. Et pour télécharger l'émission sur l'audioblog Arte Radio. Et puis, moi, je vous dis à la prochaine pour toujours plus de bons gros peurats, bien sûr.
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0: Bonjour, bonjour à toutes et à tous. Oui, vous écoutez, on ne lâche pas le morceau. Nous sommes en direct, mardi 17h. Effectivement, cette émission ne lâche rien, l'animateur non plus. Et même Nico, que je salue, qui met tout en onde, ne lâche rien, lui non plus. Alors, l'émission donc en direct avec les mêmes rubriques. Mais je vais vous dire quelque chose. Je vais faire un petit peu de pub avant que l'émission commence. Il faut que je vous parle de l'atelier pâtisserie de nos amis Jessica et Robin, qui viendront le mois prochain, si tout va bien, clôturer la saison. C'était prévu. Alors, ils font un atelier de pâtisserie pour célibataires ce samedi 18 mai de 18h à 20h. Et si vous voulez, je vous explique vite, il y a 4 hommes, 4 femmes, et tous participeront pour préparer 4 recettes simples. Tout le monde pourra donc préparer une recette avec une personne différente pour que chacun puisse se rencontrer et ça puisse tourner. Voilà, le but. C'est quoi? C'est faire de belles rencontres. Et il n'y a pas de niveau minimum. Moi, j'y suis déjà allé. C'était pas pour les célibataires. Mais voilà, il ne faut pas faire faut pas être, je trouve pas le mot, mais fait bon. Allez-y. En plus, ils sont vraiment super. Vous allez passer un bon moment. Vous allez rencontrer du monde et peut-être faire la bonne et la belle rencontre. Le prix, c'est 40€ par personne. Je crois qu'ils ont un Facebook. Donc, Cocori Cook, Jessica et Robin, atelier de pâtisserie pour célibataires ce samedi 18 mai. Voilà. La pub est faite. L'émission peut commencer. Alors, l'émission, toujours les mêmes rubriques. Vous le savez, toujours pareil. La purée musicale, le missile pour commencer l'émission, le fossile pour terminer. Et le document sonore. Voilà, l'émission est rediffusée cette semaine à 20h. J'ai tout bon, je ne me suis pas trompé. Allez, on commence donc avec le missile. C'est Benny Benassi. C'est Marco Benassi, mais c'est Benny Benassi. Avec No Matter What You Do, ça veut dire peu importe ce que tu fais, c'est comme l'atelier pâtisserie, peu importe ce que tu fais, vas-y, Benny Benassi.
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0: Voilà, Benny Benassi, No Matter What You Do, peu importe ce que tu fais, on était en 2004. Je mets une dernière petite couche sur le gâteau. 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Voilà, allez, allez-y.
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0: Mais non, je t'expliquerai. Je t'expliquerai quand même. Voilà, allez, on poursuit l'émission. On fera un dernier petit rappel en fin d'émission, mais voilà. On reste en 2004. On va écouter maintenant Call on Me d'Eric Prydz. Tout le monde se souvient du clip, vous irez voir sur YouTube. Call on Me 2004.

Voilà, on vient d'avoir deux missiles pour le prix d'un. On a eu donc tout à l'heure Benny Benassi et là Eric Prydz, 2004 d'ailleurs. Les deux morceaux étaient de 2004. Alors, la question c'est pourquoi je vous ai passé ce morceau ? Ah ah, eh oui, parce qu'il y a quelque chose. Alors, ben, vous allez l'entendre tout de suite. C'est parce que le Colony, c'est un sample. Et on va écouter maintenant le véritable morceau qui est, parce qu'il est toujours vivant, de Steve Winwood. C'était en 1982 et le morceau c'est Valérie, comme le prénom Valérie. Vas-y Nico, Steve Winwood.

Voilà, Steve Winwood. Alors, ce n'est pas Phil Collins, c'est Steve Winwood, en 1982, donc, avec Valerie. Il faut savoir que dans les années 60, Winwood a été au sein du groupe, le Spencer Davis Group, et il avait fait le morceau, quand même, Gimme Some Lovin', que d'ailleurs, les Blues Brothers reprendront en 1980. Je pense que c'est dans le film, ou je sais plus, enfin, c'est soit dans le film, soit dans leur album. De toute façon, c'est pareil. Voilà, donc Steve Winwood en 82, Valérie. Alors, comme on a passé un morceau qui s'appelle Valérie, je me suis dit, tiens, ça serait marrant de mettre une autre Valérie. Donc, on fait un gros bisou aux Valérie qui nous écoutent. On va écouter le morceau Amy Winehouse, Mark Ronson. Valérie, qui était sorti en 2007. Regardez le clip aussi, c'est pas mal, parce qu'il n'y a que des filles qui montent sur scène et qui ressemblent de près ou de loin à Amy Winehouse. C'est pas mal, c'est bien foutu. Allez, Valérie, Mark Ronson, Amy Winehouse.

0: Valérie, Mark Ronson, Amy Winehouse en 2007. Allez voir le clip, je vous l'ai dit. Allez voir le clip, très sympa le clip. Allez, maintenant un mec sympa, tellement sympa que des fois il faut l'aider à finir les phrases parce que ça va très très doucement avec lui. On va écouter Doc Gynéco avec le morceau « Si tu crois que je pèse ». Pèse, écrit comme le fric, hein, pas pesé, voilà. P-E-Z-E. C'était tiré de son album en 96, Première Consultation, et à l'époque, ce morceau était en plus sur un CD vendu avec le CD. C'était un CD single, si vous voulez. Et cette version « Si tu crois que je pèse » est bien mieux que la version qu'il y a sur l'album. Ceux qui aiment cet album sont d'accord avec moi, c'est sûr. Doc Gynéco, « Si tu crois que je pèse », 1996.
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1: Doc Gynéco, si tu crois que je pèse, 1996, et ce morceau pèse bien. Il est bien fait, bien foutu, il pèse bien ce morceau. Doc Gynéco. Allez, maintenant, ben voilà, on a eu le missile, on va avoir maintenant le document sonore. Alors, je vous explique. C'est un reportage de la télé française, donc de la télé française de De Gaulle, on est en 1967, et la télé française donc est allée voir Léo Ferré chez lui. Alors, à l'époque où il vivait à Gourdon, dans le Lot, il avait un château, qui était un peu quand même une ruine, il faut bien le dire. Et on entendra dans cet extrait... deux choses, à savoir Pépé Laguenon, il était fou d'animaux, Ferré, et donc elle est assez intenable, vous allez l'entendre, parce que ça crie sa gueule. On entend même, je crois, sort le pistolet ou sort le fusil pour lui faire peur, parce qu'elle avait tendance à monter et à détuiler. Elle jetait les tuiles et tout, elle était un peu fofolle, quoi. Et comme

0: En plus, les singes ont une force pas possible. Ils avaient que ça pour la faire se calmer, quoi. Bon, elle finira en plus tragiquement parce que le couple Ferré s'entendra pas et je cherche son prénom. Enfin bon, la copine de Ferré appellera un chasseur qui lui mettra une balle entre les deux yeux. C'est la fin tragique de Pépé Laguenon. Mais c'est pas ça le doc sonore. Le doc sonore, en fait, c'est qu'il y a une deuxième chose, c'est que la télé vient voir Ferré à propos d'une chanson qu'il va sortir et qui ça se passe pas très très bien parce que lui veut que la chanson sorte et sa maison de disques ne veut pas. Et donc Ferré ne se laisse pas faire. Il est pas très content. Il le dit à la télé. Il ne vous le dit pas, mais je le dis. À l'époque, il est chez Barclay et c'est Barclay qui ne veut pas sortir la chanson parce que il y a une petite phrase un peu acide sur un impresario, c'est Johnny Stark, c'est l'impresario de Mireille Mathieu. Ça aussi, c'est pas dit, bien sûr, dans le sujet. Allez, on envoie ça. Voilà, télé française, 1967, Léo Ferré, on écoute.
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2: Il y a un an que Léo Ferré n'avait pas reparu sur nos écrans. La dernière fois, d'ailleurs, c'était pour Panorama. Et il nous reçoit très gentiment une nouvelle fois. Pourquoi ? Parce que, tout d'abord, c'est la rentrée de Léo Ferré, bientôt, à Bobino.
3: Oh, Pépé !
4: Pépé !
3: Attends, le revolver, tu l'as ?
4: Bien, viens.
5: Bon. Non, je ne vais pas la traumatiser.
6: Ce jour-là, à Gourdon, la maison Ferré était en émoi. Pépé faisait des siennes, Madeleine venait de terminer son livre « Mémoire d'un magnétophone », Léo, lui, était en colère. Sa maison de disques, dit-il, lui supprime une chanson. Voici les deux versions de l'affaire, celle de sa firme tout d'abord. La chanson de Ferré, dit-elle, porte préjudice à un impresario connu, nous ne pouvons l'éditer sous peine d'être poursuivis. Pour l'instant, nous essayons d'arranger les choses. Version de Léo Ferré, la voici, beaucoup moins nuancée.
7: Moi, ça me fait rire, cette histoire. Cette chanson s'appelle « À une chanteuse morte ». C'est une chanson que j'ai écrite pour Edith Piaf. Tout le monde connaît, parce qu'il y avait beaucoup de talent. J'ai écrit une chanson pour elle. Bon. C'est une chanson tendre, mais bourrue. Il y a des termes un peu que certains journalistes ou critiques appellent grossiers. De toute façon, c'est un terme que tout le monde emploie. Je pense qu'on ne maintiendra pas rigueur. La chose est simple. J'ai enregistré un disque de 13 chansons au mois d'avril, et ce disque ne sort pas.
6: Pourquoi ne sort-il pas?
7: Parce que j'imagine la scène, le directeur de la compagnie phonographique française à laquelle j'appartiens par contrat jusqu'en 1970 a dû recevoir un coup, on l'a sonné, il est monté, il a dû saluer devant monsieur le manager en question, qui a dû lui dire, en ce moment j'imagine, n'est-ce pas, il lui dire, dites-moi, il y a Ferré qui a écrit une chanson qui me gêne. Veuillez ne pas la publier. Il a dû faire salut. Bien sûr. Vous comprenez? C'est drôle.
8: 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Voilà.
6: Cette chanson, de toute façon, Léo Ferré, vous la chanterez, Bobino?
7: Ah oui.
6: Quoi qu'il arrive.
7: Oh là là.
6: Espérons que tout cela s'arrangera quand même.
7: Je m'en fous.
6: Merci.
0: Je m'en fous, merci. Voilà, c'était le reportage télé, Léo Ferré. Voilà, le morceau, donc, effectivement, s'appelle « À une chanteuse morte ». Dans le sujet, il est dit, effectivement, la compagne de Ferré, Madeleine, je ne retrouvais pas le prénom, voilà. Eh bien, quoi de mieux que d'écouter maintenant « À une chanteuse morte » pour qu'on se fasse une idée bien des années après. Chanson hommage, effectivement, à Edith Piaf, avec l'écriture de Ferré. On l'entend bien, on la sent bien, l'écriture de Ferré. Léo Ferré, « À une chanteuse morte ».

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1: Voilà, c'était Léo Ferré avec « À une chanteuse morte ». Vous avez entendu à la fin, c'était il a repris la fin du morceau de Piaf, l'accordéoniste. Je vous l'ai dit tout à l'heure, il parlait donc de Johnny Stark. Il me semble que Johnny Stark, qui était donc l'impresario de Mireille Mathieu, est enterré dans le caveau de famille de Mireille Mathieu. Si, c'est pas des blagues. Voilà. Alors maintenant, on va voir, à part la purée musicale qui va pas tarder à arriver, après on n'a plus que des morceaux en français. Voilà, on est un peu comme ça, des fois, on passe des trucs. Et puis là, on s'est dit, on va mettre du français. On va écouter maintenant un titre que je connaissais pas de Charles Aznavour. Pardon, il date de 1977, ça s'appelle « J'ai vu Paris ». Je vais vous dire la vérité, je l'écoutais tout à l'heure dans la voiture, au moment ça a coupé. Je voudrais pas, on est en direct, je voudrais pas que le morceau il coupe. Bon, voilà. L'écriture donc d'Aznavour, toujours aussi acerbe, aussi un peu comme Léo Ferré. Il nous parle de son Paris, tout le Paris qu'il a vu pendant la guerre et autres. Enfin voilà, donc « J'ai vu Paris », Charles Aznavour, 1977.

Eh ben voilà, voilà, je vous l'avais dit, donc voilà, c'est pas grave, il restait pas très, il en manquait pas beaucoup. Et puis en plus, comme on a beaucoup de morceaux à passer, presque ça nous arrange, voilà. Charles Aznavour, J'ai vu Paris, on laisse comme ça, Nico, on laisse comme ça, c'est pas grave. Allez, maintenant la purée musicale, qui est pas mal, qu'on n'a pas passé du tout, donc encore un morceau, voilà. Le mois dernier, on a fait une spéciale disco de luxe, vous pourrez l'écouter sur le site radiolarzac.org, on ne lâche pas le morceau. Et là, on a quatre titres, on a quatre artistes, pardon. On a Lizzo, Daft Punk, on a The Verve et on a Harry Styles, le chanteur du fameux boys band One Direction. À noter que nos amis de Disco Deluxe, je ne sais pas ce qu'ils m'ont fait, mais il y a 15 jours, il n'y a pas eu d'émission. C'est très très rare, c'est arrivé, mais je ne sais pas ce qu'ils nous ont fait il y a 15 jours, elle n'y était pas. Bon, ça arrive. Allez, on écoute ça en tout cas, Lizzo, Daft Punk, The Verve et Harry Styles.

Voilà notre purée musicale, 9 minutes et quelques, et bien c'est passé vite, moi j'ai trouvé. Hein. Avec donc Lizzo, Daft Punk, The Verve et Harry Styles. Voilà, voilà, voilà, c'était donc nos amis de Disco Deluxe. Il y en aura encore un le mois prochain. Allez, maintenant, on va passer un morceau de Daniel Darc, qui me tient à cœur, parce que Daniel Darc, moi, je l'aimais beaucoup pour l'avoir rencontré, mais ça, je l'avais déjà dit. Et on va écouter un morceau qui s'appelle Un peu, c'est tout, qu'on n'a jamais passé, qui est très très bien. Il était paru sur l'album Crève-Cœur, qui avait été enregistré en 2003 et sorti l'année suivante, en 2004. Et clin d'œil de l'histoire, si on peut dire, avec un petit H, c'est que Daniel Darc a été le chanteur de Taxi Girl, bien sûr, tout le monde le sait, et il avait reçu pour l'album Crève-Cœur la victoire de la musique. Alors c'est vrai que c'était un peu incongru, sachant qu'il avait quand même pas mal d'années de carrière derrière, mais bon, il était tellement atypique et gentil, généreux, et puis des textes superbes. Donc on écoute Daniel Darc, Un peu, c'est tout.

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Merci Nico. Titre superbe. Franchement, que ce soit le texte ou que ce soit la musique, un peu c'est tout. Daniel Darc sur l'album Crève-Cœur en 2004. Allez, on recule encore un peu. On va écouter maintenant un morceau de Françoise Hardy qui s'appelle Villégiature et qui était paru en 1981. Les auteurs étaient Étienne Rodagil et Jean-Pierre Bourterre. Il se trouve que Jean-Pierre Bourterre est décédé il y a le mois dernier et Rodagil est mort il y a un moment. C'est lui d'ailleurs qui avait écrit les derniers titres de Clo-Clo. Étienne Rodagil, c'est lui qui avait fait Magnolia Forever, Alexandre et Alexandra. Et au départ, Clo-Clo était très, très, très circonspect, on va dire. Il disait, oh là là, c'est quoi ce texte et tout, et voilà. Et ce qu'on va peut-être retenir de Clo-Clo, c'est ce texte-là de Alexandre et Alexandra. Allez, on écoute Françoise Hardy, Villégiature, en 1981.

François Hardy, Villégiature en 1981. Et maintenant, on va écouter tiré de l'album Nostalgie, paru en 1978, Gérard Lenormand avec Les Chants de la Ville.

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0: Gérard Normand, Les Chants de la Ville en 1978. Allez, l'émission est en direct et vous savez quoi, il reste bien sûr le fossile et on va être bientôt à la bourre. Allez, on va faire très très vite. Alors, explication de ce 78 tours qui arrive. On va écouter en fait un 78 tours publicitaire. C'est là une marque de café qui a disparu, c'était le Café Gilbert et c'est Max Blo qui chante avec Madame. Mais oui, s'embête pas. C'est l'auteur. Hein. Peu ou pas d'infos, je veux dire, sur le couple. La pub est désuète et un peu nulle, il faut bien le dire, parce qu'elle est faite avec les moyens du bord, comme je vous l'ai dit, auteur et sa femme. Il faut savoir que le Café Gilbert était dans le quartier vers Championnet, pour ceux qui connaissent Paris, vers la porte de Clignancourt, quoi, voilà. La marque a donc disparu. Ce disque, on va dire qu'il est daté entre 1930-1935, à vue de nez, on va dire, à vue d'oreille. Disque dès que j'ai découvert il y a très très très longtemps dans une pile et l'état était plutôt pas mal, le disque était plutôt en bon état, je l'ai nettoyé et ça va, c'est plutôt audible, mais vous attendez pas, c'est pas les pubs de Gotenner, c'est pas Banga ou Danette, hein, vous inquiétez pas, c'est pas formidable. Allez, le Café Gilbert, Max Blo et Madame, 1930-1935.
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2: Voilà, moi j'entends, c'est pépère, voilà, le café Gilbert. Eh bien, avec le café Gilbert se termine donc, eh bien, on ne lâche pas le morceau. Merci à toutes et tous d'avoir écouté cette émission en direct, donc vous la retrouvez ce samedi qui arrive à 20h. Allez quand même voir Cocorico, Camillo, Robin, Jessica, l'atelier célibataire ce samedi. Voilà, la pub est refaite à nouveau. Merci à Nico à la technique, merci à toi Nico. Restez donc à l'écoute des programmes de Radio Larzac, je vais y arriver. Et je vous dis au mois prochain. Salut et merci bien, salut à tous.

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1: Chers amis des vieux 45 tours, bonsoir, bienvenue dans cette émission 109 spéciale, hommage à un grand batteur, Sly Dunbar. J'ai avec moi Franck, salut
2: et
1: Franck.
2: Bonsoir, bonsoir à toutes et à tous, bonsoir à toutes et à toutes.
1: Oula, là c'est du pêle-mêle.
2: Oui, oui, enfin bonsoir tout le monde et puis voilà.
1: Oui, voilà, on avait compris, il y a Nico qui est là.
2: Salut Nico.
1: Salut Nico.
3: Vous allez bien?
2: Impeccable.
1: Bah, écoute, ça va bien. Donc, je disais, cette émission est spéciale car c'est Sly Dunbar, batteur qui est rentré dans la légende. Il a révolutionné le reading dans cette musique jamaïcaine et il a ouvert la route à un grand nombre de batteurs dans ce domaine, n'est-ce pas,
2: oh là là.
1: Franck?
2: Ben, toi aussi, non?
1: Moi, c'est mon maître, en fait.
2: Et voilà, et voilà.
1: C'est
2: et
1: mon
2: voilà.
1: maître, je le suis depuis... Pouh, alors attends, c'est quand Gainsbourg a sorti les deux albums. Ouais. Alors, ce qu'il a fait de très intéressant, c'est qu'il n'est pas resté dans un seul style de pattern, de rythme.
2: Ouais.
1: Il a inventé le reggae pop style, entre autres. Batteur qui faisait parler sa batterie. Hein.
2: Ah oui, oui, oui,
1: c'est
2: complètement.
1: C'est ce qui m'a plu en lui.
2: Une batterie complètement, tu vois, complètement déjantée. C'est-à-dire un tome de ci, un tome de là.
1: Exact.
2: Une caisse claire. Pas une Pearl ou une Tama, enfin faut que je cite plusieurs marques, mais pas une D-Drum, tu vois.
1: Carrément, oui.
2: Ah, c'est... Un morceau de ci, un morceau de ça, un morceau de ça.
1: C'était un puzzle de tomes, quoi.
2: Ouais.
1: Et c'est justement là qu'on le reconnaissait, c'était en quelque sorte sa marque de fabrique, les break drums, donc. Autrement dit, les démarrages des morceaux la batterie, comme je disais très reconnaissable à saint lieu.
2: Hein. Ah oui, mais c'est lui qui vraiment a imposé ça, quoi.
1: Carrément, ouais. Et justement, je vous propose un petit échantillon de démarrage de quelques titres par Lowell Fillmore Dunbar, dit Sly Dunbar. Mais auparavant, nous avons entendu. En ouverture, morceau de Rico, Man from Warica, avec justement Sly en accompagnement. Bien, écoutez, chers auditeurs, je vous propose, et Franck, un petit échantillon de démarrage.
2: Super.
1: Allez, on s'écoute ça?
2: Ah oui.
1: Allez, on y va.

0: qu'est-ce que t'en penses? Ça fait rêver. Oui, comme tu disais hors antenne, il faudrait 3 heures d'émission avec des breaks comme ça.
1: C'est ça. Et en fait, alors je sais pas. Alors on s'est un peu un doublon, hein, parce que quand on a dit ben on va faire un hommage, c'est normal. Moi de mon côté, j'ai tout machiné, les disques, les si et les mi. Donc je vais voilà, c'est quand même le gars, il a commencé à 15 ans.
0: 15 ans, oui. Ça,
1: en 67.
0: Tu me l'as appris parce que je le savais pas. Tu m'as dit hors antenne.
1: Et voilà. Et le gars, il a tout fait. Il a tout fait. Si vous écoutez un jour n'importe quel disque, enfin si vous avez une collection de disques, il est fort probable que dans cette collection
0: qu'il
1: vous avez Dumba.
0: Qu'il est enregistré.
1: C'est sûr.
0: Oui, d'ailleurs, moi j'en ai un où c'est carrément Joe Cocker.
1: Eh ben alors oui, entre autres. Alors
0: Joe Cocker.
1: J'ai noté la liste de, enfin et pas toute entière, hein, parce que je te dis il y en a pour 3 heures.
0: Voilà.
1: Mais quelques-uns des.
0: D'ailleurs, tu on s'est pas consulté.
1: Pas du tout. Pas
0: ça
1: du
0: reste
1: tout.
0: Authentique.
1: Exact, d'ailleurs, exact, pas comme d'habitude. Hein.
0: Voilà, ouais, c'est bien. Tu m'as appris des trucs aussi. Alors, ben justement, là, je vais vous proposer, ça, tu le sais aussi, il a accompagné Black Uhuru sur plusieurs titres.
1: Oui.
0: Et là, nous sommes en 77, et c'est le titre Sorry for the Men, en 77. Donc, je vous propose Slide and Bar encore, et encore.
1: Et encore.
0: Allez, on y va.

0: Kourou, donc. Alors, nous restons en 1977 avec Peter Tosh. Alors, pourquoi Peter Tosh ? Franck, je te la pose la question, mais je te la pose pas. Parce que tu as la réponse.
1: Ben, quand ils se sont séparés, quand il est parti d'avec Bob et ça y est.
0: Et Bunny Wailers.
1: Et Bunny, il lui fallait quelque chose qui tienne la route, hein. Ouais. Donc, et pas Carly. Hein, donc, il fallait quand même quelqu'un d'assez balèze. Hein, donc,
0: Il a tapé dans le mille, je dirais, parce que les révolutionnaires, ils ont marqué.
1: C'est ça.
0: Voilà, donc, justement, je propose un titre. Donc, je disais, en 1977, c'est la même année que du titre qui est passé tout à l'heure, comme on écoutait Black Uhuru. Et là, c'est Equal Ride. Allez, on s'écoute ça.
1: Youpi!

0: Alors, je reviens sur Black Uhuru. Alors, Frank, ça va te plaire. Et surtout sur le titre World Africa, pour la bonne et simple raison que Sly Dunbar a utilisé le rythme pop style, un mélange de battements pop rock, tout en étant reggae. Style que Sly a lancé. Hein.
1: Et oui. On l'entend. Il a lancé tellement de choses.
0: Bref.
1: Et alors je me mets un petit truc, aparté. Vas-y. C'est qu'on devrait faire d'autres émissions encore sur Sly, parce que je m'aperçois que hors antenne, on est encore en train de dire des choses.
0: On tchatche et on s'apprend des trucs. Non, mais t'as raison, hein. Faudrait faire un épisode 2, voire 3.
1: Oui.
0: Et on arrivera au printemps comme ça. voilà. Alors, il a utilisé aussi chez Gainsbourg, hein, le pop style, avec le titre Relax Baby Cool.
1: Oui.
0: Que je vous proposerai tout à l'heure. Bien, écoute, on écoute ce pop style.
1: Allez.
0: Avec Black Uhuru. Ouais. Et évidemment, la batterie, je ne vais pas le répéter.
1: Oui,
0: on le sait
1: Sly.
0: Maintenant. Voilà. Allez, go.

0: France un tour. Je sais pas pourquoi, mais ça sent le reggae ici, non ?
1: Eh oui, ça sent le reggae, normal. Hein.
2: C'est Sly, Alex Sly, hein, comment tu veux faire autrement ?
1: Oui. Alors, on continue. Alors, allez. Pablo Moses.
2: Oh, bah, oui, oui, évidemment.
1: Pourquoi ?
2: Et pourquoi pas ?
1: Et pourquoi pas, ouais. Alors, je me tourne vers Pablo Moses, car Sly Dunbar a aussi joué pour Pablo, hein, sur plusieurs albums, d'ailleurs. Et là, je vous propose, sans plus attendre, parce qu'on a
2: Il y a
1: des
2: tellement...
1: Et ces proverbes extraction tirés de l'album Pave the Way, sorti en 1981.
2: 81
1: En 81, Pave the Way. Tu vois la fiche, la pochette.
2: Je mettais ça 78, 79. Ouais.
1: Voilà, et on voit Pablo Moses en dessiné, en train de composer ses pas. Donc on le voit plusieurs fois.
2: Ouais, ouais.
1: Bon, bref, ça c'est un détail. Donc,
2: pour ça que ça dure des heures et des heures, notre.
1: Ah oui. Bien, ben, on y va avec Proverbe Extraction de 1980.

0: Voilà, Pablo Moses, de nouveau avec un battement bien reconnaissable. Il a utilisé chez beaucoup.
1: Eh ouais, mais de toute façon, il y a encore un truc qu'on n'a pas dit, c'est que c'est un des précurseurs des pads électro qu'on entend.
0: Oui, oui. Moi, j'ai découvert ça chez Gezba.
1: Oui. Et c'est aussi, mais la liste est longue, des chants avec qui il a joué et des trucs que tu te dis, non, pas possible, comme Bob Dylan, Joe Cocker, les Rolling Stones.
0: Et
1: j'en passe.
0: Et donc, je vais citer les Gladiators aussi.
1: Ah, évidemment.
0: La longue liste, comme tu disais, de tous les chanteurs, chanteuses et groupes qu'a accompagné l'ami Sly. Faut pas oublier les Gladiators, donc, avec l'album Proverbial Reggae, sorti en 78, où il a posé la batterie sur tous les titres de cet album. Et pas que, car là, je vous propose un titre que je connaissais pas, je l'ai découvert sur une compile. Chatty Moves, tiré d'une compile, donc, les Gladiators. Allez, sans plus attendre, les Gladiators.

0: Allez, chose promise, chose due, je vous propose donc un autre pop style reggae avec Gainsbourg.
1: Ah bah enfin du Gainsbourg, eh oui. Depuis le temps qu'on en parle.
0: Et le titre Relax Baby Cool, tiré de l'album Aux Armes, etc., sorti en 78, car je le dis très souvent, Sylden Bar a accompagné Serge Gainsbourg sur deux albums, Aux Armes, etc., et Mauvaise Nouvelle des Étoiles. Alors, ça, je me rappelais pas, mais en plus, je l'ai à la maison, le vinyle. Il avait sorti le live de Aux Armes, etc.
1: Ouais.
0: Et il n'avait pas encore sorti la Mauvaise Nouvelle des Étoiles, aucun titre figure dans ce live. Et ça a été joué au théâtre Le Palace à Paris en 79.
1: D'accord.
0: Voilà, pour la petite anecdote. Donc là, pour l'instant, je vous propose Relax Baby Cool, qui était sorti... Non, c'est... je me trompe de ligne. C'est pas grave. Celui-là, il est sorti en 78.
1: Allez.
0: Allez, Relax Baby Cool.

0: Alors Franck, ça va, t'es
1: intéressé. Ça c'est bien bon quand même.
0: Ah ouais, c'est bon. C'est
1: on parlera des musiciens après.
0: On dira qui jouait là.
1: Ouais, bah ouais.
0: Même si je le dis assez souvent.
1: Assez souvent.
0: Donc, on revient sur Black Uhuru.
1: Ouais.
0: Je vous propose le titre Every Dreadlocks, enchaîné avec un autre titre de Gainsbourg, Palonfeu. Vous allez me dire pourquoi.
1: Eh oui.
0: Eh bien, il y a un lien, car Sly Dunbar a utilisé le même style de frappe sur ces deux titres.
1: Il y a une similitude, ça s'entend de suite.
0: De suite.
1: Ouais.
0: Bon. J'arrête le blabla, le mieux c'est d'écouter carrément ce que je veux dire.
1: Je dis, il faut faire trois émissions.

0: le grand Serge avec Parlons-feu. Alors, Franck,
1: c'est moi.
0: Petite question.
1: Ah là là là, j'aime pas quand tu fais ça. Après, j'ai peur de
0: dire des bêtises. C'est qui monte, quand même. Tonton d'América, ça te parle?
1: Ah oui, un peu quand même.
0: Oui, alors c'est...
1: Tiken Jaffa Coli.
0: Tout à fait.
1: Et les paroles sont de Majid, de Zebda.
0: Zebda, ouais, ouais.
1: Voilà.
0: Oui.
1: Qu'est-ce que tu veux
0: il a chanté avec Lavillier aussi.
1: Et
0: ça.
1: Il a chanté avec Lavillier, tout
0: ouais,
1: à
0: ouais,
1: fait.
0: Ouais, ouais. Sur un live.
1: Ouais, ouais, ouais.
0: Et donc l'enregistrement officiel, c'était en 2009.
1: Voilà.
0: Alors,
1: et ça, donc, alors j'ai une petite aparté puisque tu me poses des questions.
0: Mais vas-y, je t'en
1: C'était un très, très, très, très, très, très, très bon copain qui était à la guitare, qui s'appelle Oumar.
0: Que tu as connu, toi?
1: Que j'ai connu, moi. Que j'ai joué même avec lui.
0: Ouais. On en apprend.
1: Et bien. Voilà. Donc, si Oumar, tu écoutes, une petite dédicace.
0: Ah, ben tiens, je l'apprends.
1: Il vit à Montpellier.
0: Même pas au Rantaine, tu m'as dit ça.
1: Oui.
0: Je l'apprends là en direct. Donc, évidemment, c'est avec Sly and Robbie,
1: oui.
0: À la basse, batterie. Car il ne faut pas oublier ce duo Sly and Robbie, Robbie Shakespeare, qui nous a quittés lui aussi en 2021.
1: C'est ça.
0: Pendant 3 décennies, voire 4 décennies, ce duo basse-batterie nous a fait vibrer. Allez, tout de suite, Tikenja, Sly and Robbie.
1: Tikenja Fakoli.

0: Kenja avec ce super reading. Alors, je reviens sur Peter Tosh, car c'est important de le dire. Sly a été le batteur officiel de Peter sur tous ses albums. Et là, il s'agit du titre Can You See, tiré de l'album Mystic Man, sorti en 1979. Alors, personnellement, on en parlait hors antenne, j'aime bien, voire j'adore cet album avec des morceaux très apaisant dans les mélodies de Peter Tosh, car Peter Tosh avait quand même cette qualité.
1: Ah ouais, et puis une sacrée voix, parce qu'on parle de Bob, mais Peter Tosh, il avait quand même une sacrée voix, quoi. C'est
0: ça, ouais. Donc cet album-là, je l'ai usé dans le gros avec des cassettes. Hein, je crois que je l'ai eu à toutes les coutures, cassettes audio, ouais. CD. Vinyle qui avait malheureusement fini un peu
1: gondolé,
0: ouais, oublié sur la plage arrière de la bagnole. Oui. C'est pas bon pour les vinyles. Bien, on va s'écouter ça en 79.
1: Allez,
0: zou.

0: Avant de vous souhaiter la bonne nuit ou la bonne soirée, je reviens un peu sur le titre de Peter Tosh.
1: Oui,
0: on en parlait hors antenne.
1: J'ai un trou de mémoire et peut-être que Nico va pouvoir répondre. Je parlais tout à l'heure de la voix de Peter Tosh et là, elle me rappelle la voix de, et je ne me rappelle plus, celui qui a démarré le festival de Woodstock avec sa guitare qui était tout seul. Je ne me rappelle plus comment c'était qu'il s'appelait. Enfin bref, on le voit et ils ont la même voix parce que Peter Tosh était très très rock hein, quelque part. Hein,
0: je peux pas t'aider non plus. Ça me revient pas.
1: Écoute, je vais m'en rappeler et dans la prochaine émission, j'ouvrirai la porte et je te dirai.
0: Voilà, ouais.
1: Peut-être qu'avant la fin de l'émission, je vais m'en rappeler.
0: Donc je disais, je reviens donc sur Tosh et avec le titre qu'on vient d'écouter, la Can You See, tiré de Mixed In Man. Je me demandais qui était à la guitare, ce solo guitare.
1: La guitare solo, moi, je pense parce que c'est les révolutionnaires qui étaient avec Tosh.
0: Oui.
1: Donc les révolutionnaires, donc t'as Sly Dunbar à la batterie, Robbie Shakespeare à la basse, Sticky Thompson, la percussion, évidemment.
0: Le grand Sticky.
1: Et oui, Dougie Bryan à la guitare rythmique. Ansel Collins au clavier.
0: Clavier aussi, lui aussi.
1: Et je pense que c'est Mao Chung à la guitare solo.
0: D'accord, ben oui, parce que sinon. Moins qu'il ait pris un rocker.
1: Je saurais pas te dire, mais à mon avis, on est dans ce truc-là.
0: Ça correspondrait, à ces musiciens.
1: Pour moi, c'est Mao Chung, mais bon.
0: Ouais, ben écoute, je valide ça.
1: Merci.
0: Mais alors. J'ai passé du temps à savoir vraiment qui était le guitariste solo là, Je sais pas donc. Bien, ben les amis, ainsi se termine cette émission 109. Regarde, on nous fait signe.
1: Ah oui, c'est ça. Merci. Alors je ne connais pas ton prénom, mais
2: c'est tout.
0: Mais il est formidable, monsieur.
1: Super, Richie Evans. Ah, okay. Aussi, c'est formidable.
0: Est-ce qu'on l'embauche pour la prochaine?
1: Ah ben évidemment. Apparemment, c'est cool. Il réagit super. Richie Evans, voilà.
0: Je ne sais pas
1: si tu connais, mais
0: alors là, non, quand vite.
1: Faut se faire Woodstock, les gars. Faut se faire Woodstock. Si on parle de musique, c'est vrai qu'on est dans le reggae, mais il faut écouter autre chose de temps en temps.
0: Mais ça m'arrive.
1: Ce concert. Bref, excuse-moi.
0: Non, il n'y a pas de.
1: Richie Evans.
0: Merci en tout cas. Le prénom,
2: Stout,
0: du coup.
2: Stout. Comme la bière.
0: D'accord. c'était une émission. C'était la 109.
1: Ouais.
0: Hommage à Sly, le batteur qui vient de rentrer dans la légende, même s'il y était déjà de son vivant.
1: C'est ce que j'allais te dire. Ouais.
0: De toute façon, il sera toujours programmé.
1: Oui.
0: Car depuis le début des vieux 45 tours, Lowell, Fillmore, Dunbar est là et il sera toujours là.
1: Exact.
0: Voilà pour Sly. Alors, le prochain rendez-vous, ça sera pour le vendredi 13. Les superstitieux, je sais pas.
1: Oui, ils auront quoi acheter un billet de loto. Et puis voilà, ça leur parlera leur truc.
0: Voilà, la superstition, on la met un peu de
1: côté.
0: Donc, ça sera le vendredi 13 mars.
1: Ok.
0: À 22h, comme d'hab.
1: Et là, on parlera de quoi? T'as pas une petite
0: on
1: idée?
0: Sort le jukebox.
1: Ah, ce fameux jukebox. Ah, oh, super.
0: On va le sortir.
1: Cool.
0: D'ailleurs, on aurait dû le sortir déjà, mais avec le départ,
1: bien sûr.
0: Le décès de Sly, ça a tout perturbé.
1: Et de quatre cours.
0: Voilà.
1: Juste avant.
0: Quatre cours avant aussi. Oui. Ah, mais là, on est perturbé quand même.
1: Parce qu'avec les
0: tempêtes qu'on a là-haut sur le plateau entre Nils. C'est Nils.
1: Oui.
0: Et là, c'est Pedro.
1: Pedro.
0: Donc, c'est bon. et donc, je disais quoi, la rediff, comme d'hab, le samedi à 21h. Voilà, chers amis, à bientôt. Merci, Franck.
1: Merci. Hélas, je suis toujours là quand ça part, quoi.
0: Mais je vois, et je crois
1: que. Et je serai encore là, parce que malheureusement, je crois qu'il y en a d'autres qui sont à venir, quoi.
0: Oui, c'est sûr. Et voilà, donc merci Nico.
1: Bonne soirée à toi. Merci pour le Richie Evans. Ça va m'enlever d'un poids parce qu'autrement je vais pas dormir.
0: Ah oui, il n'aurait pas dormi là. Il serait parti énervé d'ailleurs.
1: Ah ouais, carrément.
0: Il est déjà qu'il est arrivé énervé pour des choses un peu privées.
1: C'est ça.
0: Voilà. bonne
1: soirée à tous.
0: Bonne soirée. Bye bye.

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0: Bonjour, c'est Billy et mon toujours dévoué Nico. Soyez les bienvenus sur Funky Good Time. Question cruciale, vous aimez le funk ou la funk? Comme le disait Juan Rosoff dans Funky Good Time le mois dernier, du funk, de la funk, les gens appellent ça comme ils veulent, je m'en fous. Donc ce mois-ci, ce sera plutôt la funk, parce que cette émission va être très féminine, voire féministe. Puisque nous allons vous amener à rencontrer les Atomic Ladies, avec une interview réalisée lors de leur passage sur le festival What the Funk à Bessèges. Nous irons ensuite visiter l'expo de Micheline Thomas, All About Love, qui se tenait aux abattoirs à Toulouse. Nous découvrirons un nouveau talent, de chi, nouveau pour moi en tout cas, et nous finirons avec quelques actus, et bien sûr tout cela en musique. Nous avons commencé avec Yvonne Fer dans Funky Music Shown After Me On, la musique funky m'excite. Yvonne Fer, que James Brown a engagé dans sa James Brown Review quelques mois en 62, le temps en tout cas de lui faire un enfant, une fille, Venisha Brown. En 75, bien plus émancipée, elle enregistre l'album The Beach is Black, dont est tiré le titre que nous avons écouté, avec sur la pochette une photo très explicite qui confirme le titre de l'album.
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0: Ouh, ouh, ouh, je suis comme le loup de Tex Avery devant un spectacle de Betty Boop. C'était les Atomic Ladies qui en plus nous ont envoyé un petit message dans une de leurs compositions interprétées devant leur public nordiste. Et puis peut-être à la fin, vous avez reconnu ce morceau qu'on réécoutera à tout à l'heure. Donc c'est une surprise. Au dernier festival What the Funk avec Lilian de Radio Sommière et en partenariat avec Radio Grille Ouverte, nous avons cueilli en sortie de scène Marie d'Octobre et Barbara Barbie Vastio, respectivement saxophoniste et guitariste du groupe. Alors, Ladies, on avait compris, puisque le groupe est entièrement féminin, mais Atomic, pourquoi ? Eh bien, les ayant vus et entendus en concert, on a compris pourquoi. L'énergie exubérante de 9 musiciennes et chanteuses au service d'un funk comme on l'aime, puissant, fougueux, pétulant, irrésistible et surtout bien groovy. Et pourtant, elles venaient de loin, de Lille. Qu'est-ce qui les a poussées à créer un groupe ?
1: Ben, l'amour de la funk. Voilà, l'envie de faire un beau parcours ensemble. On est toute une équipe, une petite funky family, comme tu disais tout à l'heure. Et avec toutes les générations, tous les styles qui se sont regroupés pour l'amour de ça, de cette musique, quoi. Donc ça, c'est chouette.
2: En fait, on est une bande de copines qui a... On a eu envie, voilà.
1: Copine,
2: on est devenues copines parce qu'à un moment donné, voilà, il y avait un petit groupe et puis ensuite Marie a réuni un peu tout le monde. Elle cherchait surtout des filles parce qu'elle avait envie de faire un groupe de filles qui font de la funk parce qu'il n'y en a pas beaucoup. Et ça a été long, ouais. Et voilà, et en fait, on vient un peu d'univers différents, pas d'univers différents parce qu'on aime toute la funk, mais au départ, c'est vrai qu'on ne se connaissait pas. Au tout début. Et puis maintenant, on a une super famille, quoi. Voilà. La plus jeune, elle a quel âge maintenant? 27?
1: Un peu moins,
2: 26, je sais plus.
1: Voilà, et la plus vieille, elle touche les 70.
2: Ouais, la plus vieille touche les 70. Puis entre deux, il y a toutes les générations, donc voilà.
0: Et pourquoi les Atomic Ladies avec cette particularité d'être un groupe qu'avec des filles qui aiment le funk?
1: Au départ, je vais parler de moi puisque c'est moi qui ai monté le groupe, voilà. Moi, j'évolue dans un milieu d'hommes. Moi, c'est Marie. En général, quasi toutes, on était toujours la seule fille dans des groupes de gars, en fait. Donc un jour, je me suis dit, pourquoi pas faire un groupe de filles. Après tout, on est capable aussi de le faire. Sauf que bon, ça n'avait pas été facile parce qu'il y a peu de filles qui font la musique entre guillemets actu. Donc voilà, donc c'est parti de cette intention-là. J'ai recruté des filles. Au début, on avait un gars quand même à la guitare. On était 7 au début. Et puis ça s'est étoffé. J'ai trouvé Barbara ici présente qui fait de la guitare. Et puis on s'est étoffé d'un clavier également. Donc pourquoi 9 ? Parce que tout simplement une rythmique complète. Batterie, basse, guitare, clavier, 3 cuivres, trombone, trompette, saxophone et 2 chanteuses. Alors à la batterie c'est Valérie Wagnon, à la basse c'est Gaëlle Debras, à la guitare c'est Barbara qu'on appelle Barbie entre nous, au clavier c'est Emmanuel, les chanteuses Andrea et Mara. Et au cuivre, à la trompette, on a Claire. Au trombone, à piston, on a Karine. Et moi-même, au saxophone, Marie. Le truc important, c'est qu'on ne veut pas juste être un groupe de filles. On veut également qu'on nous reconnaisse une énergie sur scène. Là, on a un programme, on a quelques reprises, mais c'est quand même énormément, c'est quasiment 80% de composition. Voilà, des chorus qui tiennent la route, un groove qui tient la route. On ne veut pas juste être un groupe de belles gonzesses à paillettes. Ça, c'est quand même important. C'est un plus, forcément. Mais voilà, c'est important quand même de savoir qu'on travaille, on écrit nos morceaux. Et voilà, quoi. On n'est pas juste des filles, quoi. On est aussi des musiciennes.
0: Maintenant qu'on sait pourquoi cette féminisation, reste à connaître l'autre partie de l'énigme. Pourquoi le funk, ou plutôt la funk?
1: Moi, en fait, c'est ma passion. Le funk, c'est voilà. Ça fait des années. Je suis pas la seule. Barbara, c'est pareil. Il y a quand même des musiciennes qui viennent franchement du classique, qui s'y sont mises plus tard, à notre contact. Mais il y a la chanteuse aussi, les chanteuses qui aiment la funk. Au départ, ça vient de mon goût personnel, forcément. Et puis après, maintenant, je pense que c'est un goût collectif. Barbara et moi, qui sommes là toutes les deux, on aime toutes les deux la funk, mais pas la même funk. C'est rigolo. Moi, je suis plutôt Maceo Parker, forcément, saxophoniste. Il y a des femmes, hein, Candy Dolfer, qui a fait une belle carrière également. Moi, je suis plus Nils Lundgren, la funk plutôt moderne, binaire, très binaire. Et puis Nils Lundgren, qui est un Suédois, un tromboniste, qui a été tromboniste de James Brown. Ou de Maceo, ou des deux. Non, de Maceo Parker, de Maceo. Tandis que Barbara, elle est plus branchée 70s, quoi.
2: Moi, j'adore plutôt les origines de la funk. J'adore.

0: Voilà, les cocottes, la wawa et...
1: Voilà. C'est ça. Et puis, puis surtout, il y a un seul accord, comme ça, c'est pas chiant, quoi. Je me fais engueuler tout le temps.
2: Parce que moi, j'aime bien quand il y a plus d'accords. Moi, j'aime bien quand c'est plus construit. Après, je pense aussi au cuivre. J'aime bien. Enfin, j'ai certaines influences comme ça. Mais le mélange des deux, ça fonctionne. Et puis.
1: Oui, on s'influence.
2: On s'influence.
3: Ouais, de bien belles influences, inspirations en effet. On écoute les Atomic Ladies dans une reprise de House Party de Maceo Parker qui s'enchaîne avec la version du maître qu'on dédicace bien sûr à Marie.

0: On a entendu House Party, joué d'abord par les Atomic Ladies, puis par son compositeur, Maceo Parker himself. Et là, c'était Candy Dulfer et son funky stuff dans Sax à Gogo. Candy Dulfer, citée par Marie, est une saxophoniste alto néerlandaise. Elle a été rendue célèbre grâce à une collaboration avec Dave Stewart, l'ex Eurythmics, sur le titre Lily Was Here, enregistré en 1989. Et dans les années 2000, elle a fait plusieurs tournées avec Prince. Prince qui avait l'habitude de valoriser des musiciennes. Il y a donc eu Candide Dulfer, mais aussi Sheila Escovedo à la batterie ou encore les bassistes Ida Nilsson et Nick West. Une dernière question à Marie et Barbara des Atomic Ladies. Elles nous ont bien expliqué pourquoi elles étaient neuf dans le groupe, mais n'est-ce pas difficile de trouver des contrats quand on est aussi nombreuses ?
1: On est déjà rentré dans des toutes petites scènes. À nos débuts, ben forcément, on a fait comme tout le monde, hein, la tournée des bars pour se faire connaître. Là, ça fait quand même quelques années, un bon nombre d'années qu'on n'en fait plus trop, qu'on fait surtout des scènes, des saisons culturelles. Donc du coup, on rentre sur ces scènes qui sont un peu plus grandes. Mais c'est vrai qu'au début, comme tout le monde, hein, on se fait connaître, on joue dans des petits endroits, parce que ça vient pas tout seul. Et puis nous, ça nous rôde, ça nous apprend à jouer ensemble. Maintenant, ça va mieux, on est plus habitués aux scènes comme ça. Mais je sais plus c'était quoi la question.
2: Ça rentre dans un bar. En fait, on a joué dans plein de lieux différents. Après, c'est vrai que là, maintenant, on est quand même souvent sur des scènes de festival, Et puis, ouais, beaucoup de saisons culturelles. Après, c'est sûr, c'est pas évident parce qu'on est beaucoup. Le budget, exactement.
1: On n'est pas trop cher, hein, faut le dire.
2: Et puis on est un groupe semi-pro, c'est-à-dire que on n'est pas toutes intermittentes du spectacle. Il y en a une partie qui le sont, l'autre non. Comme on disait tout à l'heure, il y en a même qui sont à la retraite. Hein, donc, en tout cas, on est un groupe complètement autoproduit. On n'a même pas, on est un groupe de scène parce qu'on n'a même pas enregistré. Depuis qu'on existe, c'est que de la scène. Et c'est vrai qu'on n'a pas, on n'a rien enregistré. On n'est pas passé en studio. On a juste envie de jouer. Et puis c'est ça la funk aussi.
0: Et pas de projet justement de disque d'enregistrement.
1: Des projets, on en a plein. Mais c'est toujours, oui, un enregistrement, pourquoi pas, bientôt. Alors d'un live, ça serait top. On a eu, juste avant le confinement, on a eu la chance d'avoir l'enregistrement de notre concert. Mais voilà, pour l'instant, on est en train de renouveler complètement notre répertoire. Le but, c'est quand même d'arriver à 90% de compos. Quelques reprises pour que le public se retrouve un peu dans certains morceaux comme I'm Every Woman, des choses comme ça. Au moins le public, il y a toujours besoin quand même d'une petite attache quelque part. Ah oui, ça je connais. Voilà. Donc oui, des projets, on en a toujours plein. Et tant mieux, c'est cool.
2: Après, forcément à neuf, pour les concrétiser, c'est de l'organisation. Et on n'est pas très forte en organisation. Voilà. Mais bon. On avance en même temps, ça existe depuis longtemps et puis ça continue d'exister, quoi.
1: On va fêter nos 10 ans, là. Ouais.
2: Bon, il y a eu plusieurs castings.
1: Oui.
2: Il y a eu plusieurs castings, mais ça fait 10 ans, ouais.
3: Pas tant que ça.
1: Et ce qui est cool, et je tiens à le dire, c'est qu'on a changé de certaines musiciennes, certaines chanteuses. Mais par contre, ça nous est arrivé, c'est là, il y a 2 ans, on a joué dans leur endroit chez elles. Elles sont venues nous écouter. Donc ça, c'est super cool. On s'est quittés en très bons termes. Et on les a invités à venir jouer un truc avec nous. Donc, comme on dit toujours, Atomic un jour, Atomic toujours. Et c'est ça qui est cool aussi. C'est que, quand les gens partent, c'est parce qu'ils ont d'autres projets ou d'autres envies. Mais c'est jamais parce que ça se passe mal. Donc, parce que je sais qu'on dit toujours, oui, les groupes de filles, gna gna gna. Mais c'est pas vrai du tout.
0: Qui dit ça?
2: On nous dit souvent, ah bon, vous crêpez pas le chignon entre filles? Non, mais c'est débile. Alors qu'en fait, non, pas du tout, au contraire. Ça nous arrive, mais comme les mecs, en fait, comme tous les groupes. D'ailleurs, souvent, on nous dit, ouais, c'est pourquoi un groupe de filles, gna gna, vous êtes féministes. On ne dit pas aux mecs qui font un groupe de mecs qui sont masculinistes, ou je sais pas, tu vois, enfin. Donc, non, en plus, il n'y a même pas de revendication féministe. Hein. C'est vraiment le groupe de nanas qui ont envie de faire des trucs entre elles. Il n'y a pas de revendication, on n'est pas dans un truc de... Voilà.
0: Merci encore à Marie et Barbara qu'on embrasse bien fort, ainsi que toutes les Atomic Ladies. Si vous voulez mieux les connaître ou les suivre, vous pouvez les retrouver sur Facebook, Atomic Ladies, tout simplement, et sur Instagram, leur compte est Atomic Ladies Funk. Mais bon, comme elles l'ont dit, la com n'est pas leur fort, donc on espère les revoir vite sur scène dans le Sud. On passe à tout à fait autre chose avec une triste nouvelle récente, la mort de Jimmy Cliff. Oui, je sais, Jimmy Cliff chante et joue du reggae et pas du funk. Mais comme beaucoup, j'ai dansé sur Reggae Night et The Harder They Come, plané sur I Can See Clearly Now, et surtout, j'ai retrouvé cette archive, un concert au Festival Jazz à Montreux en 1982. Larry Graham, bassiste inventeur du slap, ex-bassiste de Sly and the Family Stone, s'invite pendant le concert de The Crusaders. Alors The Crusaders, c'est un groupe plutôt jazz-funk, donc le titre Street Life avait été repris dans la BO du très funk qui filme de Quentin Tarantino, Jackie Brown. Donc Larry Graham lance une jam sur scène à laquelle participe notamment Jimmy Cliff. On écoute un extrait, oui, qu'un extrait, parce que ça durera 14 minutes, de ce jam in Montreux, QV 1982.

Voilà, c'était notre façon de rendre hommage à ce grand monsieur qui était Jimmy Cliff. Rest in peace, demeure en paix. Je vous expliquais le mois dernier que pour cette saison, Funky Good Time changeait complètement de forme avec notamment des rubriques plus en lien avec l'actualité musicale et culturelle. C'est d'une exposition que je vais vous parler maintenant, celle de Michael and Thomas, All About Love.

Les abattoirs, musée d'art moderne et contemporain de Toulouse, ont présenté jusqu'au 9 novembre dernier les œuvres de Micheline Thomas dans une exposition intitulée « All About Love ». Micheline Thomas est née en 71 dans le New Jersey, femme africaine-américaine, peintre, photographe, vidéaste. Dans ses peintures, ses collages, ses photographies, ses vidéos, ses installations, elle célèbre la puissance et la beauté des femmes noires. S'inspirant d'œuvres célèbres comme par exemple Le Déjeuner sur l'herbe d'Edouard Manet, qu'elle rebaptise Le Déjeuner sur l'herbe, les trois femmes noires, sur cette photographie de très grand format, on voit trois femmes noires maquillées et habillées de couleurs très vives, portant des coiffures afro très volumineuses. De nombreuses représentations de femmes noires opulentes qu'elle élève au rang d'afro-goddess, rehaussant les portraits déjà très colorés de strass et de paillettes. J'ai trouvé dans ces représentations beaucoup de sensualité, voire d'érotisme, et un écho aux luttes féministes, LGBTQ+, et au mouvement noir américain, j'irais presque jusqu'à dire un style très funky. Je suis désolé de ne pas avoir pu vous parler plus tôt de cette exposition, l'ayant moi-même découvert que très tard. Sachez au cas où qu'elle est présentée au Grand Palais à Paris du 17 décembre 2025 au 5 avril 2026. Le morceau que vous entendez en tapis est Unity, U-N-I-T-Y, de Queen Latifah. Même âge à quelques mois près que Micheline Thomas, et elle aussi portant très haut un message antiraciste. Une des pionnières du hip-hop et du rap, une reine quoi. On continue d'ailleurs avec Queen Latifah dans Dance For Me. J'espère que vous reconnaîtrez au moins un des samples utilisés dans ce morceau.

0: Alors, ce simple, je vois Nico qui me fait des grands signes en régie, tu l'as ?
1: J'aurais dit Dance to the Music de Sly and the Family Stone.
0: Ben oui, bon, elle était facile. Il y en avait deux autres hein, dans ce morceau. Queen Latifah avait aussi utilisé Rated X de Kool & The Gang et Keep on Dancing d'Alvin Cash, beaucoup moins connu. D'une reine, on passe à une princesse, Swamp Princess, la princesse des marées. C'est le surnom donné à Doshi, que, comme je disais en intro, j'ai découvert récemment. Elle semble en effet assez peu connue en France, en tout cas dans mon entourage. Cette jeune femme de 27 ans pourrait être la fille spirituelle des deux queens dont on vient de parler. Elle apporte un vent nouveau au hip-hop et au rap. Elle aussi engagée pour les droits des femmes africaines-américaines. Je vous invite à visionner sur votre plateforme préférée le concert enregistré il y a juste un an. Vous tapez Doshi Tiny Desk Concert, oui, je prononce voilà, Tiny, T-I-N-Y, hein, Desk. C'est un format de concert dans un petit bureau, si on traduit mot à mot, dans un lieu fermé, très simple, genre des bureaux, un commerce. La priorité est mise sur le son, on a vraiment l'impression d'assister à un concert privé. Doshi est accompagné d'un groupe uniquement féminin, on reste dans le thème, dans un style très jazz cool. Section rythmique, clavier, guitare, basse, batterie, section cuivre, trompette et sax. D'ailleurs, Tatiana Tate, la trompettiste et l'arrangeuse et la chef d'orchestre, accompagnée de deux choristes et d'une DJ, Miss Milan. J'ai extrait les deux morceaux suivants, Daniel is the River et Catfish.
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3: Drugs?
2: No, no. 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
2: I don't think.
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2: I'm not an addict.
3: You want to talk about it?
2: I mean, fuck. I like pills. I like drugs. I like getting money. I like strippers. I like to fuck. I like day drinking and day parties at Hollywood. I like doing Hollywood shit. Throwing it probably would.

0: Well, all right. Gotcha. Citizens of the universe.
1: Donc c'était De Chine, utilisation très originale de son organe vocal et un flow qui lui est bien propre. Je rappelle, pour voir ce concert complet dont j'ai tiré cet extrait, tapez De Chine Tiny Desk Concert. Alors Doshi, c'est D-O-E-C-H-I-I. Quelques infos et actus en vrac, des nouvelles de George Clinton. Le toujours jeune octogénaire prépare les 50 ans de son chef-d'œuvre de la galaxie P-Funk, Mothership Connection, enregistré donc en décembre 1975. On se rappelle des classiques P-Funk, Mothership Connection qu'on entend en ce moment et Give Up the Funk bien sûr qui sont tirés de ce disque. Le 31 janvier 2026, une performance unique à l'Opéra de Détroit en version philharmonique. Mais on ne peut pas penser que l'imagination délirante de George Clinton se contente d'une interprétation bien polissée avec un grand orchestre classique. On attend donc avec impatience l'enregistrement et j'espère que cet événement, en tout cas, sera également filmé.

George Clinton, artiste polymorphe puisqu'il est également peintre, et une partie de ses œuvres sont exposées jusqu'au 13 décembre à la galerie Marianne Ibrahim à Paris dans le 8e. L'exposition rassemble une série de toiles canines ainsi qu'une série de mini-sculptures du légendaire Mothership, le fameux véhicule interstellaire du docteur Frankenstein. J'ai commencé par gribouiller des chiens sur mes autographes et me voilà en train de présenter mes toiles à Paris, s'amusait à dire George Clinton lors du vernissage de cette expo. Et n'oublions pas que George Clinton est daltonien.

Côté français, FFF, Fédération Française de Funk, sort un nouvel album, You Scream. Voilà ce qu'en dit Mathieu David dans le magazine Rolling Stone. Après plus de 20 ans d'absence, FFF a décidé de gâter ses fans. Suite à un Ice Cream fort réjouissant, une tournée déversant des litres de sueur concentrée dans un live à la Cigale de toute beauté, le quatuor bat le fer tant qu'il est chaud et enchaîne avec un You Scream écrit en même temps que son illustre prédécesseur. Il est donc tout naturel que l'énergie caractéristique des musiciens reste intacte, tout comme le doigté de Nictus et de Yarol Poupeau et la frappe de Krichou. La bonne humeur communicative de Marco Prince est également présente, qui varie avec toujours autant d'aisance les émotions, langues et sujets, avec ce qu'il faut de sérieux pour intéresser et de légèreté pour accrocher. La funk, si chère aux Parisiens, résonne de plus belle dans un You Scream qui mérite le détour.

Et pour finir cette rubrique culturelle funky, ça se passe plus proche de nous. C'est le 13 décembre, la 6e Atomic Funk Fest s'installe à Montpellier après 5 éditions réussies à Paris. Le label parisien Mother I'd Like to Funk Records s'associe avec le label montpelliérain Marc Guyver Records. Ça se passera au Montpellier Base Artistique à partir de 19h et vous pourrez entendre les rappeurs XL Middleton et Monica de Californie, puis Kazé et Amiga, deux groupes français dans un funk plus conventionnel.

0: Et avec Nico, on débarque du Starship. Ouais, j'ai oublié le nom, tiens, voilà, bravo.
1: Dancer, non?
0: Non. Je sais plus. Mothership, bien sûr. Mothership. Voilà, donc, ben oui, on planait un petit peu, là, on s'était laissé embarquer. Ben, Funky Good Time, c'est fini pour aujourd'hui. Donc, avec Nico, nous vous disons au mois prochain. 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Également sur Facebook et Instagram, Funky Good Time, Radio Larzac. Et on se quitte avec un groupe japonais entièrement féminin, tiens, quelle surprise, qu'on a déjà écouté dans Funky Good Time, The Jazz Avengers, avec leur morceau J-Funk.

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